0: sera davantage renforcée.
1: Il y a des guichets où le recouvrement effectivement n'est pas très élevé, mais il y a des guichets où on est dans plus de 50%. Disons que c'est encore un taux à améliorer, relativement faible.
0: Kaolack, zone disposant de tous les atouts. S'investir dans cette région, c'est investir pour le Sénégal de demain, a fait savoir le préfet du département de Kaolack venu présider la cérémonie. Mamadou Gueye.
2: D'avoir des projets bancaires fiables qui leur permettront d'utiliser tous les bénéfices attendus. Respecter les délais de remboursement. Parce que le prêt n'a de sens que s'il y a derrière un effort de remboursement.
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3: Merci, merci à Mamfatou Sall. Et puis, par rapport au décès qui frappe donc la RTS, principalement RTS Kédougou, avec donc le décès du producteur extérieur Abou Diop, pour rappel donc, il est décédé hier à la suite d'un accident de la circulation. Ses confrères de Kédougou donc nous annoncent qu'il sera inhumé donc dans à Lagbar, sa commune natale, dans le département de Linguère. Ce sera demain en début d'après-midi. Toutes nos condoléances en tout cas par ma voix et par donc le directeur général de la RTS et l'ensemble du personnel de la RTS présente en tout cas ses sincères condoléances à la famille de Abou Diop. Et merci à Ibrahim Falamp qui était aux opérations techniques. Dans quelques secondes, il va passer le relais à Sidi Diop sur la nationale. C'est pour la version Wolof avec Boursine Famak. Abdoulaye Ndiaye, bonne écoute.

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1: أعوذ بالله من الشيطان الرجيم بسم الله الرحمن الرحيم القائل إن الله وملائكته يصلون على النبي يا أيها الذين آمنوا صلوا عليه وسلموا تسليما صلى الله تعالى عليه وعلى آله وصحبه وسلم تسليما Chers amis auditeurs, par la grâce d'Allah subhanahu wa ta'ala, nous sommes ensemble toujours sur la voie qui mène vers le ihsan, vers la wilaya, au-delà de la taqwa, en compagnie de Sohna Adja Mam Abidje. 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Et je vais vous dire pourquoi. 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Vous qui croyez, priez sur le prophète pour que la bénédiction et salut et le salut soient toujours sur lui. 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Notre propos n'est pas de détailler la nature de la prière d'Allah des anges, mais c'est juste de nous arrêter sur les bienfaits de cette prière. Car la salatu ala nabi purifie le cœur, élimine nos défauts, apaise nos âmes, nous protège contre le mal. C'est la provision la plus précieuse pour les deux mondes, pour celui qui veut faire partie du cercle de la proximité d'Allah, subhanahu wa ta'ala. As-sabiqun. 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Sache ami auditeur que la salatu ala nabi illumine ton cœur et ton visage, surtout le jour où les visages s'assombriront. Elle éclaire ta tombe, t'empêche de chuter, te protège de la détresse, de l'angoisse, du stress. La salat à la Nabi sauve le croyant du mal des humains et des djinns. 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à la miséricorde de ton seigneur car le prophète alayhi salam est la miséricorde d'envoyé d'Allah subhanahu wa ta'ala offerte aux créatures ar-rahmatul muhdat bokmi julli ci yonentou bi sallallahu 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voici il dit seigneur bénis notre maître mohammed le remède est la guérison des cœurs la santé et le bien-être des corps La lumière et la clarté des yeux, le bien-aimé et la nourriture des âmes, et répand ta paix sur lui, sa famille et ses compagnons. 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qui veut intégrer le groupe des wali d'Allah, salatu ala nabi est à ce titre la condition pour que Allah subhanahu wa ta'ala vous aime. Il nous a dit, il a dit au prophète alayhi salam, dis-leur, si vous aimez Allah, suivez-moi. Et il vous aimera. Donc, aimez-moi et Allah vous aimera. 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

C'était ami auditeur que le prophète alayhi salam a certes quitté ce monde, il est parti. Mais jusqu'à la fin de ce monde, nous avons la possibilité de le voir. C'est lui-même qui a dit, celui qui me voit en rêve m'a vu en réalité. Parce que Shaitan ne peut pas prendre mon image, mon apparence. 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Et la clé pour voir le prophète alayhi salam après son départ de ce monde là, c'est la salat wa le nabi. Et le plus grand désir du croyant de tous les temps est de voir le prophète alayhi salam, ne serait-ce qu'en rêve. 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Je sais certes ami auditeur que la vision du prophète alayhi salam suscite des divergences, des discussions que je juge inutiles, car il ne faut pas douter. Le doute ferme les portes d'Allah qui nous dit, verset 100 du sourate Le Bétail, comme ils ont nié de prime abord, nous les avons déviés de la vérité et les avons laissés dans leur arrogance. 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Bayilen ci sen rire ñuy dengi pour ne pas fermer la porte de la guidance. Quand on te dit quelque chose que tu ignores, ne réponds jamais ce n'est pas vrai. Dis seulement je ne le savais pas. Dis seulement cela est nouveau pour moi. 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La salatu ala nabi est le porte-clé de la rencontre avec le prophète alayhi salam dans ce monde et dans l'au-delà. Pour multiplier nos chances de voir le prophète alayhi salam même en rêve, il faut qu'on prie sur lui de façon continue, sans arrêt. Boki. 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Sache néanmoins que la vision du prophète alayhi salam diffère selon les personnes. Qu'un malfaiteur ou un hypocrite voit en rêve le prophète alayhi salam est peut-être simplement un appel, une invitation pour lui à changer, un avertissement. 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
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prophète alayhi salam ou la vision d'un homme de Dieu musulman boki bune nafiq yefer mo gis yonent bi sallallahu alayhi wa ali manayam gent bobu mu koy gent lolou wote la ngir ñewal nga tabbi ci 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ou peut-être provoquée par un zikr permanent de la salatu ala nabi mais ce zikr est alors couplé avec l'effort d'incarner le modèle prophétique sans cela la porte de la vision du prophète alayhi salam pourrait se fermer à jamais qu'Allah nous en préserve boki bi nga xamni nak ci gis mom la ñepp di sakku di yotu moy gis bi nga xamni moy gis yonent bi bu waliyullah nitu yalla boba nak likay jappanal 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les faveurs de la salatu ala nabi parmi lesquels le voir dans ce monde et le voir dans toutes les étapes de notre parcours de l'au-delà boki and ak lolou lepp gent yonent bi alayhi salam du mom dong 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

الصلاة على النبي il y a que Allah prie, lui et ses anges, sur celui qui prie sur son prophète, alayhi salam. Il nous dit, au verset 43, sourate les coalisés, ceux qui font le zikr permanent des noms et attributs d'Allah, qui glorifient Allah matin et soir, Allah et ses anges prient sur eux, les sort des ténèbres vers la lumière par sa miséricorde bi'izni mbokki mbokk na ci ndariñu julli ci yonent bi sallallahu alayhi wa ali moy yalla di julli ci yow waxna suratul ahzab mu woñi ko gem ni len 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yermane yalla go xamni day bawane ci kaw yow mi nga xamni yaay julit bi la meilleure des créatures le prophète Muhammad paix et salut sur lui a cité parmi les avantages de la salatu ala nabi ceci il dit je me suis prosterné par gratitude par reconnaissance envers mon seigneur lorsqu'il m'a dit ceci et je cite ce que Allah lui a dit celui qui prie sur toi une fois, on lui inscrit 10 bonnes actions, on lui efface 10 mauvaises actions. 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j'ajouterai ou pas du tout si tu veux bokki yonent bi alayhi salam wax batay mune man salla alayya salatan ben julli rek boko julle ci man ngene allahumma salli ala muhammadin wa sallim sallat alayhi 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Ubay ibn Ka'b dit au prophète alayhi salam moi je prie beaucoup sur toi mais je veux que tu me dises quelle part de mon zikr je dois te consacrer le prophète alayhi salam lui dit autant que tu veux il dit donc le tiers et lui dit ce que tu veux sauf que si tu en fais plus cela vaut mieux pour toi il lui dit la moitié donc Il dit autant que tu veux, sauf que plus sera mieux pour toi. Il dit les deux tiers, autant que tu veux, répond le prophète alayhi salam, mais plus sera mieux pour toi. Ubay dit, alors je te consacre tout mon zikr. Le prophète alayhi salam lui dit, dans ce cas, Allah se chargera de satisfaire tous tes besoins et te pardonnera toutes tes fautes. 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

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Voilà la salat ala nabi. Le mérite de cette salat ala nabi peut être apprécié en ce que elle est un pilier de la prière obligatoire et de la prière nafila. Allah subhanahu wa ta'ala a recommandé au prophète alayhi salam et nous a recommandé de faire la salat ibrahimia dans la prière, mais dans la prière on ne fait pas une autre formule de salat ala nabi, seulement la salatul ibrahimia. 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Voici cette formule de la salatul ibrahim. Seigneur béni Muhammad et sa famille comme tu as béni Ibrahim et sa famille. Accorde tes faveurs à Muhammad et sa famille comme tu les as accordées à Ibrahim et sa famille, toi le loué, le majestueux. 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

La base de la salatu ala nabi, c'est simplement de dire Seigneur, béni Muhammad, accorde-lui le salut. Allahumma salli ala Muhammadin wa sallim. C'est la formule minimale. Et autour de cette formule de base, les savants ont produit toutes sortes de salatu ala nabi qui mettent en valeur les qualités, la grandeur du prophète alayhi salam. 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jalorem ak jikko ami auditeur les formules de salatu ala nabi suffisent à elles seules à invoquer Allah subhanahu wa ta'ala pour tous nos besoins dans ce monde et dans l'au-delà. Je vais vous en donner quelques exemples. 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On dit, Seigneur, bénis celui qui voyait ce qui se passait derrière lui, comme il voyait ce qui se passe devant lui. Notre maître Muhammad accorde-lui la paix. Bokki. Salatu bi, istikhara la. L'istikhara, comme nous nous disons. 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Tu peux simplement dire, Seigneur, bénis celui qui est connu pour sa générosité et sa noblesse, notre maître Muhammad, et accorde-lui ta paix. 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On le fait surtout le soir, pendant un certain nombre de jours et selon un certain nombre. 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Cela aussi, on le fait souvent à Fajr, selon un chiffre et selon un nombre de jours. 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
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défauts il faut prier souvent par cette formule Seigneur bénis notre maître Muhammad, bénédiction qui couvre nos défauts. Cela, on le fait souvent au coucher, pendant un certain nombre de jours, avec un chiffre délimité. Ok. Vous devez souturer avec le nid qui bug. Il y a le souturer que ne peut aïe n'yauté fum aïe bonhomme, la balle que tu. Barre le tijamono boitud, bole tisanyan, loupare, pare. 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vertus seigneur répand tes bénédictions parfaites et ta paix absolue sur notre maître Muhammad par qui les nœuds se dénouent La détresse s'apaise, les besoins sont satisfaits, les désirs et la faim heureuse se réalisent, la pluie est implorée par sa noble personne ainsi que sur sa famille et ses compagnons à chaque instant, à chaque respiration, selon le nombre de tes connaissances. 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Muhammad et sa famille. Bénédiction qui nous délivre des terreurs et afflictions, satisfont tous nos besoins, nous purifie de nos péchés, nous élève au rang les plus élevés auprès de toi, nous octroie le meilleur de tous les biens dans cette vie et dans l'autre par ta miséricorde. Toi, le miséricordieux. 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
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n'est pas une salade qu'on rappelle aux gens cette salade du seigneur bénit notre maître mohammed qui a ouvert ce qui était fermé a clos ce qui l'a précédé a promu la vérité par la vérité celui qui oriente vers ta voie droite bénis-le selon sa valeur et son statut sublime bokki salatul fatihi bokki yep ko xam njariñam yalla rek ko xam allahumma salli ala sayyidina muhammad yow yalla julil ci 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bénédictions sur notre maître Muhammad le lumineux l'homme parfait paré des plus beaux secrets que la bénédiction et la paix d'Allah soient sur lui seigneur bénis la pleine lune de la perfection humaine Seigneur, bénis la lumière qui dissipe les ténèbres. Seigneur, bénis la clé du paradis, la demeure de paix. Seigneur, bénis l'intercesseur de toute l'humanité. Seigneur, pardonne à nos guides et à leurs guides, à nos parents et à leurs parents, à nos frères et à leurs frères, à l'ensemble des musulmans et des musulmanes, vivants ou morts, par ta miséricorde. Toi, le seul miséricordieux. 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
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Chers frères et sœurs, pour plus de salat ala nabi, pour demander à Allah subhanahu wa ta'ala, je vous renvoie à un petit livre qui s'appelle Dalailul Khairat wa Shawariqul Anwari fi Zikri Salati ala Nabi al-Mukhtar. 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Enfin, ami auditeur, sache qu'une demande adressée à Allah avec le cachet salatu ala nabi est agréée automatiquement si elle ne contient pas de clause interdite. Toute demande estampillée salatu ala nabi est une demande prioritaire, traité de façon prioritaire par Allah subhanahu wa ta'ala. 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Enfin, on va terminer par cette salat extraordinaire que ce serigne Baye Niass utilisait de façon permanente. 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

Très chers amis auditeurs, on va se donner rendez-vous, Inch'Allah, pour la dernière séance sur le prophète, alayhi salam. Mais cette fois pour voir les trois catégories de musulmans par rapport au prophète, alayhi salam, et dans la quête de Ihsan, de la wilaya. Nous demandons à Allah subhanahu wa ta'ala de nous compter parmi ses awliya, de nous compter parmi les partisans du prophète Mohammed, paix et salut sur lui, dans l'ensemble des mondes. 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

0: Forum sur l'actualité, Radio Sénégal International. Allô?
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0: 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Allô?
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0: Borom sur l'actualité Radio Sénégal International. Allô?
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0: Forum sur l'actualité Radio Sénégal International. Allô?
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0: Bonjour, monsieur l'actualité, Radio Sénégal International. Allô?
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2: 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Il est 6h à Dakar et dans la banlieue. 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
2: Alhamdulillah, un réel plaisir de vous retrouver samedi 19 septembre 2026. Bon réveil matinal à toutes et à tous. Ce matin, l'équipe qui m'accompagne, Khalifa Lo, Mohamed Barayambay aux opérations techniques. Les infos d'abord pour démarrer le bulletin d'information. Et c'est avec vous, Joseph Dion. Bonjour.
3: Bonjour à vous, Alinga Diouf. C'est toujours un plaisir de partager avec vous ce plateau à cette heure matinale. Et bonjour à vos auditeurs.
2: Et oui, bonjour à toutes les populations de Ngoye et de Diohine. C'est parti, Joseph, pour le bulletin d'information.
3: Un bulletin d'information Salam Sénégal, Alinga Diouf, que nous demandons par l'Assemblée nationale qui dit avoir reçu hier vendredi un dépôt du projet de loi de finances rectificative pour l'année 2026. Et puis, le ministre de l'Agriculture, de la Souveraineté Alimentaire et de l'Élevage, qui continue donc sa tournée nationale, il était hier à Kédougou. Et voici que le directeur des eaux et forêts, chasse et conservation des sols était dans le département de Bignona en caravane nationale du reboisement 2026. Il s'agit bien sûr du colonel-major Babacar Dion, nous l'écoutons.
4: Nous avons traversé la forêt classée de Tandou, qui est une forêt à cheval sur 5 communes, qui est d'une importance capitale, un îlot de biodiversité, mais également qui sert aux communautés pour différentes productions. Et au niveau de la forêt classée, il y a 23 km de pare-feu qui ont été ouverts, et lequel pare-feu a été planté d'espèces fruitières forestières et d'espèces forestières de valeur, pour servir donc de pare-feu vert. Nous avons également, autour de M. le sous-préfet, fait des plantations avec l'ensemble des corporations qui sont présentes, les conseillers de M. le ministre de l'Environnement et de la Transition écologique, les autorités locales, notamment les chefs de village, les exploitants forestiers et les chefs de service. Après la forêt classée de Tandouk, nous sommes allés au niveau de la plantation des femmes de Tchonkessil, un périmètre agroforestier mais maraîcher qui existe depuis 1977 et qui regroupe les femmes qui s'activent dans le maraîchage mais la transformation des produits forestiers non lignes, notamment le palmier à huile. On a vu une bonne densité mais également d'autres spéculations des manguiers et nous avons pu voir comment elles transforment l'huile de palme.
2: À l'instant, le colonel-major Babacar Dion, directeur des eaux et forêts, chasse et conservation des sols, qui était dans le département de Bignona dans une caravane nationale de reboisement pour cette année, l'année 2026. Merci Joseph Dion, mais vous allez rester avec nous, c'est pour le Wolof et c'est dans un instant.
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2: Bonjour Massouba.
6: Bonjour Ali Ndiaye Diouf.
2: L'enfant de Sébikotane, c'est avec vous la revue des titres.
6: Assemblée nationale, loi de finances rectificative, session extraordinaire, le bras de fer continue, c'est la une du quotidien Enquête. La troisième session extraordinaire de l'année s'ouvre dans un climat politique tendu, la LFR. Déposée trois jours après l'échéance fixée par le Premier ministre, une tempête dans un verre d'eau selon des sources gouvernementales. Dépôt de la loi de finances rectificative à l'Assemblée, jeu de dupes au sommet, c'est la une du journal Le Quotidien. Le document déposé hier après l'ouverture de la session extraordinaire, le président de l'Assemblée nationale déplore la mauvaise foi et la démagogie autour de ce dossier. Ali Ndiaye Diouf, parlons du journal La Tribune. À sa une ce matin, recrudescence des coupures de courant, le calvaire quotidien des populations que cachent les délestages à Dakar et à l'intérieur du pays. La Sénélec quasi à faune sur les coupures intempestives en période de canicule tente de s'expliquer. À la une de l'Observateur, double meurtre d'Aziz Dabala et Boubacar Gano, Naboulé et compagnie face à leur sort, non-lieu ou renvoi devant la juridiction de jugement, s'interroge le journal du groupe Futur Média. Parlons de la première liste du nouveau coach des Lions, Patrick Vieira. Sadio Mané, Pate Sis, Crépin Diata, Zappé, 8 nouveaux intègrent la tanière. C'est à la une de Tribune Sport, Ali Ndiaye Diouf.
2: Bienvenue à donc Patrick Vieira, le nouvel entraîneur de l'équipe nationale. Merci à vous, Mansour Ba, pour la revue des titres de ce samedi. Mais vous allez rester avec nous pour la version.
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2: 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Mesdames, messieurs, vous suivez Salam Sénégal sur Radio Sénégal. Dans un instant, la météo du jour.
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2: Samedi 19 septembre, 6h13. Le temps restera stable sur la moitié nord du pays avec un ciel passagèrement nuageux. Toutefois, des manifestations pluvio-orageuses sont prévues dans les régions du sud, notamment à Kédougou et en Casamance, avec des possibilités d'extension vers Tambacounda, Kaffrine, Bakel et Nioro. La sensation de chaleur sera notée à l'intérieur du pays avec des températures maximales qui varieront entre 32 degrés C et 41 degrés C. Les visibilités seront bonnes sur l'ensemble du territoire. Les vents seront de secteur ouest à sud-ouest avec une intensité faible à modérée.
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2: Le 19 septembre 2024, une centaine de personnalités politiques de l'opposition signent la charte fondatrice de l'Alliance pour la transparence des élections ATEL, dont l'objectif est de lutter pour un processus électoral transparent et équitable en perspective des législatives anticipées du 17 novembre 2024. 19 septembre 2022, rappel à Dieu à Paris à l'âge de 85 ans, Delage Mustapha Gueye, président de l'association des imams et oulémas du Sénégal. Il était animateur ou bien l'animateur de l'émission mythique Lettre musulmane sur la RTS1 dans les années 1990. 19 septembre 2012, le Parlement, donc l'Assemblée nationale et le Sénat réunis en congrès votent par 176 voix sur 250 la suppression du Sénat et de la vice-présidence de la République créée en 2009. La vice-présidence de la République n'a jamais été occupée. Quant au Sénat, il avait été créé en 1999, supprimé en 2001 avant d'être restauré en 2007. 19 septembre 2005, la justice belge délivre un mandat d'arrêt international contre l'ancien président tchadien Hissène Habré de 1982 à 1990 pour génocide, crime contre l'humanité, crime de guerre, acte de torture et violation grave du droit international humanitaire. Le même jour, la Belgique adresse une demande d'extradition au Sénégal. Cette demande sera suivie de l'arrestation et du placement en détention d'Hissène Habré par la justice sénégalaise le 15 novembre 2005. 19 septembre 1924, naissance à Paris de Jean-Baptiste Collin, ancien ministre d'État, secrétaire général de la présidence de la République, formé à l'École nationale de la France d'outre-mer. Et à l'école des langues orientales, il avait pris à l'indépendance la nationalité sénégalaise après avoir servi dans l'administration coloniale, notamment au Cameroun. Il est décédé le 17 octobre 1993 à Bayeux en France à l'âge de 69 ans des suites d'une longue maladie. Jean-Baptiste Collin ou Jean Collin a été inhumé à Ndiafat, village proche de Kaolack, d'où est originaire son épouse Marianne Turpin. 19 septembre 1914, arrêté déclarant d'utilité publique la création d'un village de ségrégation aux environs immédiats de Dakar et autorisant l'exécution des travaux d'aménagement du dit village, actuel quartier de la Médina. Cette décision avait été prise par l'autorité coloniale à la suite de l'éclatement d'une épidémie de peste qui risquait de se propager jusqu'au centre-ville. Enfin, 19 septembre 1840, David Boala, Jean-Pierre Moussa et Arsène Fridol reçoivent leur sacerdoce à Paris. Ils sont les seuls à avoir terminé leur étude secondaire parmi les 25 jeunes garçons envoyés en France en 1827 par la mère Anne-Marie Javoué, fondatrice de la Congrégation des Sœurs de Saint-Joseph de Cluny pour la formation d'un clergé sénégalais.

0: 6h18 sur Radio Sénégal. Mesdames, Messieurs, vous suivez Salam Sénégal. Et ce matin, je suis avec Khalifa Lo. Dans une poignée de secondes, notre première rubrique de ce matin.
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0: Et c'est avec l'homme de Bargny et de Kerr Mbaye Fall, Aruna, il se nomme. L'agence de presse, on la cite partout, APS, AFP, Reuters, mais à quoi elle sert? C'est le grossiste de l'information. Elle ne parle pas au public, elle alimente les médias. Son travail, collecté sur le terrain, certifier les faits et distribuer une dépêche neutre et sourcée à toutes les rédactions. Au Sénégal, c'est l'APS, c'est elle qui permet à une radio à Dakar de donner une info vérifiée de Fongolemi à 8h du matin. Aujourd'hui, dans Mediasphère, on vous amène dans les coulisses de ceux qui fabriquent l'info brute. Chronique signée Aruna Diouf.
2: L'agence de presse, un organisme dont le but est d'obtenir des informations pour les vendre à la presse écrite, audiovisuel ou en ligne. Également appelée grossiste de l'information, l'agence de presse dispose de journalistes dans plusieurs endroits du globe, des professionnels de l'information qui collectent des infos sur le terrain, enquêtes, reportages, photographies. Quand on consulte des sites d'information, il est fréquent d'observer ces mentions, crédits photo ou les crédits indiqués sur certains articles. On verra régulièrement mentionné avec nos confrères de l'APS et puis Reuters ou AFP. Au Sénégal, l'APS, l'agence de presse sénégalaise, occupe une place de choix dans le paysage médiatique. En effet, voilà plus de 60 ans que l'APS existe grâce à un décret signé par Mamadou Dia, à l'époque président du Conseil. En 2015, l'APS a inauguré une nouvelle plateforme numérique qui lui permet de produire du son et des images au-delà de la production des dépêches classiques. Une transformation digitale qui assure un meilleur positionnement de l'agence de presse sénégalaise dans le paysage médiatique national et international. Ailleurs dans le monde, ces agences de presse mondiales, Reuters au Royaume-Uni, Associated Press aux États-Unis, AFP en France. L'agence France Presse, justement, dont le siège est à Paris, c'est au total 1700 journalistes qui interviennent sur 152 pays à travers le monde. C'est tout pour Mediasphère. Votre chronique média revient samedi prochain.
0: Merci à vous, Aruna Diouf, et bon week-end à vous et à votre famille.
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0: Docteur Famara Sané est notre invité. Le spécialiste des relations internationales trouve logique que le Maroc ouvre une ambassade en Israël. Et vice-versa, il a opté pour des relations étroites avec l'État hébreu, tout le contraire des pays arabes. Pour l'enseignant-chercheur, la visite du premier ministre algérien au Mali dissipe les derniers malentendus entre les deux pays, l'Algérie étant même prête à intervenir militairement pour aider les pays de l'AES. Une façon de prouver qu'elle n'est pas derrière les groupes terroristes. L'interdiction annoncée des réseaux sociaux au moins de 13 ans dans les 27 pays membres de l'Union européenne peut amener les géants du numérique à revoir leurs pratiques. Le désaveu de la Cour suprême à l'encontre de Donald Trump qui voulait restreindre le vote par correspondance lors des élections de mi-mandat en novembre prouve la solidité des contre-pouvoirs aux États-Unis. Docteur Famara Sané est interrogé par Mamadou Thiokh.
1: Docteur Famara Sané, bonjour.
4: Bonjour.
1: Avec vous, nous allons survoler l'actualité internationale de la semaine. Le Maroc et Israël vont ouvrir des ambassades de part et d'autre. Comment se fait-il que le Maroc ait de très bonnes relations avec l'État hébreu, alors que la plupart des pays arabes le boycottent jusqu'à présent?
4: Le Maroc et Israël viennent de convenir d'élever leur bureau de liaison au rang d'ambassade et de nommer des ambassadeurs. Ils souhaitent aussi approfondir les relations économiques, commerciales et aériennes. Cette décision prolonge la normalisation engagée en décembre 2020 dans le cadre des accords d'Abraham. Donc là, je pense que Rabat maintient ni et distingue ses relations bilatérales avec Israël et fait président sur la question palestinienne. Cette politique comporte toutefois une tension. Le rapprochement stratégique avec Israël intervient alors que la politique israélienne fait l'objet de fortes critiques internationales et que la normalisation a suscité des manifestations au Maroc depuis la guerre de Gaza.
1: Est-ce que les populations marocaines adhèrent un peu à cette ligne du gouvernement?
4: Le Maroc privilégie ici une diplomatie d'intérêt, c'est-à-dire coopération sécuritaire, militaire, technologie et économique. Mais cette relation doit composer avec la solidarité, de la solidarité historique envers la Palestine et avec une opinion publique marocaine dont une partie est très critique envers la normalisation, surtout les jeunes. C'est donc un équilibre diplomatique délicat.
1: Le comportement du gouvernement israélien en Palestine et dans la sous-région est dénoncé par la communauté internationale. Le moment n'est-il pas mal choisi pour le Maroc avec ce rapprochement plus poussé envers Israël?
4: C'est une situation un peu critique pour le gouvernement marocain, mais vous savez, dans une logique de sécurité, le gouvernement est obligé de faire un choix pour la survie du régime, mais également pour d'autres situations. C'est pour cela qu'ils ont préféré vraiment cette coopération avec Israël. Il y a une très petite communauté qui réside au Maroc. Tandis que là, il y a des questions de stratégie, des questions de sécurité.
1: Le Maroc qui entend privilégier ses relations avec Israël au moment où la plupart des pays arabes ne l'entendent pas de cette oreille. Et là, est-ce que ça ne peut pas isoler le Maroc?
4: Du point de vue de la Ligue islamique, mais également du regroupement des pays arabes, il n'y a pas la convergence d'idées, des idiomes, parce que beaucoup de pays sont là, qui tiennent la cause palestinienne, mais le Maroc, pour une question de sécurité, a préféré vraiment mener une coopération un peu stratégique, sécuritaire avec Israël. C'est aussi une question de survie du régime au regard de l'instabilité et de contestation même du pouvoir en place.
1: Notre invité, Dr. Fama Rassane, spécialiste des relations internationales. Le premier ministre algérien était en visite au Mali 2 semaines après celle de son homologue malien. Pourquoi l'Algérie est au petit soin des pays de l'AES, Mali, Niger et Burkina Faso, avec lesquels elle s'était fâchée il n'y a pas longtemps?
4: Ce déplacement marque une volonté manifeste de normalisation. Les ambassadeurs sont revenus et les espaces aériens ont été rouverts. Azé et Bamako parlent des formules de dialogue politique, sécurisation des frontières, de coopération économique. Une prochaine visite à Fini Goïta en Algérie est même annoncée. Mais moi, à mon niveau, je pense que l'Algérie semble revenir au principe de réalité politique. Elle ne peut durablement se désintéresser de son flanc, le Mali, et plus largement à l'espace saharien, constitue une peuple stratégique pour sa sécurité. Après ça, à travers le terrorisme, les trafics transfrontaliers, circulation des armes, des migrations, commerce transactions. Donc, l'éloignement de cet âge, la reste, également de réduire les clients au profit de ses partenaires. Donc, on peut conclure que ce rapprochement n'est pas seulement une réconciliation diplomatique, c'est le retour de la géographie Alger et Bamako pour avoir une liaison politique, mais il ne peut pas changer gravement la sécurité du Mali et son issue.
1: L'Algérie a déployé des avions militaires récemment au Niger suite à la tentative de renversement du régime. Quel impact son implication peut avoir dans la lutte contre les groupes terroristes?
4: L'Algérie a été activée à l'entreprise de collaborer avec les groupes armés. L'Algérie également est importante pour les ressources pour la stabilité du pays. C'est pour cela, je pense que c'est dans une synergie d'action que les Algériens participent à la sécurisation dans cette région.
1: Par rapport à cette poussée diplomatique de l'Algérie, elle veut s'affirmer davantage. On a vu qu'il n'y a pas longtemps aussi, l'Algérie a carrément même rompu ses relations diplomatiques avec les Émirats arabes unis qui étaient accusés de tous les noms d'oiseaux.
4: En réponse à ce qui se passe au Maroc avec Israël, mais également certains pays arabes également qui collaborent j'espère que vous l'aurez dit, les élus arabes et l'Algérie, vous devrez vraiment aller à mon conseil et avoir une position beaucoup plus claire. Et vous savez qu'il veut tant que l'Algérie, avec le Maroc, a travers de Sahara Occidental. Beaucoup de questions de sécurité, de soutien, de convergence manquent entre les pays arabes et l'Algérie. Donc l'Algérie, comme je dis, une particularité par rapport à la conduite.
1: Notre invité est Dr Famara Sané, spécialiste des relations internationales. La présidente de la Commission européenne, Ursula von der Leyen, dans son discours sur l'état de l'Union cette semaine, a annoncé l'interdiction des réseaux sociaux au moins de 13 ans dans les 27 pays membres. L'Union européenne compte aussi imposer un contrôle parental jusqu'à 15 ans. Tout ça pour lutter contre les impacts négatifs des plateformes numériques sur l'éducation et la santé mentale des enfants et adolescents. Comment se fait-il que les réseaux sociaux soient un danger aujourd'hui?
4: Il s'agit à ce stade d'une proposition. Le type acte est long, une interdiction déjà entrée en vigueur dans les pays nord. Le texte prévoit que les citoyens ne puissent pas accéder aux réseaux sociaux présentant ces conditions entre 13 et 15 ans. Les comptes aux fonctionnalités unifiées pourraient être créés sous supervision parentale. L'âge de 15 ans deviendrait le seul européen créé de manière autonome en compte sur les plateformes concernées. Maintenant, au-delà de l'Europe, c'est un débat mondial. Il faut protéger le numérique sans supprimer précisément son apprentissage de l'économie numérique. Là, je mange plus que l'heure. Il y a des uns en train de faire évoluer sa vie privée. Elle ne demande plus de soutien aux parents de protéger leurs enfants contre Internet. Je dois obliger la forme elle-même à se faire des environnements adaptés et numériques. C'est un déplacement de son activité de la suite vers cette entreprise. Maintenant, pour la suite, cette évolution mérite d'être suivie. Le mécanisme de vérification de l'âge d'éducation numérique et de protection des données va être consolidé.
1: Si l'Union européenne réussit à interdire les réseaux sociaux, est-ce la fin de la toute-puissance des géants du numérique qui dictent jusqu'ici leurs lois?
4: C'est une manière de s'utiliser un peu l'exposition des mineurs à certains dangers qui se passent au niveau des réseaux sociaux. Pour le Sénégal, il faut vraiment réfléchir là-dessus. Quand on est dans notre société, quand on est là, dans l'exposition des adolescents au réseau, alors que les mécanismes de vérification de l'art, de l'éducation numérique, de protection des données, il faut que, à ce niveau, il faut vraiment mettre l'action là-dessus, de vérifier l'âge et l'éducation numérique. Question d'utilisation, parce que qu'est-ce qu'on constate de le fait aller à telle antenne que ça a créé beaucoup de méfaits. Et les conséquences négatives sont beaucoup plus importantes. Mais c'est un canal indispensable pour vraiment l'avenir des équipes de la civilisation. Mais il va falloir qu'il y ait des mécanismes de vérification, de contrôle, d'accès.
1: Nous recevons aujourd'hui Dr Famara Sané, spécialiste des relations internationales. La Cour suprême aux États-Unis désavoue Donald Trump qui voulait restreindre le vote par correspondance des Américains, c'est-à-dire ses compatriotes s'ils ne peuvent pas se déplacer le jour du vote, envoient leur vote à travers la poste bien avant le jour du scrutin. Ce sont des juges qu'il a lui-même nommés qui ont dit non. Comme quoi l'imprévisible président américain ne peut pas tout se permettre dans son pays.
4: Je dois apporter une précision juridique importante. Le 14 septembre, la Cour suprême américaine a refusé de permettre au gouvernement Trump de mettre immédiatement en œuvre une nouvelle règle de service postal concernant les votes envoyés par public. Cette règle, notamment les nouvelles diligences aux États et sur les enveloppes électorales, une juge fédérale en avait suspendu. La Cour suprême a refusé de lever cette suspension pendant la poursuite pénitentiaire. Les juges Samuel Alito et Clarence Thomas étaient étudiants. Il ne s'agit donc pas d'une décision abolitionniste définitivement toute possibilité de réformer le postal, mais d'un revers juridique important de l'administration Trump à l'approche des élections de mi-mandat. Et à ce niveau, l'enjeu constitutionnel est particulièrement intéressant. S'il détient le pouvoir d'organiser les élections aux États-Unis, la Constitution apporte au rôle central aux États et au Congrès dans l'encadrement des élections fédérales. Les juges de première instance ont notamment estimé que les nouvelles décisions risqueraient d'inquiéter sur ces compétences et qu'une modification aussi perdue pourrait perdurer sinon perturber le scrutin.
1: Début novembre, il y a les élections de mi-mandat où Donald Trump est donné perdant. Que redoute-t-il tant en manœuvrant ainsi contre les électeurs américains?
4: La dynamique de tout pouvoir, c'est de travailler pour le maintien. Et donc, Donald Trump, au regard de tout le revers qu'il a eu à Chili, il est en train de dégager toutes les stratégies, toutes les élections de 10 mandats peuvent prédire la conduite des élections prochaines. Donc, il faut mieux voter actuellement en travaillant tout ces élections à demi-mandat doivent vraiment remporter avec une large majorité. C'est un domaine qu'il y a beaucoup de fichiers qui craignent derrière lui. Donc, en perdant, il risque d'être un peu poursuivi par la justice de certains dossiers.
1: Docteur Famara Sané, je vous remercie.
4: Merci beaucoup.
0: Merci à vous, Momodou Tchor, et bon week-end à vous et à votre famille. 6h32 sur Radio Sénégal, histoire de vous dire merci. 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

0: Nous sommes bien le samedi 19 septembre 2026, dernier jour de la semaine, et vous suivez bien Radio Sénégal sur l'ensemble de son réseau synchronisé. 7h00 minutes dans nos studios, la toute première grande édition en français du jour, la voici.
1: Joseph John.
0: Les titres donc de ce journal, l'Assemblée nationale qui dit avoir reçu donc hier, vendredi, un dépôt du projet de loi de finances rectificative pour l'année 2026. Et puis le ministre de l'Agriculture, de la Souveraineté alimentaire et de l'élevage continue sa tournée nationale. Il était hier à Kédougou et voici que le directeur des eaux et forêts, chasse et conservation des sols était dans le département de Bignona en caravane nationale du reboisement 2026. La page des sports avec Tierno Souleymane Diallo, suivi du dossier culture signé Alicia Pereira, qui nous fera découvrir un guitariste de renom, Alassane Cissé, il s'appelle. Pour finir avec la revue de presse de Mansour Ba, ce journal lequel en voilà le sommaire. Bienvenue.
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0: En compagnie du technicien manette du jour pour la mise en onde, il se nomme Khalifa Lo, nous vous saluons. D'abord, l'Assemblée nationale informe avoir reçu hier vendredi un dépôt du projet de loi de finances rectificatives pour l'année 2026. Dans un communiqué, l'institution parlementaire précise que le projet de loi suivisé a été régulièrement réceptionné à son secrétariat général, en même temps que la lettre de transmission du président de la République et le décret ordonnant la présentation à l'Assemblée nationale du projet de loi de finances rectificative pour l'année 2026. C'était dans le titre. La visite du ministre de l'Agriculture, de la Souveraineté alimentaire et de l'Élevage à Kédougou a été consacrée aux échanges sur les défis de la commercialisation des produits céréaliers. Le programme alimentaire mondial PAM, la Sodefitex et la Sonagri ont lancé un programme de connexion entre les producteurs et les cantines scolaires avec l'appui de l'Initiative française pour la sécurité alimentaire et la nutrition, Aline Badaradjeme.
3: À Kédougou, la commercialisation des productions céréalières constitue l'un des obstacles à l'essor de l'agriculture. Un début de solution a été trouvé grâce au partenariat entre le programme alimentaire mondial, la Sonagri et la Sodefitex. Et le représentant du PAM.
4: Le PAM, à travers les fonds IFSAN, a pris en charge tout le coût lié à la production. Nous avions ravitaillé toutes les écoles des alimentaires, une partie des écoles de Kédougou. Au total, 119 écoles ont été fournies en cantine scolaire. Nous avions eu l'accompagnement de la Sodagri, de la Sodefitex.
3: Cependant, l'insuffisance de matériel agricole ralentit l'élan des producteurs Amadou Camara et le président du GIE de Dar es Salaam.
5: Cette année, on est arrivé jusqu'à 207 hectares. On ne peut pas aller au-delà de ça. Le problème de matériel agricole dans cette zone est très difficile dans ce bassin de Sambanga.
3: Le ministre a salué et encouragé les organisations de producteurs à mieux s'organiser. Docteur Cheikh Omar Ba.
6: On ne peut pas de contexte dans lequel on est. Demander toujours que l'État subventionne les enfants, la commercialisation. Même pour aller vendre son riz, il faut que l'État vienne vous accompagner. Je crois qu'aussi, il y a des choses qui doivent relever des coopératives. Maintenant, de manière globale, l'État fasse des incitations par rapport à la commercialisation. Oui, on a même prévu une réunion de notre tour à Dakar avec le ministère du Commerce pour regarder un certain nombre de questions qui sont communes. Parce qu'on a changé d'approche, on ne va plus dire que nous on produit, eux ils vendent, c'est les chaînes de valeur qui sont notre approche.
3: Il a en outre annoncé une solution interne pour résoudre la demande en moissonneuse batteuse à Kédougou pour la RTS, à l'une Badara Djemé.
0: Badara Djemé, le département de Bignona a accueilli jeudi dernier la caravane nationale du reboisement 2026. La délégation a effectué plusieurs étapes dans l'arrondissement de Tindouk, ponctuées par des opérations de reboisement dans les différentes communes du Blouf. Le directeur donc des eaux et forêts, chasse et conservation des sols a salué l'engagement des communautés locales en faveur de la préservation des ressources forestières. Il s'appelle Babacar John, il est colonel major. Nous l'écoutons au micro d'Oumar Mamadou Diallo.
7: Nous avons traversé la forêt classée de Tandou, qui est une forêt à cheval sur 5 communes et qui est d'une importance capitale, un îlot de biodiversité, mais également qui sert aux communautés pour différentes productions. Et au niveau de la forêt classée, il y a 23 km de pare-feu qui ont été ouverts entre 2025 et 2026, et lequel pare-feu a été planté à d'espèces fruitières forestières et d'espèces forestières de valeur pour servir donc de pare-feu vert. Vous avez constaté également que l'année dernière, il y a un feu qui est passé, mais avec le pare-feu, ça a été bloqué pour éviter que ça se propage dans cette forêt qui est d'importance capitale pour la communauté. Et nous avons également autour de l'autorité, monsieur le sous-préfet, fait des plantations avec l'ensemble des corporations qui sont présentes, les conseillers de monsieur le ministre de l'Environnement et de la Transition écologique, les autorités locales, notamment les chefs de village, les exploitants forestiers et les chefs de service. Cela montre également l'engagement et l'accompagnement des autres. Après la forêt classée de Tandouk, nous sommes allés au niveau de la plantation des femmes de Tchonkessil, un périmètre agroforestier, mais maraîcher qui existe depuis 1977 et qui regroupe les femmes qui sont très braves, qui s'activent dans le maraîchage, mais la transformation des produits forestiers non lignes, notamment le palmier à huile. On a vu une bonne densité, mais également d'autres spéculations, notamment des manguiers et autres. Et nous avons pu voir comment elles transforment l'huile de palme, malgré que quelque part c'est un peu pénible, et nous avons constaté.
0: Et voici que 5 hectares de mangroves ont été reboisés sur l'île de Ndindé, c'est dans la commune de Djirnda. C'est justement dans le cadre de la Semaine mondiale du climat, une initiative qui intervient dans un contexte où les communautés insulaires sont particulièrement confrontées aux effets du changement climatique, nous dit Mamsé Nabondo.
8: À l'occasion de la Semaine mondiale du climat, Action Aid met l'accent sur la justice climatique et la recherche de solutions adaptées aux réalités des communautés insulaires. Le chargé de communication et de campagne à Action Aid Sénégal revient sur les activités menées avec les populations. Rodolphe Aguemo.
9: Nous sommes ici pour porter le plaidoyer pour plus d'investissements dans les solutions agroécologiques qui sont moins polluantes, qui facilitent la préservation de notre environnement. Hier, c'était une journée de consultation communautaire qui a d'abord commencer par la visite d'un périmètre maraîcher pour démontrer que même dans les îles, c'est possible d'utiliser des pratiques agroécologiques. Aujourd'hui, nous avons procédé à la restauration de mangroves au reboisement d'un espace de 5 hectares.
8: Pour le maire de la commune de Djirnda, la restauration de la mangrove représente un enjeu important pour la commune. Badara Diom.
10: Avec cette implantation de la mangrove-là, si une fois ça repousse, vraiment, ça pourrait vraiment régler pas mal de problèmes. Non seulement dans le cadre de la régénération de beaucoup d'espèces côtière, mais aussi dans le cadre de la séquestration du carbone. Nous sommes appelés en tant qu'élus à lutter pour nos collectivités territoriales pour gagner dans le cadre du crédit carbone au grand bénéfice de nos populations.
8: Une séance de concertation a également permis aux communautés des îles de partager leur vision de l'avenir face aux défis climatiques. Ces propositions devraient ensuite nourrir le plaidoyer d'Action Aid Sénégal en vue de la COP31. Mamsé Nabundour Fundiou, RTS.
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0: Et nulle part ailleurs. À 7h07, nous parlons de cette lutte contre les violences faites aux femmes et aux filles. Le Sénégal, la Gambie et la Guinée-Bissau s'engagent à sécuriser leurs frontières. Les acteurs de ces trois pays l'ont fait savoir à Fafakuru, c'est dans le département de Medina Yorofula. C'était lors d'une rencontre transfrontalière organisée par Tostan Sénégal Sambabalde.
11: L'éradication de ces fléaux demande une lutte collective et sans frontières. C'est ce qu'a compris Tostan, son coordonnateur zone sud, Fentebouar.
12: Mais lorsque les familles alliées d'un côté et de l'autre de la frontière se donnent la main et décident d'avancer ensemble, le changement devient une force collective inarrêtable. Des fédérations de comités de gestion communautaire, des conventions locales pour l'abandon des violences basées sur le genre, les pratiques néfastes sont élaborées et des plans d'action de sensibilisation financés par Tostan au Sénégal et en Gambie.
11: L'État du Sénégal est en train de faire des efforts remarquables pour protéger les femmes et les jeunes filles. Docteur Rohaya Diakaté, directrice de la famille au ministère de la famille, de l'action sociale et des solidarités.
13: Cette volonté politique s'est manifestée à travers l'adoption en 1999 de la loi numéro 99-05 qui interdit les mutilations génitales féminines, la stratégie nationale pour l'abandon des mutilations génitales féminines 2022-2030, le deuxième plan national pour l'éradication des violences basées sur le genre et la promotion des droits humains 2027-2031.
11: On doit dépasser les beaux discours et passer maintenant à l'application des lois, selon le gouverneur de Bassé en Gambie. Sambaba insiste aussi sur la sécurisation des frontières.
14: Nous sommes tous d'accord que la lutte contre le contrebande de monnaie elle est légale. Les lois établies par les trois pays sont égales aussi. Donc, qu'est-ce qui reste ? Il faut qu'on applique sincèrement ces lois-là au niveau de nos pays.
11: Tostan veut accélérer l'abandon des mutilations génitales féminines dans ces trois pays frères, la Gambie, la Guinée-Bissau, le Sénégal. Medina Yerofula, Sambabalde pour Radio Sénégal.
0: Et nous allons donc jusqu'à Thiès à présent pour parler de ces femmes, une centaine de femmes entrepreneurs d'associations et de groupements d'intérêt économique qui ont été formées 3 jours durant par l'Agence pour l'économie et la maîtrise de l'énergie ici au Sénégal. C'est pour leur impliquer davantage dans la lutte contre le gaspillage de l'énergie radium.
15: L'Agence pour l'économie et la maîtrise de l'énergie lance les femmes ambassadrices de l'énergie de la capitale du Rail. 100 dames choisies dans le cadre du projet Yahanal Energy, le rôle promouvoir la sobriété énergétique dans les ménages. Mam Koumandjaï, directrice de l'AME.
16: Les femmes sont le socle de notre société. Qui veut arriver à une transformation structurelle de la société doit forcément impliquer la femme au cœur de l'action. On attend d'elle non seulement qu'elle s'approprie toutes les pratiques de sobriété énergétique, qu'elles portent cela au niveau de leur ménage, au niveau de leur réseau professionnel. Parce que c'est des femmes entrepreneurs, des activités professionnelles génératrices de revenus. Et ces activités aussi utilisent de l'énergie.
15: Cette initiative s'inscrit dans le cadre des 72 heures de l'AME. L'Agence pour l'économie et la maîtrise de l'énergie déploie ses équipes à Thiès pour davantage sensibiliser les populations afin de réduire les factures d'électricité. Mam Koumandjaï.
16: Il s'agit d'accompagner l'ensemble des consommateurs, que ce soit les ménages, les professionnels, les administrations et tous les acteurs à mieux maîtriser, comprendre déjà leur consommation, maîtriser cela et faire des économies, autant sur leurs dépenses que sur leur consommation énergétique.
15: Les infrastructures sportives qui ont bénéficié du programme d'amélioration des performances énergétiques de la région de Thiès ont été visitées par la directrice de l'AME. Il s'agit de l'hippodrome Ndiaoum Kodou Diop et du stade Yatmo Diouf de Medina Fall. Khadiyoum Thiès, Radio Sénégal.
0: Radio, nous quittons Thiès direction Diourbel où une vaste opération de déguerpissement et de désengorgement a été menée aux alentours du marché central appelé Noube Diop. Ces opérations conduites par le préfet du département visent à libérer l'espace public afin d'améliorer, selon les autorités, le cadre de vie des habitants de la ville. Reportage Salima Tagui.
17: Le préfet du département de Diourbel a officiellement entamé la réorganisation de l'espace public avec des opérations de désengorgement. Il s'agit de déguerpir certains commerçants des artères du marché Noube Diop et entre autres axes de la commune. Abdou Khadir Diop, préfet de Diourbel.
18: Nous avons pu effectuer des opérations au niveau de la route de Kershaw qui mène vers notre route à péage parce qu'il fallait libérer cette zone parce que cette zone commence à être encombrée par des commerçants. Et le matin, comme vous l'avez vu aussi au niveau du marché Noube Diop, nous avons pu libérer une très grande voie, une voie stratégique et nous allons continuer la semaine prochaine vers Medinatou, vers la route de Gossas, la route nationale, entre autres.
17: Si certains ont été déguerpis, d'autres ont respecté les consignes de l'autorité administrative. L'objectif est surtout d'embellir la ville. Abdou Khadir Diop.
18: C'est une opération qui va se poursuivre. Aujourd'hui, pour beaucoup d'entre eux, il s'agissait de faire la sensibilisation. Mais les jours à venir, nous allons continuer avec des actions ponctuelles au niveau de ces grandes artères. Nous voulons réorganiser l'espace public au niveau du département de Diourbel. La semaine dernière, nous étions passés avec une communication, une sensibilisation. Aujourd'hui, nous avons constaté que beaucoup d'entre eux ont déjà respecté les prescriptions.
17: Le préfet et ses équipes promettent d'assurer le suivi, notamment refaire le tour des lieux dès la semaine prochaine. Salima Tagui, Diourbel, Radio Sénégal.
0: Salima Tagui, voici donc une chose, ou bien on souhaite même que certains acteurs du système éducatif souhaitaient tant. Eh bien, c'est devenu une réalité puisque le ministère de l'Éducation nationale a signé l'arrêté créant de nouvelles inspections d'académie, inspections de l'éducation de la formation. Et parmi ces 10 IF nouvellement créés, 2 se trouvent dans la région de Louga, nous dit Ouri Diallo.
19: Elle est bien concernée, la région de Louga, par cette réforme opérée par le ministère de l'Éducation nationale. Conséquence directe, Louga région, c'est maintenant 5 IAF au lieu de 3.
20: C'est M. Papale Timar, adjoint au gouverneur de Louga, chargé du développement. Donc l'objectif de cette rencontre, c'est de sensibiliser pour l'appropriation de ces nouvelles réformes. La création de 2 nouvelles IA, mais aussi 10 nouvelles IF qui touchent 5 régions. Nous, la région de Louga, est concernée par la création de 2 nouvelles IF, à savoir donc l'IF de Dara Djalof et l'IF 2 de Louga, ce qui porte donc le nombre d'IF ici dans la région à 5.
19: 2 IEF, inspection de l'éducation et de la formation, qui viennent s'ajouter aux 3 déjà existantes. Concertation faite depuis, alors oui, cette décision du gouvernement s'explique finalement assez facilement selon la directrice de cabinet du ministre de l'Éducation nationale.
1: Je m'appelle Khadi Diop Mbotch, je suis la directrice de cabinet du ministre de l'Éducation nationale. Par exemple, l'IEF de Louga, qui avait de gros effectifs, a été découpé en deux. De même que l'IEF de Linguère, qui était très vaste, les inspecteurs mettaient quelquefois même 3 heures de temps pour aller dans une école. Ce n'est pas normal parce que les enseignants ont besoin d'un encadrement de proximité. Donc cette IEF a été découpée et maintenant il y a la naissance de l'IEF de Dara. Dans l'approche, on a été le plus inclusif et participatif. Je pense que des instructions ont été données pour, depuis le début, demander aux régions de faire des propositions. Les propositions sont parties des régions.
19: Le déficit d'enseignants aussi rappelé, Madame la directrice de cabinet du ministre de l'Éducation nationale donne assurance.
1: Nous avons pris bonne note pour dire que le gouvernement a entrepris un recrutement spécial de 2527 et tous ces recrutés qui seront fonctionnels dès le début de l'année, on aura à faire un arbitrage pour les affecter dans les régions.
19: Radio Sénégal à Louga, Ouri Diallo.
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0: Les sports à 7h15, une nouvelle ère donc qui commence pour les Lions du Sénégal avec la prise de commande de Patrick Vieira. L'ancien capitaine d'Arsenal ne ferme pas la porte à personne et dans la première liste dévoilée par Vieira, deux cadres, Kalidou Koulibaly et Idrissa Gueye, répondent bien présents. En revanche, Sadio Mané est absent pour ce regroupement. La page des sports de ce matin, je cède donc le micro à Tierno Souleymane Diallo.
21: La page des sports de ce samedi reste dominée par la présentation hier de Patrick Vieira qui a pris les commandes de l'équipe nationale A du Sénégal. Il promet de rassembler tout le monde. L'ancien capitaine d'Arsenal arrive avec son énergie et son vécu du haut niveau. 3 matchs importants se profilent à l'horizon, dont 2 rencontres des éliminatoires de la CAN 2027. Une nouvelle ère qui commence pour les Lions, nous dit Adrami.
22: Un nouveau chapitre s'ouvre pour Patrick Vieira. Le franco-sénégalais a officiellement pris fonction. Il va diriger les Lions pour les 3 prochaines rencontres, dont 2 d'élimination de la CAN 2027.
23: J'ai regardé les derniers matchs de la Coupe du Monde. J'ai étudié les matchs de la Coupe d'Afrique. Je connais très bien cette équipe nationale. Je connais très bien les joueurs par rapport à leur qualité individuelle, par rapport à leur qualité collective. Et c'est pour ça qu'on sera prêt pour ce premier match contre la Mozambique.
22: L'ancien capitaine des Invincibles d'Arsenal 2004 compte s'appuyer sur son expérience du haut niveau pour mener à bon port les champions d'Afrique en titre.
23: Après avoir entraîné en France, en Italie et en Angleterre, il y a toujours des choses positives à prendre. Je suis meilleur entraîneur aujourd'hui que je l'ai été sur mon dernière expérience au Genoa, parce que cette expérience-là m'a fait grandir et m'a fait prendre conscience de certaines choses. Mais je trouve que par rapport à l'expérience que j'ai en tant qu'entraîneur, j'ai aucun doute sur ma capacité de répondre aux attentes du peuple et des journalistes.
22: Pour sa réussite à la tête des Lions A, Patrick Vieira compte sur tout le monde. Il n'écarte personne.
23: Vous avez parlé de Eladi Diouf qui est un ami très proche. Je compte m'appuyer sur eux pour accélérer la connaissance du football africain, du football sénégalais. Et ce sont des gens très bien humainement à qui j'ai 300% confiance par rapport à leur expertise du football sénégalais.
22: La mission de Vieira comme sélectionneur du Sénégal est simple. Faire mieux que ses deux prédécesseurs, Aliou Cissé et Pape Thiaw.
21: Dans cette première liste du nouveau sélectionneur Patrick Vieira, des cadres de l'équipe nationale, Kalidou Koulibaly, Idrissa Gana Gueye et Moussa Niakate sont présents. Il en a profité pour réitérer sa confiance à Kalidou Koulibaly comme toujours et qui reste le capitaine de cette équipe du Sénégal. Par contre, Sadio Mané et Crépin Diatta sont donc absents pour diverses raisons. Plus de détails avec Dominique Kama.
24: Des joueurs cadres de l'équipe nationale sont là.
23: Koulibaly, Kalidou, Niakate, Moussa, Gueye, Idrissa Gana. On en reparlera avec Kalidou, avec certains joueurs, mais au jour d'aujourd'hui, Kalilou reste le capitaine du Sénégal.
24: D'autres comme Sadio Mané ne seront pas de la partie. Patrick Vieira explique la raison.
23: Il a un pépin physique et c'est pour ça qu'il ne sera pas avec nous sur ce rassemblement-là, mais il le sera sûrement sur le prochain.
24: Patessis également manque à l'appel. Le nouveau coach assume cette décision.
23: C'est mon rôle et ma responsabilité de faire des choix et je ne vais pas à chaque fois communiquer sur le pourquoi du comment. Mais c'est vrai qu'au milieu de terrain, Cet équilibre entre des jeunes joueurs et les joueurs d'expérience, encore une fois, je trouve qu'elle est plutôt positive et plutôt bonne.
24: Crépin Diatta non plus n'a pas été convoqué.
23: C'est parce qu'il n'a pas de club et qu'il n'a pas joué. C'est pour ça qu'il n'est pas là aujourd'hui. C'est un joueur que j'aime beaucoup. Il a fait une très belle Coupe du Monde. Il doit régler son problème le plus rapidement possible pour pouvoir être sélectionné en équipe nationale.
24: Sur la retraite internationale du gardien de but, Edouard Mendy, Patrick Vieira accepte et se résigne.
23: Lorsqu'il me l'a communiqué, je ne pouvais que l'accepter et je le respecte. À partir de là, c'est sûr que c'est une perte parce que quand on voit le comportement, le professionnalisme du joueur, c'est quelqu'un qui va manquer aux jeunes joueurs qu'il y a dans cette équipe.
24: Ismaël Jacobs, lui aussi, a annoncé sa retraite internationale.
21: C'est tout pour la passe des sports de ce samedi.
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0: Le dossier culture toujours donc nous mène à la rencontre d'un musicien ou bien même d'un guitariste. Il se nomme Alassane Cissé, un virtuose musical. Alicia Prera est allée à sa rencontre.
3: Dans ce local, la guitare est bien à sa place. Alassane Cissé, passionné de musique orchestrale, s'amuse ici à briser les cordes jour et nuit. Quelques notes suffisent pour reconnaître la touche musicale de l'artiste. Le natif de Rufisque a commencé à gratter la guitare au lycée. Depuis, le bassiste fait dans tous les styles. Dans cet univers, expressivité et choix de notes sont ses maîtres mots.
4: Mon histoire avec la guitare, la musique, date de très longtemps. Moi, je dirais plutôt d'avant ma naissance, parce que mon père, paix à son âme, Khassoub Cissé, puis aussi un musicien, il était psychopédagogue de profession au lycée, paix à son âme, Kabé François Ndiaye, puis aussi un éminent musicien, il faisait partie du groupe Séné Mali, mais avant du groupe Bac de Rufisque. Il y avait aussi les frères Bouille, qui jouaient à l'époque l'harmonica.
3: Un bassiste accompli. Alassane Cissé a jadis fait ses armes à l'Orchestre National. Depuis, le sexagénaire parcourt les scènes du monde avec l'artiste Cher Ibrolo.
4: Je fus quand même l'un des musiciens qui déchiffrait le plus les morceaux. Et d'ailleurs, mon nom était parti. Il y a eu un musicien qui s'appelait Sélé Thiam qui est venu, qui m'a demandé de l'aider. Voilà, parce qu'il devait aller en casamance, il avait besoin de musiciens. Donc nous sommes partis, nous les frères Bouille. À l'époque, je déchiffrais les morceaux de Beatles, je déchiffrais tout à l'oreille. Je pouvais écrire les accords, etc. Donc, nous sommes allés à Casamance, nous sommes allés à Monte Carlo, nous avons fait une année, etc. Après, en Égypte, France, etc. Et ça a commencé à voyager. Bon, après, quand je suis revenu du Maroc, il y a eu Sabor qui m'a appelé. Bon, j'ai fait quelques années et c'est le colonel Falouad de l'Orchestre National qui a envoyé son adjoint et quelques musiciens qui sont venus parce que l'Orchestre National n'avait plus de bassiste. Donc, ils sont venus donc me trouver et m'ont demandé si je pouvais vraiment aider l'Orchestre National parce qu'il y avait un problème de bassiste. À l'époque, moi, à Monte Carlo, déjà, je jouais au Jazz Club de Monaco. Il y avait tous les groupes, hein, les musiciens de Prince, de Stevie Wonder, donc on faisait des jams tous les week-ends. Donc j'avais quand même une expérience assez épaisse, quoi, du jazz, etc., la musique aussi. J'ai eu à jouer aussi avec les Yann de Kodusen, Jimmy Cliff, Makoma, Jocelyne Labille, de grands musiciens comme Sandy Patton, Cherlo, parce que Cherlo tout le monde le connaît, avec le prix Womex, meilleur artiste mondial, donc je tourne toujours avec lui, j'ai fait presque le tour du monde avec lui.
3: Avec toute cette expérience accumulée au fil des années, il partage son savoir.
4: Mon souhait serait de faire revivre certains instruments qui commencent à disparaître au Sénégal, pour ne pas dire qu'ils ont disparu. Je veux parler, puisque étant bassiste, je veux parler principalement de la contrebasse qui n'existe presque plus, que les jeunes ignorent. Je parlais de violoncelle. J'aurais aimé vraiment ouvrir une école et former ne serait-ce que quelques jeunes avant de partir, hein, pour que la génération à venir qui puisse avoir de grands contrebassistes au Sénégal.
3: Pour Alassane Cissé, la guitare rythme sa vie. Elle est son fidèle compagnon qui lui permet de dispenser des sonorités diverses.
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0: Et c'est avec Mansour Ba, je vous cède le micro.
5: Loi de finances rectificative 2026, la LFR déposée à l'Assemblée nationale 3 jours après l'échéance fixée. C'est dans le quotidien national. Sonko précise que l'Assemblée n'a jamais reçu de notification de LFR 2026. La présidence la lui balance le même jour, écrit Vox Populi. Le quotidien parle de jeu de dupes au sommet. Le document, selon le journal, a été déposé hier après l'ouverture de la session extraordinaire. Le président de l'Assemblée nationale, Ousmane Sonko, déplore dans le journal la mauvaise foi et la démagogie autour de ce dossier. Nous appelons tous les acteurs politiquement engagés ou de manière déguisée à respecter cette institution et à veiller aux informations qu'ils distillent, peste le président de l'Assemblée nationale. L'institution parlementaire, écrit Source A, annonce avoir régulièrement réceptionné hier le texte accompagné de la lettre de transmission du président de la République et du décret ordonnant sa présentation aux députés. Le Parlement est appelé à entériner l'exercice, selon mon confrère Mamadou Diop dans le quotidien Enquête, est classique et se répète régulièrement dans la vie budgétaire du pays. Dès lors, s'interroge-t-il, pourquoi un communiqué pour annoncer un simple dépôt? La démarche relève d'une opération de communication au-dessous politique, estime-t-on de sources gouvernementales. L'Assemblée nationale, dit-on, cherche à se mettre en avant et à occuper l'espace public. Reste que cette mise en scène ne change rien au calendrier, affirme-t-on de sources gouvernementales. Éliminatoire Cannes 2027, liste des 29 lions, Patrick Vieira fait appel à Malang Sarr et Zap Sadio Mané et Crépin Diatta. C'est dans le quotidien national. Le nouveau sélectionneur de l'équipe nationale du Sénégal, rapporte mon confrère Papa Aliou Ndiaye, a dévoilé hier une liste de 29 joueurs retenus pour disputer les éliminatoires de la Cannes 2027 contre le Mozambique et l'Éthiopie, ainsi que le match amical face aux Comores. Pour sa grande première sur le banc sénégalais, le technicien français a décidé de faire appel au tant attendu Malang Sarr et de se passer de la vedette de l'équipe Sadio Mané ainsi que de Crépin Diatta et de Pate Siss. L'Observateur résume la liste de Vieira et parle de 7 novices, 6 revenants et 10 mondialistes absents, en plus de Lamine Sy et Sadibou Sané en défense, écrit Source A. Patrick Vieira, désormais Malang Sarr, appelé pour la première fois avec les Lions après avoir connu les sélections françaises de jeunes. Convoqué dans le passé par Aliou Cissé sans disputer une seule minute, Harouna Sangaté joue son baptême du feu aux côtés d'Issa Soumaré et Pape Moussa Fall, sans compter les deux gardiens de but convoqués, à savoir Demba Thiam et Momar Ndiaye. Ce n'est pas repartir de zéro, c'est respecter ce qui a été mis en place et dans la continuité, ouvrir un nouveau chapitre, tente de justifier dans l'Observateur le sélectionneur national Patrick Vieira. Patrick Vieira qui, selon mon confrère Samba Oumar Fall dans Le Soleil, n'hérite pas d'une page vierge. Il prend les commandes d'une sélection au passé lourd. Aliou Cissé a remporté une CAN et qualifier le Sénégal pour le mondial. Pape Thiaw en a fait autant. Alors, Vieira fera-t-il mieux que, s'interroge mon confrère.
6: Joseph John.
0: Ainsi donc prend fin ce journal. Merci à toutes les équipes nocturnes et matinales donc, qui ont contribué à sa réalisation. À la logistique, Ibrahima Diop, Serigne Touba, aux manettes ici à Radio Sénégal International. Il s'appelle Khalifa Lo à la chaîne nationale Mohamed Brahim Baye, CDM André Noël Tchandoum à la production Modou Diop. Demba Diaw a assuré la réalisation de cette édition à la coordination en chef Elisabeth Agnessar. Merci aux confrères d'ici et des régions et à vous tous pour avoir suivi ce journal. Ce fut en tous les cas pour nous un immense plaisir pour vous l'avoir présenté à 7h30 à Lilia Diouf et Mohamed Brahim Baye pour la version Wolof. Bon début de journée à tous. Au revoir.
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1: vous avez parlé de Eladji Diouf
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1: Il y a une scène qui m'a joué parce que ma mère est sous Cheikh Lo. Je suis venu à cette cassette, c'est très intéressant de jouer à un festival bout du monde. Je suis venu à un festival de Moudjedef, Rotterdam, je suis venu à jouer, je suis venu à jouer, je suis venu à jouer encore. Il faut que tu aies une scène, je suis venu à la musique, je suis venu à la réalisation. Parce que aussi, je suis venu à Cheikh déjà, je suis venu à la réalisation. Le groupe est venu à Jeff Jell aussi, de Thiès, je suis venu à tourner aussi un peu partout. 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
5: Madame, mademoiselle, monsieur, merci de choisir Radio Sénégal pour vous informer. Merci de choisir votre émission culturelle. Aujourd'hui, comme premier sujet, nous allons parler de théâtre, puisque nous allons recevoir deux responsables de l'Association pour le savoir, la synergie, le service et la performance, A3SP, pour parler du championnat de théâtre citoyen. Nous sommes dans ce studio avec le président d'abord, Ngagne Sarr. Ngagne, bonjour.
6: Ah, bonjour, monsieur Diop Aliou.
5: Omar Top, secrétaire général, bonjour.
7: Bonjour, monsieur Aline Diop.
5: Alors, de vieilles connaissances.
7: Ouais.
5: De vieilles connaissances. Je suis là dans ce studio avec de vieilles connaissances. On se connaît dans le circuit culturel depuis les années 90. C'est un plaisir pour moi de vous recevoir. Omar, à travers Action Force, Oscar de Vacances, 1993-1994. Il y a eu une suite, c'est vrai. Avec Ngagne, depuis le début des années 2000, avec la compagnie Les Sept Cousses. Alors, Ngagne, aujourd'hui, nous allons parler, je l'ai annoncé, du championnat de théâtre citoyen. Mais d'abord, Ngagne, en tant que président, Ngagne Sarr, vous allez nous présenter l'association pour le savoir, la synergie, le service et la performance.
6: Merci beaucoup, M. Diop. L'association pour le savoir, la synergie, le service et la performance a été créée en 2025. Pourquoi l'association d'abord? C'est par rapport à des parcours. Parce que après les 7 courses, j'ai eu à travailler dans les ONG comme animateur sur l'adaptation au changement climatique, mais aussi sur l'ATPC, assainissement total piloté par les communautés. Mais aussi j'ai eu à travailler avec une ONG sur la valorisation des acquis de l'expérience et l'apprentissage duel. Par rapport à cette capitalisation de connaissances vue sur la sensibilisation, j'ai dit pourquoi ne pas monter une structure, puisque j'étais en train de travailler avec d'autres structures. Et c'est là où est née cette association qui promeut le savoir, le travail en synergie, le service de qualité et la performance.
5: Vous êtes tous les deux des Rufusquois, donc l'association est basée à Rufusque, on peut le dire comme ça?
6: Oui, l'association est basée à Rufusque, mais c'est une association qui est œuvre sur le plan national aussi.
5: Oui. Avec comme base ou ligne éditoriale la citoyenneté, le civisme, on peut le dire aussi comme ça?
6: Absolument, parce que vous voyez pourquoi la citoyenneté, le civisme, parce que avec l'équipe, nous avons eu à travailler sur une chose. Parce que nous avons remarqué qu'il y a beaucoup de crimes et beaucoup de délits ici au Sénégal. Et que le théâtre, on doit aussi, de temps à autre, s'engager à sensibiliser les gens. Et que nous devons aussi participer au désengorgement des MAC. C'est à cause de ça que nous avons créé un projet qui s'appelle Scène contre les crimes et délits. Nous sommes à notre deuxième édition. La première édition, nous avions abordé comme thématique la corruption, causes et conséquences sur la gouvernance. Maintenant, la deuxième édition va aborder sur la destruction des biens communs et privés. D'accord. Et ses conséquences sur l'économie d'un pays.
5: D'accord. On va revenir sur ce championnat de théâtre. 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
5: d'accord merci Omar Top Ngagne Sar on revient vers vous Ngagne vous l'avez dit tantôt. Donc, on va vers la deuxième édition du championnat de théâtre citoyen avec comme thème la scène contre les crimes et délits. Et il y a un appel à candidature. L'appel à candidature, vous l'avez lancé quand d'abord?
6: Nous avons lancé l'appel à candidature il y a de cela 2 mois.
5: D'accord.
6: Et au moment où je vous parle, il y a des compagnies qui doivent venir de Saint-Louis, de Bourg.
5: Vous avez clôturé déjà?
6: Non, okay. Nous n'avons pas clôturé.
5: Les inscriptions se poursuivent?
6: Les inscriptions se poursuivent, mais nous allons faire une sélection sur les 10 meilleures compagnies.
5: D'accord.
6: Voilà. Et nous devons procéder aussi à une journée de lancement après la sélection, où l'on va faire genre masterclass, où l'on va inviter des sociologues, des économistes, mais aussi des juristes et les compagnies, pour débattre aussi du thème de la deuxième édition.
5: La deuxième édition du championnat de théâtre citoyen, vous avez fixé les dates, j'imagine. Ça va se dérouler quand?
6: Le 21, le 22 et le 28 novembre.
5: D'accord, c'est au mois de novembre.
6: Voilà.
5: Donc c'est pour cette deuxième édition. Le lancement officiel, vous avez fixé la date aussi?
6: On va fixer ça vers le 20 septembre.
5: D'accord.
6: Voilà.
5: Après avoir sélectionné les 10 meilleures compagnies.
6: Voilà, nous avons chargé à chaque compagnie de nous présenter son metteur en scène et son manager.
5: D'accord. Et chaque théâtre, à chaque compagnie de théâtre retenue, doit présenter une pièce sur la base du thème majeur de cette deuxième édition, c'est-à-dire la scène contre les crimes et délits. C'est bien
6: voilà.
5: Ça.
6: Mais par rapport à la thématique aussi, la thématique de cette année va aborder la destruction des biens communs et privés et ses conséquences sur l'économie d'un pays. Et nous avons aussi rénové. Ce n'est pas la pièce sur scène seulement, mais aussi il y a une compétition de prise de parole en public de 7 minutes sur la thématique.
5: Donc la scène contre les crimes et délits, c'est quoi? Ça intègre l'intitulé de l'événement?
6: Voilà, effectivement, parce que nous avons jugé nécessaire d'utiliser le théâtre, d'interroger le théâtre pour que, comme outil de sensibilisation contre les mauvais comportements et pour la promotion des bonnes pratiques.
5: Ngagne Sar, le championnat va se dérouler où?
6: Ça va se dérouler à Rufisque. Voilà.
5: Dans quel lieu? Dans quelle salle Harmbaye-Madiagra?
6: Le lancement va se dérouler à la maison de la culture Harmbaye-Madiagra. Mais compte tenu de la dimension de la compétition par rapport à la première année, nous avons jugé nécessaire d'utiliser la scène du centre culturel Maurice Gueye qui est plus large et qui pour contenir aussi le spectacle.
5: C'est une question de capacité de la salle.
6: Voilà, de capacité de la salle.
5: Omar Top, la 5e deuxième édition, disons, mais appel à candidature, vous avez démarré. Vous avez appel à candidature, pareil. Faut le tuto.
0: Nous sommes ici, nous sommes bien, nous sommes inscrits, nous sommes le maximum. 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
5: certaines régions
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6: voilà c'est la destruction des biens communs et privés et ses conséquences sur l'économie d'un pays
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6: Voilà, parce que la première édition, on avait pris comme membre président de jury Abdelkader Diarra, qui était le membre des Sept Cousses. Mais aussi, on avait pris un élément, un pionnier du théâtre populaire, paix à son âme, il est décédé, Matar Ball, qui a marqué sa génération qui avait formé beaucoup de gens. Même, c'était pendant la période des ouvertures de foyers hautes là. Même l'actuel directeur actuellement de la RTS, si vous voulez dire Matar Ball, il le connaît très bien, et le pape Madi Diop. Parce que vraiment, nous étions ses enfants, il nous a encadrés dans le théâtre. Mais cette année-ci, c'est Abdou Kader Diarra. Bon, j'ai
5: comme président de jury aussi.
6: Comme président
5: cette
6: de jury.
5: Cette année-là, la deuxième édition.
6: Voilà, la deuxième édition.
5: Kader revient.
6: Voilà, Kader va revenir. Et j'en ai un peu parlé à Modifal. Mais il y a aussi Sega. Sega Ba, qui est un professeur de lettres. Mais aussi, nous avons dit que, puisque c'est une compétition qui doit aborder plusieurs thèmes, et que dans cette thématique, nous avons vu que il faut impérativement qu'on ait des juristes, mais des économistes et des sociologues par rapport à l'approche. Nous allons renforcer les membres du jury avec des sociologues, juristes et économistes.
5: D'accord. Voilà. D'accord. À quel moment de la journée, parce que nous sommes dans une perspective de présenter, de faire connaître ce championnat de théâtre citoyen. À quel moment de la journée vous organisez justement les compétitions? La matinée, l'après-midi, la soirée?
6: Ok, les après-midi à partir de 16h.
5: Okay.
6: Et chaque, il y aura deux demi-finales et une finale.
5: Okay.
6: Les deux demi-finales, cinq meilleures troupes vont passer en demi-finale et cinq prises de parole. Le samedi, le dimanche, la même chose. Et la semaine qui suit, ce sera la finale.
5: D'accord.
6: Pour les deux meilleurs de chaque demi-finale, plus meilleur troisième.
5: Pour la prise de parole, ceux qui compétissent viennent forcément des troupes.
6: Absolument.
5: Aussi, donc ce sont les troupes qui présentent des gens qui vont compétir.
6: Voilà. Au lieu de faire culture générale ou au-delà, nous avons préféré que même ça peut être un comédien qui va présenter, faire une prestation de prise de parole, d'accord, soit sous forme de discours ou bien sous forme de slam ou autre.
5: D'accord. Voilà. 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
5: d'accord ngagne avant de terminer vous avez fait le bilan de la première édition pour entamer cette deuxième édition.
6: Oui.
5: Qu'est-ce que vous tirez comme bilan lors de la première édition?
6: Bon, d'abord, je vais commencer par les problématiques. Et à partir de là, je lance un appel aussi à l'autorité étatique, les collectivités locales et les autres entreprises. Nous avons déposé les dossiers physiques là-bas pour qu'ils agissent. Parce que c'est très difficile de le faire. Parce que choisir un lauréat, et nous voulons aussi donner aux acteurs de la scène une préoccupation, de leur faire travailler sur des thématiques, assurer leur suivi pour qu'ils soient des ambassadeurs de ces thématiques. Donc c'est l'État qui doivent nous venir en... Nous avons déposé des correspondances au niveau de la présidence, au niveau de la primature, au niveau du ministère de la Justice, ministère de l'Intérieur, à la Fondation Sonatel, à la Fondation Sokoussim. Nous allons déposer aussi au niveau de CETER et les stations d'essence comme Shell, Zénith et autres là. Parce qu'eux aussi, souvent, ils sont victimes. Parce que nous ne pouvons pas concevoir que à chaque fois, s'il y a des gens qui sont... fâché, vous m'excusez du terme, fâché je veux dire, mais ils détruisent le bien commun ou bien le bien privé. Le bien commun ou bien le bien privé. Et cela, c'est l'argent du contribuable. Et on va piquer encore sur l'argent du contribuable pour réparer ça. Donc ce que nous faisons, c'est pour aussi appuyer à, l'État, à sa population, par rapport à la bonne pratique et par rapport à la lutte pacifique.
5: D'accord. Nous sommes toujours avec Ngagne Sarr et Omar Top de l'association pour le savoir, la synergie, le service et la performance. Ngagne Sarr en tant que président et Omar Top en tant que secrétaire général. Omar Top organise Yomboul. 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
5: D' accord. Ngay Sall, le dernier mot. Si vous avez un message à lancer.
6: Je vous remercie monsieur Diop. De nous avoir donné l'opportunité de nous exprimer au niveau de la RTS. Mais aussi je remercie toute l'équipe qui nous accompagne. Et aussi, je lance un appel à l'État, aux collectivités locales, à nos préfets et gouverneurs de nous soutenir, de nous accompagner, parce que nous sommes là pour leur faciliter leur tâche. Parce qu'à chaque fois, s'il y a des problèmes, les premières personnes à être interpellées, c'est les services de l'État ou bien les collectivités locales et autres. Donc, nous lançons un appel à ces gens-là, à ces structures-là, pour qu'ils nous viennent en appui, pour qu'on puisse travailler, parce que notre association, le mot synergie, c'est ça, le travail en synergie.
5: Gagne Sar, merci beaucoup. Omar Top, ce cadre bu mujjé.
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5: 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Dans un instant un autre sujet avec un autre invité.
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5: Madame, mademoiselle, monsieur, merci. Comme annoncé, après avoir parlé de théâtre et de sensibilisation, nous allons parler de poésie. On va parler de lettres, de publications littéraires, puisqu'on a comme invité un jeune auteur. Ibrahim Kane, c'est son nom, qui vient de publier Un homme de lettres. C'est le deuxième point. Le deuxième ouvrage de sa bibliographie, nous lui souhaitons une très riche et florissante bibliographie. Ibrahim Kane, bonjour.
7: Bonjour, doyen Alioune Diop. Je vous remercie d'abord pour cette invitation qui m'honore et je salue par la même occasion vos auditeurs. mais également mes futurs lecteurs, je l'espère.
5: Alors, hors micro, je vais dire, ou même au téléphone, avant que vous n'arriviez dans ce studio, je vous taquinais puisque vous êtes le fils de Mamoudou Ibrahkane. Je tiens à le préciser, je tiens à ça, par respect à votre papa.
7: Ça fait plaisir, en tout
5: cas. Et je vous surnomme d'ailleurs Mamoudou Junior.
7: Je l'accepte. Voilà. Je l'accepte volontiers.
5: Voilà, donc nous lui disons bonjour, où qu'il puisse être. Mamoudou Ibrahkane, merci pour les encouragements permanents. Je le dis merci puisque il a l'habitude, il parle de nous tous en bien. C'est un homme qui est comme ça, c'est son habitude en tout cas. Ibrahim, c'est avec plaisir que nous vous recevons dans ce studio pour parler justement de votre deuxième ouvrage, Un homme de lettres. Un homme de lettres, un recueil de poésie. Dans les détails, comment vous l'avez conçu, Ibrahim? Bon,
7: d'abord, permettez-moi de revenir sur ce qu'est un homme de lettres dans un sens large. C'est une expression qui a pris du galon durant le siècle des Lumières avec des auteurs comme Voltaire, Diderot, mais également Rousseau. Donc ce sont des hommes qui ont éclairé par la plume. Mais ma vision à moi d'un homme de lettres, elle est assez particulière. C'est bien illustré d'ailleurs dans mon avant-propos où je dis, je cite, « Un homme de lettres, c'est ce que je veux être, c'est ce que je suis, c'est ce que je serai toute ma vie. » Je désire toucher sans appartenir, entre guillemets. Donc toucher sans appartenir, c'est un peu cette liberté que je revendique. Je pense que l'univers littéraire est tellement vaste que l'on n'a pas besoin de s'enfermer. J'aimerais bien toucher à la poésie, au théâtre, à la nouvelle. D'ailleurs, mon premier livre est une nouvelle. Donc c'est un peu cela, un homme de lettres pour moi. Mais également, c'est aussi une œuvre hybride. Car aujourd'hui, lorsque vous lirez le livre, vous aurez l'impression de lire une poésie, un recueil de poèmes. Mais également, parfois, dans la première partie, Souvenir d'une veuve, vous aurez l'impression de lire un roman. Mais aussi, à travers les récits qui sont assez courts, vous aurez aussi l'impression de lire une nouvelle. Donc, je reprends d'ailleurs les mots de mon préfacier, Amadou Illiman Kane, qui dit d'ailleurs que c'est une métamorphose littéraire du récit.
5: Voilà. Est-ce qu'on peut parler, avant de revenir sur l'ouvrage, est-ce qu'on peut parler de technique plurielle ou technique multiple, puisque vous écrivez sous forme de nouvelles, de poésie, de romans, et chaque genre a sa technique propre. Comment vous faites pour naviguer avec aisance autour de tous ces aspects-là?
7: Je dirais que c'est naturel, parce que lorsque tu écris souvent, tu as l'impression d'être dans un autre monde, et parfois tu ne réfléchis pas trop, tu te laisses guider par tes pensées. Et c'est peut-être étonnant, mais c'est vers la fin de l'œuvre, lorsque j'avais fini, que j'ai réarrangé les choses, parce qu'à la base, ça devait être un roman. Mais après, je me suis rendu compte que je peux faire quelque chose de spécial, et je vais écrire tous ces textes en prose, et je vais les mettre en forme poétique. Et puis, c'est là, et naturellement, j'ai une manière d'écrire qui est très apparentée à la nouvelle. Donc, pour moi, c'est tout simplement ça. C'est sûr que ça demande un petit mélange de style, mais je me suis juste laissé guider par mes pensées, par ce truc naturel-là.
5: Après deux ouvrages, Ibrahim, vous n'avez pas encore retrouvé votre ligne éditoriale. On peut le dire comme ça. Je veux dire, chaque fois que vous devez publier, vous ne vous mettez pas dans la tête que vous allez publier une nouvelle ou un roman ou un recueil de poèmes. À la base, devant la feuille vierge, voilà.
7: Devant, effectivement, moi je dirais que c'est ça un peu un homme de lettres d'ailleurs. Je suppose qu'on peut être architecte naturellement, parce que l'homme de lettres, c'est celui qui crée. Bien évidemment, il y a un existant, il y a des genres qui sont là, il y a des styles d'écriture. Je pense que chaque auteur cherche une singularité et c'est ce qui m'attire d'ailleurs dans cet univers littéraire-là, c'est comment trouver cette singularité-là, comment faire que lorsqu'un lecteur me lit, là il sait que c'est Ibrahim Kane. Donc naturellement, lorsque je suis devant la feuille vierge, je ne cherche pas à écrire un roman forcément, je cherche à plaire au lecteur, mais surtout, au-delà, c'est partager mes pensées, tout simplement. Tant que le message que je veux véhiculer est là, il est clair, je suis satisfait et très heureux.
5: Avoir une identité littéraire, c'est facile?
7: Je ne dirais pas que c'est facile, mais je pense qu'avant d'avoir une identité littéraire, il faut d'abord se connaître soi-même. C'est comme ce que Socrate dit d'ailleurs. Connais-toi toi-même, c'est important. Et à partir du moment où tu te connais toi-même, je suis persuadé que chaque être humain a une singularité, naturellement. Nous ne sommes pas pareils. Bien sûr, nous avons des similitudes. Mais si tu arrives à exprimer ce que tu es, naturellement, tu arriveras à avoir cette identité-là.
5: Vous avez cité Baudelaire, Rousseau, etc. Oui. Vous vous référez beaucoup aux hommes de lettres de notre siècle, aussi de notre continent, Ibrahim.
7: Effectivement. Beaucoup plus, quoi. Bon, je dirais que d'abord, il y a un écrivain qui m'a particulièrement frappé. C'est peut-être grâce à mon prof de français de terminale que je remercie énormément.
5: Vous donnez son nom.
7: Bon, c'est vrai que j'ai un peu oublié son nom de famille, mais c'est un prof qui m'a beaucoup marqué et qui avait l'œuvre de Camus, L'étranger, dans sa tête. D'accord. Donc, il avait cette facilité-là de nous faire plonger dans cet univers-là, dans le monde de l'absurde, ce qui me plaisait énormément. Cette manière que Camus a de décrire la mort, cette insensibilité-là. Mais d'une certaine manière aussi, à côté, je ne suis pas... C'est vrai que je suis passionné par Camus, mais je ne suis pas trop d'accord par rapport à sa manière de voir les choses. Je m'oppose un peu lorsqu'il dit que la vie n'a pas de sens. Moi, au contraire, dans le souvenir d'une veuve, c'est ce que j'essaye de montrer. Au contraire, la vie a du sens. D'accord. Parce que dans la première partie, on raconte l'histoire de Madjigen, une femme qui a été veuve deux fois. Et naturellement, lorsque tu es veuve deux fois, tu peux perdre espoir en l'amour. Mais on voit qu'à la fin, Madjigen dit qu'elle continuera à garder espoir en l'amour. Et c'est pour moi ça, la vie aura toujours un sens. Tant qu'il y a de la vie, il y a de l'espoir. Et c'est là que je m'oppose un peu à cet absurde-là, entre guillemets. Et puis, c'est ça. Pour revenir à la question, je m'identifie à Camus, mais je m'identifie également à la négritude parce que je suis un vibrant défenseur de l'Afrique, du panafricanisme également. Très bien. Donc des auteurs tels que Aimé Césaire, Léopold Sédar Senghor et encore plus loin, on peut parler des mouvements d'Harlem, etc. Donc bien évidemment la littérature africaine et encore des auteurs beaucoup plus contemporains comme Boubacar Boris Diop, etc. Donc bien évidemment je reste toujours dans mon temps et dans mon continent.
5: Ok. Alors comment vous avez articulé justement ce recueil de poésie? On retrouve quoi? Combien de pièces poétiques, par exemple?
7: Ok, j'ai écrit à peu près 32 poèmes et pour l'histoire, je n'avais jamais vraiment écrit de poèmes. On m'a lancé le défi d'écrire 10 poèmes et je me suis essayé pendant peut-être une heure de temps. Et j'en ai fait plus. En une nuit, j'ai fait 20 poèmes à peu près. Donc, c'est ces 20 poèmes-là qui sont dans la deuxième partie, le cahier. Mais c'est 32 poèmes au total. Et puis, au fur et à mesure, j'en ai rajouté 12. Donc, c'est un peu ça.
5: Avec le même fil conducteur ou bien vous avez fait éclater le thème?
7: C'est plusieurs thèmes. C'est plusieurs thèmes parce que je parle de la vie. Je parle toujours de la vie et de la mort. Quoi qu'il en soit dans mes ouvrages, parce que pour moi, c'est tellement important. L'être humain est conditionné d'une certaine manière. Et je parle également de l'immigration clandestine à travers la pirogue. Je dis vogue, petite pirogue. Et ce que je veux dire par là, c'est que ceux qui s'essayent à ce voyage très dangereux, à ce périple naturellement, je dis dans ce poème-là qu'ils malheureusement ne réussiront ni ici ni là-bas, car au final c'est comme une forme de suicide et c'est ce que je dénonce. Je renvoie également le lecteur mais la société au phénomène du talibé, parce que ce que je dis naturellement dans ce poème, c'est que malheureusement on s'y habitue. À force de les voir tout le temps, on ne se rend même plus compte que c'est triste de voir ces jeunes-là dans ces conditions-là. Mais également, je parle de l'amour parce que c'est voilà, l'homme est amour pour moi. La vie, pour qu'il y ait vie, il faut qu'il y ait amour. Et c'est une thématique qui me plaît particulièrement. Voilà, donc c'est ça.
5: Votre, je vais dire public,
7: oui,
5: ou vos lecteurs, c'est toutes les couches de la société sénégalaise,
7: oui,
5: on peut le dire comme ça, ou bien vous avez une cible précise?
7: Je dirais toutes les couches, que ça soit la société sénégalaise, mais même au-delà. Bien sûr, lorsqu'on partage nos pensées, ces pensées-là doivent être utiles pour la société. Et puis, naturellement, lorsque je parle du talibé, lorsque je parle également de l'Afrique, parce qu'il y a un poème qui est dédié à l'Afrique, et puis dans ce poème, je dis d'ailleurs que l'Afrique n'a pas attendu 1789 pour connaître les droits humains, parce qu'il y a la charte du Mandé, par exemple. Mais aussi, je parle du Sénégal, qui est ma patrie, bien sûr. Et puis, j'aimerais bien revenir d'ailleurs sur ce que Ablaye Wade disait, qu'avant d'être Sénégalais, il est d'abord Africain. Donc aujourd'hui, je souhaite m'exporter et naturellement, même au-delà de l'Afrique, pourquoi pas? Je pense qu'on est tous ambassadeurs. Tant qu'on est Sénégalais ou Africain, on est ambassadeur, naturellement, quoi qu'il en soit. Donc, que je me retrouve en France, aux États-Unis, je représente un pays, un continent.
5: Voilà. Ibrahima Kane, vous avez un moment précis de la journée pour écrire. Vous préférez écrire à quel moment de la journée?
7: Bon, ce qui est particulier, c'est que écrire, naturellement, ce n'est pas facile. Et on peut avoir une inspiration à tout moment de la journée. Donc aujourd'hui, dès que j'ai l'inspiration, je prends mon téléphone. Parfois, l'inspiration peut être un mot. Exemple, la vie. La vie, c'est une inspiration. La mort, c'est une inspiration. Ou juste lorsque tu es dehors, tu vois un passant. De petits détails peuvent t'inspirer. Donc, je n'ai pas de moment particulier. Je donne un exemple. Cette œuvre-là, je l'ai finie il y a un an. Okay. Pourtant, juste quelques mois après que j'ai sorti mon premier ouvrage. Mais ça s'est échelonné sur plusieurs mois. Mais si je comptabilisais mon temps d'écriture en réalité, ça aurait pu être 48 heures. Mais l'inspiration, les fragments d'inspiration, c'est ce qui fait la particularité, je pense, pour beaucoup d'écrivains peut-être. Certains ont besoin de s'exiler, de se retrouver dans des endroits paisibles pour écrire. Et puis d'autres ont juste besoin de voilà, laisser le temps faire les choses.
5: Un chanteur, s'il a une idée, une inspiration, il prend note rapidement pour ne pas oublier. Tout à l'heure, vous avez fait allusion à votre portable. Une fois qu'il y a une étincelle, comment vous agissez-vous, Ibrahima?
7: Une fois qu'il y a une étincelle, généralement, une inspiration, j'ai mon téléphone, je vais sur note et j'écris. Okay. Ben, vous verrez même d'ailleurs qu'il y a certains de mes poèmes qui sont sur mon téléphone, bien que je préfère écrire sur ordinateur, mais pour garder l'idée en tête et ne pas perdre le fil de ma pensée, je préfère noter. Mais j'ai aussi un cousin qui est un grand frère d'ailleurs, avec qui j'échange beaucoup. Et chaque conversation, chaque discussion, je dirais même que les gens de manière générale sont des sources d'inspiration. Que je discute aujourd'hui avec un monsieur Aliou Ndiop, c'est une source d'inspiration. Donc aussi, ça peut m'inspirer pour autre chose. Donc c'est ainsi que je m'inspire.
5: Vous donnez le nom de votre cousin, de votre frère. Oui. Nous lui disons bonjour.
7: Voilà, il s'appelle Mamoudou Cissé Kane. Okay. Voilà, donc je lui passe le salam.
5: Voilà, c'est très bien. Alors, un homme de lettres de Ibrahima Kane qui est notre invité. Le livre va paraître quand ou bien c'est déjà au niveau des librairies, des librairies?
7: Bon, c'est une auto-édition cette fois. Il y a toujours une liberté que je revendique.
5: Oui,
7: et je pense que l'on peut écrire tout en ayant cette liberté-là. On peut s'auto-éditer aujourd'hui. Et puis, le livre va apparaître, là, sera présenté le 19 septembre, Inch'Allah. Et puis, la plateforme des acteurs non étatiques, à la VDN, juste à côté de Promobile. Donc, je vous donne rendez-vous, tous les lecteurs amoureux de la littérature, mais autres également, ceux qui veulent découvrir, ça me ferait vraiment plaisir. Mais également, Inch'Allah, avec le temps, bien sûr, c'est un livre qui se retrouvera dans les librairies. Et puis voilà, je ferai tout le nécessaire pour que ça soit accessible au grand public.
5: Ibrahima, s'auto-éditer ou une édition à compte d'auteur, comme on dit, les contraintes, vous nous en parlez, ou bien c'est facile, c'est mieux? en dehors de cette liberté.
7: Ok, bon, ce qui est étonnant, en tout cas, peut-être, beaucoup pourraient le trouver, mais je me sens mieux à travers l'auto-édition. Uh-huh. Ça n'a pas été compliqué, ça m'a pris une semaine. Je remercie d'ailleurs Print Express, okay, représenté par Madame Kébé, qui a battu un travail incroyable, parce que cela, moi-même, ça m'a étonné de voir qu'ils ont pu faire une aussi belle œuvre bien présentée, okay, avec la mise en page. Et je n'ai pas vu la différence entre un livre qui a été fait par une maison d'édition et un livre qui a été concocté par moi-même. Et puis également au-delà de cela, je pense qu'aujourd'hui nous sommes jeunes, nous avons l'avantage de pouvoir faire la promotion par nous-mêmes. Ouais. Aujourd'hui, on maîtrise les réseaux sociaux, etc. Ça. C'est accessible à tout le monde.
5: Ouais.
7: Et puis voilà, je pense qu'il ne faut pas avoir peur dans la vie, il faut être ambitieux. Et l'ambition commence aussi par l'entrepreneuriat. Et pour moi, écrire un livre, c'est aussi entreprendre. Donc, on s'attend aussi parfois à vendre d'une certaine manière à côté. Aujourd'hui, bon, je ne veux pas critiquer les maisons d'édition, mais je pense qu'il y a beaucoup d'efforts à faire sur ce que gagne l'auteur pour des années de travail quand même. C'est un peu ça que je peux dénoncer. Et puis, on peut se retrouver beaucoup plus à travers l'auto-édition. Si c'est bien fait, d'accord, je pense que oui. En tout cas, j'ai l'espoir, on verra, Inch'Allah.
5: Beaucoup de jeunes écrivent maintenant, Ibrahima. Hein? C'est un constat. La relève est assurée, on peut le dire.
7: Oui, la relève est assurée. D'ailleurs, je suis dans une association qui s'appelle la PLL, l'Association pour la promotion du livre. Et la plupart des écrivains qui y sont, sont des jeunes. D'ailleurs, j'ai une petite cousine qui a 19, qui a 20 ans, qui a écrit un livre qui s'appelle Les Persiennes Ouvertes. Elle s'appelle Seyna Boukan. Donc, il y a beaucoup de jeunes.
5: Vous allez amener dans ce studio pour nous.
7: Mais bien sûr, bien sûr, avec plaisir. Ouais. Donc, il y a beaucoup de jeunes qui écrivent aujourd'hui. Et je pense que je dis souvent que pour moi, le présent et le futur ne peut s'écrire que par la jeunesse. Bien évidemment, les anciens, bien sûr, nos paternes ont écrit. Ils ont beaucoup écrit. Ils ont beaucoup fait et ils ont laissé un héritage incommensurable. Ce qui nous reste à faire, nous, c'est nous inspirer, puis essayer d'écrire le présent, les idées qui vont façonner l'Afrique de demain. Car je pense que l'Afrique aujourd'hui, il y a beaucoup de chantiers, bien sûr, et c'est à nous, c'est l'heure de la jeunesse.
5: Donc, Ibrahima, rendez-vous pour la sortie officielle, la cérémonie de dédicace, le 19 septembre, Inch'Allah, dans les locaux des acteurs non étatiques. Si vous avez un message à lancer, comme dernier mot, à l'endroit de la jeunesse, mais à l'endroit du continent africain.
7: À l'endroit de la jeunesse et à l'endroit du continent africain, je dirais, ça peut paraître très cliché, mais n'écoutez jamais ceux qui vous diront que vous êtes trop jeune. Parce qu'aujourd'hui, nous sommes dans un monde où tout est accessible avec l'intelligence artificielle. Bien sûr, faut l'utiliser à bon escient, mais également ne pas s'assimiler et le laisser faire tout le travail. Mais nous sommes dans un monde où l'on peut accomplir beaucoup de choses. Et puis l'Afrique d'aujourd'hui et de demain ne se construira pas sans nous, naturellement. Donc n'ayez pas peur d'entreprendre. Également, je reprends les conseils que le préfacier d'ailleurs, Amadou Eliman Kane, qui est écrivain et poète, me dit très souvent et m'a dit pendant un appel, il l'a répété à plusieurs reprises, il faut travailler, de beaucoup travailler surtout. Je pense qu'aujourd'hui, lorsqu'on se présente devant des gens, devant des personnalités, on ne va pas pour ne rien dire. Il faut se présenter en tant que quelqu'un. Et ce quelqu'un-là, il faut le façonner, le travailler, bien sûr, avec des connaissances, mais également aujourd'hui, ce qu'on appelle des soft skills. Au-delà des hard skills, je pense qu'aujourd'hui, on parle beaucoup de développement personnel, de leadership,

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2: 9h00 dans le studio de Radio Sénégal International. Mesdames, Messieurs, voici un survol de l'actualité nationale et internationale en français, en wolof, aux manettes pour la diffusion. Khalifa Lo, bien bonjour à tous et bienvenue.
3: Joseph Diop.
2: Le ministre de l'Agriculture, de la Souveraineté Alimentaire, de l'Élevage, Jérôme Marba, continue sa tournée de rencontres avec les acteurs des 10 secteurs à travers le pays. À l'étape de Tambacounda, la dotation de 700 mini-tracteurs et pour le même nombre de monoculteurs aux agriculteurs est annoncée. Et puis, cette opération de déguerpissement à Djourbel, c'est pour rendre fluide, bien sûr, et salubre les espaces publics de la capitale du Bol. Et Louga qui va bénéficier de deux nouvelles créations d'inspection de l'éducation et de la formation suite au décret ministériel visant à élargir la carte scolaire du pays. Hors de chez nous d'abord avec le Mali où le bilan de l'attaque des djihadistes du Djenin à Djoura Salourdi a une centaine de militaires tués. Ensuite en France alors que plusieurs candidatures s'affrontent déjà à gauche, le Parti Socialiste s'apprête à organiser une primaire pour la présidence de 2027. Et puis au Yémen, l'Organisation internationale pour les migrations alerte à nouveau sur le nombre croissant de personnes déplacées. Aux États-Unis, le gouverneur démocrate de Californie, Gavin Newsom, a signé vendredi 18 septembre 2026 un décret qui vise à pousser les acteurs de l'intelligence artificielle à prendre des mesures de sécurité supplémentaires pour gérer les risques de l'IA. Enfin, en Malaisie, l'ex-ministre Rajib Razak, gracié sous condition par le roi, placé en surveillance, en résidence surveillée. C'est la fin de ce survol de l'actualité nationale et internationale. En français, la version wolof, tout juste après cette transition sonore.
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3: Joseph John
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quartier Djaldjop. Mesdames et messieurs, nous sommes au studio Feu Adjudant Mansour Diouf de la direction de l'information et des relations publiques des armées. C'est l'heure de Armée Nation, la voix des Djambars, votre journal hebdomadaire qui fait le tour de toute l'actualité de la semaine dans les armées. Voici les principaux titres de cette édition. Dans le mini-journal, nous verrons la visite du ministre de l'Environnement au centre d'entraînement tactique Capitaine Boniface John dans la zone militaire numéro 6, suivie de la signature de la convention de partenariat entre la mairie de Kaolack et le commandement de la zone militaire numéro 3 pour la formation de 500 jeunes. Dans la ligne de mire, nous parlerons de la cérémonie d'ouverture du troisième cours d'application de l'école d'application du génie. Cet élément sera suivi du séminaire des cadres en entraînement physique militaire et sportif. Dans le domaine de la santé, l'entretien avec le médecin lieutenant Mohamedou Li, chirurgien dentiste, chef du centre d'odontostomatologie des forces armées du centre médical de Kolda, viendra avant vos avisés communiqués qui seront les derniers éléments de ce journal. Restez avec nous tout de suite, le développement.

0: Le centre d'entraînement tactique Capitaine Boniface John de Dabo, sous le commandement du Capitaine Souleymane Nian, a eu l'honneur de recevoir ce mardi 15 septembre le Dr Alioune Gori Diouf, ministre de l'Environnement et de la Transition écologique, dans le cadre de sa tournée nationale sur l'écologie. 694 arbres composés de filao, de flamboyants, de caïcédra et d'anacardier ont été plantés dans le centre d'entraînement tactique numéro 6. Compte rendu, sergent-chef Mohamedou Lamine Diaouné, bureau information. Relations publiques, zone militaire numéro 6.
1: Cette visite du ministre de l'Environnement et de la Transition écologique magnifie l'engagement des armées sénégalaises dans la protection de l'environnement et la préservation de l'écosystème. Le docteur Aliou Gori Diouf sur l'objectif de cette visite.
2: L'objectif de cette visite est à inscrire dans le cadre de la caravane écologique que le ministère de l'Environnement conduit chaque année pour sillonner le Sénégal, faire toutes les régions du Sénégal et aller trouver les acteurs du secteur forestier là où ils se trouvent pour les encourager à davantage reboiser, mais surtout à entretenir les plants reboisés, les sites reboisés. Donc c'est dans ce cadre-là que nous sommes venus ici dans la région de Kolda.
1: Sur le choix du centre de Dabo, le ministre a fait savoir que ceci n'est pas fortuit, vu les jalons posés par le centre d'entraînement.
2: Aujourd'hui, ça peut paraître quelque chose de nouveau, mais ça ne l'est pas, puisque l'armée s'est toujours impliquée dans la vie sociale donc de la société sénégalaise. Avoir l'armée quand même s'impliquer autant en matière de reboisement, en tant que ministre de l'Environnement, on ne pouvait pas rater cette occasion pour venir ici magnifier ça, porter cela à l'opinion publique, que l'opinion publique comprenne qu'effectivement l'armée a également ici démontrer sa citoyenneté, son civisme, son patriotisme en s'impliquant dans des actions de développement, plus précisément dans des actions de reboisement.
1: Le capitaine Souleymane Nying, chef de centre, a détaillé avec les espèces plantées.
3: On a eu à planter un nombre total de 694 plantes réparties comme suit. Il y a une ligne de 550 mètres de filao, dont 394 filao, et une ligne de 820 mètres de flamboyants, dont 194 flamboyants au total. Il y a aussi des millénaires à l'intérieur. Et à l'intérieur du bois qui se trouve complètement à droite du centre, nous avons là-bas 50 caïcédra et 20 anacardes. Voilà l'ensemble des plantes qui se trouvent au niveau du centre d'entraînement tactique Capitaine Boniface Amadiou.
1: Le docteur Diouf a adressé un message de sensibilisation à l'endroit des populations ainsi qu'aux forces de défense et de sécurité du pays.
2: Si il y a un corps donc de l'État est connu pour défendre l'intégrité du territoire et s'implique autant en matière de restauration des écosystèmes, les autres corps ne devraient pas être en reste. Donc nous appelons les citoyens, les autres corps de l'État à s'impliquer, puisque reboiser, restaurer des écosystèmes est également un acte de sécurité, puisque la dégradation des écosystèmes crée l'insécurité aussi.
1: À visite du ministre de l'Environnement et de la Transition écologique au centre d'entraînement tactique de Dabo met en lumière une réalité nouvelle. L'armée sénégalaise s'affirme désormais comme un acteur engagé dans la préservation du patrimoine national avec 694 arbres reboisés. Le centre Boniface Sambagnon devient un symbole de la complémentarité entre défense nationale et protection de l'environnement. Kolda, sergent-chef Mohamedou Lamine Diaouné, bureau information relations publiques, zone militaire numéro 6.

0: Le commandement de la zone militaire numéro 3 et la mairie de Kaolack ont signé le vendredi 4 septembre 2026 une convention de partenariat destinée à renforcer l'employabilité et l'insertion des jeunes de la commune. À travers cet accord, 500 jeunes ont été formés par le 1er bataillon de combat du génie, notamment dans les domaines du civisme, de la citoyenneté, de l'environnement, de l'assainissement et de l'appui technique. La cérémonie de signature s'est déroulée en présence du colonel Abdoulaye Mbeng, commandant la zone militaire numéro 3, du maire de Kaolack Serigne Boupe, ainsi que du colonel Massamba Tcham, initiateur de ce projet. Sergent-chef Amadou Djouf, bureau information relations publiques, zone militaire numéro 3.
1: Cette convention s'inscrit dans le cadre d'un partenariat technique visant à mettre à profit l'expertise du 1er bataillon de combat du génie au service du développement local. Elle traduit également la volonté des forces armées de renforcer leurs actions au profit des populations et de contribuer à l'insertion socio-professionnelle des jeunes. À l'origine de cette initiative, avec M. Serigne Boupe, maire de Kaolack, le colonel Massamba Tcham est revenu sur le processus ayant conduit à la validation de cette convention par l'état-major général des armées.
2: Au nom du chef d'état-major général des armées, au nom du colonel Abdoulaye Mbeng, commandant la zone militaire numéro 3, la mairie de Kaolack et la zone militaire numéro 3 ont longtemps œuvré dans un partenariat mutuel. Et donc le maire et moi-même, ancien commandant de zone, avions jugé qu'il fallait encadrer notre collaboration. Et c'est dans ce cadre-là qu'un projet de convention et de partenariat donc a été soumis. L'état-major général des armées donc a validé. Et aujourd'hui, le 4 septembre, nous actons donc ce partenariat. Il s'agit principalement en fait d'encadrer le partenariat et au-delà quand même de mettre en place un cadre de formation de 500 jeunes qui seront des acteurs de développement au profit donc de la municipalité de Kaolack. Les trois points, c'est d'abord en fait la formation civique, c'est l'appui technique et c'est la protection civile. Et généralement donc ce sont des points que nous avons eu à développer avec la mairie de Kaolack. Et que ce soit donc dans le cadre de la prévention des inondations, que ce soit également dans le cadre donc des actions que nous menons au quotidien pour l'amélioration donc des conditions de vie des populations de Kaolack sous donc le leadership du maire Serigne Boupe.
1: Le colonel Tcham a aussi rappelé les objectifs assignés à ce protocole et l'importance de cette initiative pour les bénéficiaires.
2: Dans ce partenariat, l'objectif principal, c'est d'accompagner la mairie de Kaolack dans son projet de formation pour permettre aux différents jeunes donc de la ville de Kaolack d'avoir un métier et de pouvoir entreprendre et de pouvoir gagner leur vie. Il s'agira principalement pour la première phase de former 500 jeunes dans des métiers techniques à la fin, pouvoir rapidement être insérés dans le marché du travail.
1: Ce partenariat intervient après la réalisation de plusieurs projets conduits par le 1er bataillon de combat du génie au profit des populations de Kaolack avec l'accompagnement de la commune. Ces actions ont notamment porté sur la lutte contre les inondations ainsi que sur la réhabilitation et la construction de salles de classe. Avec cette nouvelle étape, la mairie de Kaolack entend désormais mettre l'accent sur la formation et le renforcement des compétences des jeunes. Monsieur Serigne Boupe, maire de la commune de Kaolack.
3: Cette convention est pour moi une grande émotion parce qu'elle représente exactement ce que nous voulons construire à Kaolack. Une ville du travail, de la discipline et de la compétence et des résultats. Au cœur de cette convention, il y a la formation de 500 volontaires. Ils ne seront pas des soldats, mais 500 soldats du développement de Kaolack. Des soldats contre les inondations, des soldats contre l'insalubrité, des soldats pour l'environnement, des soldats pour nos quartiers, des soldats, pour le travail et la citoyenneté. À ces 500 volontaires, apprenez de l'armée la discipline, la ponctualité, le respect, le courage et surtout le sens de la mission.
1: Cette convention constitue une nouvelle étape dans la collaboration entre la zone militaire numéro 3 et la municipalité de Kaolack. À travers ce partenariat, les deux parties ambitionnent ainsi d'offrir aux jeunes des opportunités concrètes de formation et d'insertion. Au-delà des 500 jeunes initialement concernés, cette initiative pourrait être élargie à d'autres bénéficiaires, faisant de la formation professionnelle un véritable levier de développement local et de rapprochement entre les forces armées et les populations. Sergent-chef Amadou Djouf, bureau information relations publiques, zone militaire numéro 3.

0: La direction du génie et de l'infrastructure des armées a officiellement démarré son troisième cours d'application de l'année académique 2026-2027 le mercredi 16 septembre au camp Capitaine Moussa Djoum de Bargny. Fort de 16 officiers sénégalais, dont un issu du Mali, ce stage a pour vocation d'assurer la formation de ces officiers dans leur future fonction de commandant d'unité. C'était sous la présidence du lieutenant-colonel Serigne Alioune Faye, commandant l'école d'application du génie. Reportage caporal-chef Youssouf Ndoye.
1: Troisième session du cours d'application du génie va durer 10 mois. Elle vise à donner à ses officiers les aptitudes nécessaires dans leur future fonction de commandant d'unité. Écoutons le lieutenant-colonel Serigne Aliou Faye, commandant l'école d'application du génie, qui va nous parler de l'objectif de la formation.
2: L'objectif fondamental du troisième cours d'application du génie s'inscrit en droite ligne avec les objectifs qui ont été fixés aux deux premiers cours. Parce qu'il faut le rappeler, nous sommes actuellement à notre troisième session. Et l'objectif, c'est de former des chefs de section du génie qui sont aptes à la sortie de prendre le commandement des différents types de sections du génie, c'est-à-dire des sections de combat, des sections d'appui, des sections aussi de soutien du génie. C'est ça l'objectif.
1: Le retour d'expérience des deux premières sessions de formation de l'école d'application du génie a permis à la réflexion et à l'amélioration du curriculum de formation des sapeurs. Et le colonel Faye de souligner la particularité de ce troisième cours d'application.
2: C'est un cours qui est très riche. Le programme du cours est tiré des programmes des meilleurs cours d'application du monde. Le programme du cours d'application aux États-Unis a été consulté pour élaborer le programme du cours d'application du Maroc, le programme du cours d'application de la France, du Brésil, mais également de l'école de génie de travaux du Congo-Brazzaville. Donc le programme est un programme qui est sûr, qui est bien, qui est riche, qui a été aussi testé, éprouvé durant deux sessions. Entre-temps, il y a eu aussi des améliorations qui ont été faites sur la base des retextes, des retours d'expérience des chefs de corps, des chefs de formation qui, à la sortie des deux premières sessions, ont eu à employer les officiers qui étaient formés.
1: L'école d'application du génie a été créée par décret numéro 2021-1211 du 28 septembre 2021. Elle fait partie des écoles récemment créées dans le cadre de la montée en puissance des armées. Sa vocation est d'assurer la formation, la transformation, le perfectionnement des personnels de la direction du génie.

0: séminaire des cadres en entraînement physique, militaire et sportif session 2026 s'est tenu dans la période du 8 au 10 septembre au camp général Idrissa Fall, ex-Leclerc. L'objectif de cette rencontre était de faire le bilan de la saison écoulée et de parler des défis des échéances de la saison prochaine. Cette rencontre entre sportifs a enregistré la participation de plusieurs moniteurs en chef des armées et de professeurs venus de l'Institut supérieur de l'éducation populaire et du sport INSEPS. La clôture de ce séminaire sportif a été présidé par le colonel Al-Hassan Bachili, venu représenter le général de brigade Simon Dour, chef d'état-major de l'armée de terre. Compte rendu que j'ai moi-même recueilli pour vous. Plus de 80 participants appartenant aux armées, à la gendarmerie nationale, à la brigade nationale des sapeurs-pompiers et à la police nationale ont pendant 72 heures échangé dans le domaine du sport. Ceci sous la houlette du comité technique permanent chargé de l'organisation des compétitions nationales militaires. Le lieutenant Guy Jonas Badiette, président du comité technique permanent, sur les thématiques abordées durant ces trois jours de réflexion.
1: Une attention particulière a également été accordée au renforcement des capacités des participants à travers des communications particulièrement enrichissantes. Je voudrais notamment citer le thème consacré à la vitesse maximale aérobie qui a permis de mieux appréhender l'évolution des capacités physiques, le rôle de la psychologie du sport dans l'amélioration de la dynamique et de la performance des équipes. Cette contribution, animée par d'éminents professeurs de l'Institut national supérieur de l'éducation populaire et du sport, nous rappelle que la performance ne repose pas uniquement sur les qualités physiques, mais également sur les dimensions mentales. Enfin, le thème relatif à la conduite à tenir devant un coup de chaleur d'exercice a permis de rappeler l'importance de la prévention. Ces différentes communications témoignent de la nécessité d'inscrire notamment notre pratique dans une démarche de professionnalisation et d'amélioration continue.
0: Le sport constitue un pilier essentiel du triptyque instruction, entraînement et opération. Une raison suffisante pour l'état-major général des armées d'inviter toutes les forces de défense et de sécurité à participer aux compétitions qu'il organise pour resserrer ses rangs à travers l'émulation sportive. Le gendarme Bassirou Ndiaye, moniteur en chef à la gendarmerie sur ce registre.
2: On a eu l'intervention du médecin lieutenant qui a participé sur les coups de chaleur, donc qui nous a permis aussi en tant que de rayer certaines incertitudes concernant surtout l'effort fourni par les hommes et les coups de chaleur qu'ils reçoivent.
0: Être moniteur d'entraînement physique, militaire et sportif nécessite une excellente condition physique, un grand sens de la pédagogie et une forte autorité naturelle pour encadrer et entraîner des troupes. Le colonel Hassan Bachili, représentant le chef d'état-major de l'armée de terre, lors de sa prise de parole, a tenu à rappeler aux participants à ce séminaire leur rôle avant de le déclarer clos.
3: La remise à niveau qui a constitué l'un des axes majeurs de ce séminaire revêt une importance particulière. Dans un environnement où les exigences opérationnelles évoluent constamment, le cadre EPMS doit demeurer un professionnel compétent, dynamique et capable de s'adapter. Votre mission ne consiste pas uniquement à préparer des sportifs aux compétitions. Elle participe directement à la préparation physique et morale du militaire, à l'entretien de sa condition opérationnelle et au renforcement de l'esprit de discipline, de cohésion et de dépassement de soi. Il vous faut donc continuer à développer les compétences. Je souhaite que chacun reparte avec une vision claire de ses responsabilités et surtout avec la volonté de contribuer activement à l'amélioration de notre système. En déclarant clos le séminaire des cadres en entraînement physique, militaire et sportif, je souhaite à chacun plein succès dans l'accomplissement de ses missions et une excellente saison sportive 2026-2027.
0: Cette rencontre a été un espace de réflexion, d'évaluation et de préparation de la saison prochaine. Elle a aussi permis de remettre à niveau les capacités des moniteurs d'entraînement physique militaire et sportif pour un bon encadrement physique des personnels militaires. Les compétitions nationales militaires de la saison 2026-2027 s'annoncent alléchantes. Le centre d'odontostomatologie des forces armées du centre médical interarmées de Kolda se positionne comme un acteur incontournable dans la lutte contre les affections bucco-dentaires souvent causées par la consommation excessive de sucre, de tabagisme et des mauvaises habitudes d'hygiène. Sous la direction du médecin lieutenant Mohamed Lee, chirurgien dentiste, l'établissement s'engage à barrer la route à ce problème de santé publique. Le chef du centre d'odontostomatologie des forces armées mise sur la prévention et l'éducation sanitaire comme stratégie pour protéger durablement la population. Il est au micro de notre correspondant à Kolda, l'adjudant Alassane Diop, Bureau Information Relations Publiques Zone Militaire numéro 6.
4: Bienvenue dans l'émission Armée Nation, dans la rubrique Santé. Aujourd'hui, notre invité du jour, médecin lieutenant Mohamedou Lee, du centre d'odontostomatologie des forces armées, du centre médical interarmé de Kolda. Notre discussion portera sur la santé bucco-dentaire. Mon lieutenant, en votre qualité de chirurgien dentiste militaire, en quoi consiste votre spécialité et quel est son rôle au sein des forces armées?
5: Mais merci beaucoup pour la question. Au fait, faudra noter que notre spécialisation donc consiste à allier l'odontologie aux contraintes ou bien aux exigences opérationnelles et aussi logistiques des forces armées. Maintenant, notre mission donc consiste impérativement donc à maintenir nos soldats aptes, c'est-à-dire à les rendre donc aptes au déploiement sur le plan bucco-dentaire. Maintenant, pour ce faire, donc nous faisons de la prévention donc en évitant l'apparition d'une pathologie latente sur le terrain, mais aussi on produit des soins bucco-dentaires donc de haute qualité dans l'optique de maintenir toujours nos soldats en bon état bucco-dentaire en tout temps et en tout lieu. Maintenant aussi, il faudra noter que nous faisons du soutien en opération extérieure, c'est-à-dire les militaires qui sont déployés en OPEX. Donc nous avons l'obligation aussi toujours d'assurer la promotion et la prévention des affections bucco-dentaires ainsi que les atteintes du massif facial de nos soldats. Mais nous pouvons aussi faire de l'identification, c'est-à-dire en cas de perte massive de nos soldats, donc en mettant en évidence nos connaissances en odontologie, nous pouvons être à mesure d'identifier chaque soldat.
4: Moléna, pouvez-vous nous présenter le cabinet dentaire du centre médical interarmes et les principales prestations qui y sont offertes?
5: Le centre odontostomatologie des forces armées de Kolda est composé de 4 salles. Nous avons une salle d'abord qui se situe à l'entrée, donc qui fait office de salle d'attente. En même temps aussi, les malades sont accueillis à ce niveau et aussi le tri est fait toujours dans cette salle. Maintenant, en plus de la salle d'attente, nous avons aussi 2 cabines, donc dotées de fauteuils dentaires fonctionnels avec aussi une radiographie rétro-alvéolaire, donc toujours dans l'optique de poser des diagnostics avec certitude. Maintenant, il faudra noter que les prestations sont effectuées dans ces 2 salles que je viens de citer. En plus de ces 3 salles, nous avons aussi une autre salle donc, qui fait office de salle de stérilisation. Donc, cette salle nous permet de stériliser nos instruments que nous utilisons, donc en espérant en tout cas éviter le maximum possible les infections nosocomiales, mais aussi en prodiguant des soins tout en utilisant des instruments stériles.
4: Alors, mon lieutenant, pour parler du thème de notre entretien, c'est-à-dire la santé bucco-dentaire, qu'est-ce qu'on entend par dentition et combien de types de dents distingue-t-on chez l'être humain et quelles sont leurs principales fonctions?
5: La dentition, elle est définie comme l'ensemble des mécanismes qui participent à la formation, la croissance et aussi l'apparition de la dent sur l'arcade. Donc, la dentition, c'est un phénomène dynamique. Maintenant, à différencier avec la denture, donc qui est un phénomène statique, c'est-à-dire l'état statique des dents sur l'arcade. Donc, autrement dit, nous, en fait, ce qu'on a l'habitude d'appeler dentition, en réalité, c'est pas la dentition, mais c'est la denture. Maintenant, ce qu'on appelle denture, en réalité, c'est pas la denture, mais c'est la dentition. Donc, pour être bref, je dirais que la dentition, c'est un phénomène dynamique qui consiste à l'ensemble des mécanismes qui participent à la formation, la croissance et l'apparition de la dent sur l'arcade. Maintenant, il faudra noter qu'il existe 4 types de dents, à savoir les incisives, les canines, les prémolaires et les molaires. Les incisives, en fait, sont chargées de couper l'alimentation, l'aliment, la nourriture, autrement dit. Les canines déchirent l'alimentation. Les PM, eux, sont chargés de broyer grossièrement l'alimentation. Pour ce qui est des molaires, quand même, sont chargés de broyer finement l'alimentation. donc dans l'optique de préparer, de faciliter la déglutition ainsi que la digestion.
4: Quand on parle de dentition, forcément on parle d'affections bucco-dentaires. Quelles sont les affections les plus fréquemment rencontrées dans votre pratique quotidienne?
5: Les affections les plus rencontrées ici, en tout cas, sont principalement la carie dentaire. Nous voyons ici aussi assez souvent les cellulites. Maintenant aussi, il y a quand même des traumatismes anto-alvéolaires. Parce que ici aussi, vous savez, il y a beaucoup de Jakarta et tout. Donc aussi, cela favorise les traumatismes. Maintenant, nous voyons aussi ici quand même des traitements ou bien même des soins esthétiques, c'est-à-dire les prothèses dentaires.
4: En parlant de prévention, quels sont les gestes essentiels et les bonnes habitudes à adopter pour préserver une bonne santé bucco-dentaire?
5: Pour préserver une bonne santé bucco-dentaire, donc faudra vraiment se brosser les dents. Ça, c'est classique, se brosser les dents après chaque repas. Maintenant, éviter aussi les aliments trop sucrés, trop salés. Éviter aussi de grignoter, mais surtout et surtout faire des visites systématiques. C'est-à-dire tous les 6 mois, donc voir un chirurgien dentiste, même à l'absence de pathologie.
4: Au niveau du centre odonto-stomatologie des Fosses Armées du CMIA de Kolda, au-delà du personnel militaire et de sa famille, votre cabinet accueille un nombre important de patients issus de la population civile, voire des pays limitrophes. Comment expliquez-vous cette affluence? Est-ce dû à l'accessibilité des soins ou à la qualité des prestations ou à d'autres facteurs?
5: Ce que vous venez de dire, en tout cas, c'est un constat général. Maintenant, bon, ce qui pourrait l'expliquer principalement, donc, c'est l'ouverture de l'armée. C'est-à-dire le fait que l'armée a accepté d'ouvrir ses portes à la population civile. Maintenant, il faudra aussi noter que cela donc, entre dans le cadre du concept armée-nation. Donc, pour mieux raffermir les relations entre les militaires et la population civile, mais aussi pour installer la confiance entre nous deux. En plus de cela aussi, s'ajoute la qualité des soins que nous produisons tous les jours. Maintenant aussi, l'accueil qui est typiquement militaire et qui parle de l'accueil typiquement militaire, donc parle de discipline, parle de disponibilité, parle de ponctualité.
4: Bon, Léna, quel conseil souhaiteriez-vous adresser à nos auditeurs afin de les sensibiliser davantage sur l'importance de la prévention et de l'hygiène bucco-dentaire?
5: Mais c'est de venir vers nous sans problème, sans inquiétude, sans rien du tout. Parce que de nos jours aussi, avec l'évolution de la technologie, avec l'évolution aussi des connaissances en médecine, donc nous sommes en mesure de prodiguer des soins sans douleur. Donc, en cas de douleur, venez vers nous et n'ayez pas de crainte. Tout ira bien, Inch'Allah. Maintenant aussi, il faudra noter qu'à l'absence de douleur, comme je l'ai dit tout à l'heure, il faudra aussi venir vers nous, que cela entre dans le cadre de la prévention. Et il faudra noter que aussi la prévention a un rôle important dans la santé.
4: Voilà, Moulena, nous sommes au terme de notre entretien. Chers auditeurs, je rappelle que nous étions avec le lieutenant dentiste Mohamed Ly, chef du centre d'odontostomatologie des Forces armées du centre médical interarmes de Kolda.
0: Passons maintenant à l'actualité sportive dans les armées avec le soldat de première classe, Lamine Ben Manga.
6: Amis auditrices et auditeurs de l'émission Armée Nation, voici les résultats sportifs de la semaine du 7 au 13 septembre 2026 qui nous sont parvenus du bataillon des sports. Kung Fu, en Shanda catégorie. La Coupe du directeur technique national s'est tenue le samedi 13 septembre 2026 au stadium Marius Ndiaye. Le fonctionnaire caporal Mamadou Lamine Diop est médaillé d'or pour les moins de 56 kilos. Toujours dans la même journée, en Taoulou démonstration senior, le fonctionnaire caporal Tcherno Ndiaye s'adjuge la médaille d'or en Shankwan, Gaudu Shankwan, en Gaudu Gucciu et en Lian Huan Kan. Il est aussi médaillé d'argent en Dichan Gun et en Kichuin Kwan. Amis auditrices et auditeurs, c'était tout pour vos résultats sportifs.
0: Le moment est venu de faire parvenir vos pensées à vos proches à travers la musique dans votre rubrique Disque du soldat avec le soldat de première classe Ibrahim Ndiaye.

0: Fidèles auditrices et auditeurs de Armée Nation, c'est avec un immense plaisir que nous vous retrouvons branchés sur cette fréquence.
1: Aujourd'hui, nous allons vous faire voyager dans l'univers des décibels avec la chanson « Walo » de Youssou Ndour, le roi du Mala. Nous irons à Saint-Louis avec ce morceau qui est dédié à l'adjudant à la retraite Amadou Mbouk, Di Falting, ainsi qu'à son épouse Fatou Faye et ses enfants Ibrahima, Mustapha et Lamine. Toujours à Saint-Louis, au 12e bataillon d'instruction, une pensée particulière au caporal chef Samet Diop, à son épouse et à leurs enfants, à qui nous souhaitons une excellente écoute. Sans oublier le caporal chef Papi Diouf du 1er bataillon d'infanterie. Restons au Gualo avec ce morceau qui est offert au major Kébé de la maison d'arrêt et de correction de Saint-Louis, cap sur Kébé-Mer. Le sergent chef Moussa Faye de la maison d'arrêt et de correction de Kébé-Mer offre ce morceau à son épouse et à ses enfants. À Dakar, ce morceau est dédié à l'adjudant chef Aloun Kébé de la direction de l'information et des relations publiques des armées. Bonne écoute au sergent Soribo Baldé du 3e bataillon d'infanterie ainsi qu'à toute sa famille. Caporal chef Mohamed Diop de la direction de l'information et des relations publiques des armées qui choisit ce morceau pour faire plaisir à son épouse Fatoumata Diata et sa bien-aimée Ndey Rokhé Diop. En prélude des Jeux Olympiques de la Jeunesse Dakar 2026, nous souhaitons la bienvenue à tous les athlètes et un beau séjour au Sénégal. Fidèles auditrices et auditeurs, c'était votre rubrique Le Disque du Soldat.

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0: 10h01 dans nos studios, voici le bulletin d'information français sur Radio Sénégal International aux manettes pour la mise en onde. Khalifa Lo, bien bonjour à tous et bienvenue.
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2: Joseph John.
0: Khalifa Lo. Aux manettes. La visite du ministre de l'Agriculture, de la Souveraineté Alimentaire et de l'Élevage à Kédougou a été consacrée aux échanges sur les défis de la commercialisation des productions céréalières, donc entre autres donc aux producteurs et donc des cantines scolaires, avec l'appui de l'Initiative française pour la sécurité alimentaire et la nutrition, un programme qui a été donc lancé. 119 cantines scolaires ont été ravitaillées en riz local, une initiative bien apprécié, nous dit Alune Badardjeme.
3: À Kédougou, la commercialisation des productions céréalières constitue l'un des obstacles à l'essor de l'agriculture. Un début de solution a été trouvé grâce au partenariat entre le Programme alimentaire mondial, la Soragri et la Sodefitex, l'Ansana Yedjou et le représentant du PAM.
4: Le PAM, à travers les fonds IFSAN, a pris en charge tout le coût lié à la production. Nous avions ravitaillé toutes les écoles des alimentaires, une partie des écoles de Kédougou. Au total, 119 écoles ont été fournies en cantine scolaire. Nous avions eu l'accompagnement de la Sodagri, de la Sodefitex.
3: Cependant, l'insuffisance de matériel agricole ralentit l'élan des producteurs Amadou Camara et le président du GIE de Dar es Salaam.
5: Cette année, on est arrivé jusqu'à 207 hectares. On ne peut pas aller au-delà de ça. Le matériel agricole dans cette zone est très difficile, dans ce bassin de Sambanga.
3: Le ministre a salué et encouragé les organisations de producteurs à mieux s'organiser. Docteur Cheikh Omar Ba.
6: On ne peut pas de contexte dans lequel on est. Demandez tout que l'État subventionne les enfants, la commercialisation. Même pour aller vendre son riz, il faut que l'État vienne vous accompagner. Je crois qu'aussi, il y a des choses qui doivent relever des coopératives. Maintenant, de manière globale, l'État fasse des incitations par rapport à la commercialisation. Oui, on a même prévu une réunion de notre tour à Dakar avec le ministère du Commerce pour regarder un certain nombre de questions qui sont communes. Parce qu'on a changé d'approche, on ne va plus dire que nous on produit, eux ils vendent. C'est les chaînes de valeur qui sont notre approche.
3: Il a en outre annoncé une solution interne pour résoudre la demande en moissonneuse batteuse. À Kédougou pour la RTS, Alune Badara Djemé.
0: Alune Badara Djemé, 5 hectares de mangroves ont été reboisés sur l'île de Ndindé, c'est dans la commune de Ndjirnda. C'est dans le cadre de la Semaine mondiale du climat, une initiative qui intervient dans un contexte où les communautés insulaires sont particulièrement confrontées aux effets du changement climatique, nous dit Mam Senabundo.
7: À l'occasion de la Semaine mondiale du climat, Action Aid met l'accent sur la justice climatique et la recherche de solutions adaptées aux réalités des communautés insulaires. Le chargé de communication et de campagne à Action Aid Sénégal revient sur les activités menées avec les populations. Rodolphe Aguemo.
8: Nous sommes ici pour porter le plaidoyer pour plus d'investissements dans les solutions agroécologiques qui sont moins polluantes, qui facilitent la préservation de notre environnement. Hier, c'était une journée de consultation communautaire qui a d'abord commencé par la visite d'un périmètre maraîcher pour démontrer que même dans les îles, c'est possible d'utiliser des pratiques agroécologiques. Aujourd'hui, nous avons procédé à la restauration de mangroves au reboisement d'un espace de 5 hectares.
7: Pour le maire de la commune de Djirda, la restauration de la mangrove représente un enjeu important pour la commune. Badara Djom.
9: Avec cette implantation de la mangrove-là, si une fois ça repousse, vraiment, ça pourrait vraiment régler pas mal de problèmes. Non seulement dans le cadre de la régénération de beaucoup d'espèces, érosion côtière, mais aussi dans le cadre de la séquestration du carbone. Nous sommes appelés, en tant qu'élus, à lutter pour nos collectivités territoriales pour gagner dans le cadre du crédit carbone au grand bénéfice de nos populations.
7: Une séance de concertation a également permis aux communautés des îles de partager leur vision de l'avenir face aux défis climatiques. Ces propositions devraient ensuite nourrir le plaidoyer d'Action Aid Sénégal en vue de la COP31. Mamsé Ndour Fundiou, RTS.
0: Mamsé Ndour, parlons à présent de la lutte contre les violences faites aux femmes et aux filles. Le Sénégal, la Gambie et la Guinée-Bissau s'engagent à sécuriser leurs frontières. Les acteurs de ces trois pays l'ont fait savoir à Fafakourou, c'est dans le département de Medina Yerofoula. C'était lors d'une rencontre transfrontalière organisée par Tostan Sénégal. J'appelle Samba Baldé.
10: L'éradication de ces fléaux demande une lutte collective et sans frontières. C'est ce qu'a compris Tostan, son coordinateur zone sud, Fenteboire.
11: Mais lorsque les familles alliées d'un côté et de l'autre de la frontière se donnent la main et décident d'avancer ensemble, le changement devient une force collective inarrêtable. Des fédérations de comités de gestion communautaire, des conventions locales pour l'abandon des violences basées sur le genre, les pratiques néfastes sont élaborées. Et des plans d'action de sensibilisation financés par Tostan au Sénégal et en Gambie.
10: L'État du Sénégal est en train de faire des efforts remarquables pour protéger les femmes et les jeunes filles. Docteur Rohaya Diakaté, directrice de la famille au ministère de la famille, de l'action sociale et des solidarités.
12: Cette volonté politique s'est manifestée à travers l'adoption en 1999 de la loi numéro 99-05 qui interdit les mutilations génitales féminines, la stratégie nationale pour l'abandon des mutilations génitales féminines 2022-2030, le deuxième plan national pour l'éradication des violences basées sur le genre et la promotion des droits humains 2027-2031.
10: On doit dépasser les beaux discours et passer maintenant à l'application des lois, selon le gouverneur de Bassé en Gambie. Sambaba insiste aussi sur la sécurisation des frontières.
13: Nous sommes tous d'accord que la lutte contre le trafic de monnaie elle est légale. Les lois établies par les trois pays sont égales aussi. Donc, qu'est-ce qui reste ? Il faut qu'on applique sincèrement ces lois-là au niveau de nos pays.
10: Tostan veut accélérer l'abandon des mutilations génitales féminines dans ces trois pays frères, la Gambie, la Guinée-Bissau, le Sénégal. Medina Irofula, Samba Baldé pour Radio Sénégal.
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0: Et c'est avec vous Mansour Ba.
14: Loi de finances rectificative 2026, la LFR déposée à l'Assemblée nationale trois jours après l'échéance fixée. C'est dans le quotidien national. Sonko précise que l'Assemblée n'a jamais reçu de notification de LFR 2026. La présidence la lui balance le même jour, écrit Vox Populi. Le quotidien parle de jeu de dupes au sommet. Le document, selon le journal, a été déposé hier après l'ouverture de la session extraordinaire. Le président de l'Assemblée nationale, Ousmane Sonko, déplore dans le journal la mauvaise foi et la démagogie autour de ce dossier. Nous appelons tous les acteurs politiquement engagés ou de manière déguisée à respecter cette institution et à veiller aux informations qu'ils distillent, peste le président de l'Assemblée nationale. L'institution parlementaire, écrit Source A, annonce avoir régulièrement réceptionné hier le texte accompagné de la lettre de transmission du président de la République et du décret ordonnant sa présentation aux députés. Le Parlement est appelé à entériner l'exercice, selon mon confrère Mamadou Diop dans le quotidien Enquête, est classique et se répète régulièrement dans la vie budgétaire du pays. Dès lors, s'interroge-t-il, pourquoi un communiqué pour annoncer un simple dépôt? La démarche relève d'une opération de communication au-dessous politique, estime-t-on de sources gouvernementale. L'Assemblée nationale, dit-on, cherche à se mettre en avant et à occuper l'espace public. Reste que cette mise en scène ne change rien au calendrier, affirme-t-on de sources gouvernementales. Éliminatoire Cannes 2027, liste des 29 lions, Patrick Vieira fait appel à Malangsar et Zap Sadio Mané et Crépin Diatta. C'est dans le quotidien national. Le nouveau sélectionneur de l'équipe nationale du Sénégal, rapporte mon confrère Papa Aliou Ndiaye, a dévoilé hier une liste de 29 joueurs retenus pour disputer les éliminatoires de la Cannes 2027 contre le Mozambique et l'Éthiopie, ainsi que le match amical face aux Comores. Pour sa grande première sur le banc sénégalais, le technicien français a décidé de faire appel au tant attendu Malang Sarr et de se passer de la vedette de l'équipe Sadio Mané ainsi que de Crépin Diatta et de Pate Siss. L'Observateur résume la liste de Vieira et parle de 7 novices, 6 revenants et 10 mondialistes absents, en plus de Lamine Sy et Sadi Bou Sané en défense, écrit Source A. Patrick Vieira, désormais Malang Sarr, appelé pour la première fois avec les Lions après avoir connu les sélections françaises de jeunes. Convoqué dans le passé par Aliou Cissé sans disputer une seule minute, Haruna Sangaté joue son baptême du feu aux côtés d'Issa Soumaré et Pape Moussa Fall. sans compter les deux gardiens de but convoqués, à savoir Demba Thiam et Momar Ndiaye. Ce n'est pas repartir de zéro, c'est respecter ce qui a été mis en place et dans la continuité, ouvrir un nouveau chapitre, tente de justifier dans l'Observateur le sélectionneur national Patrick Vieira. Patrick Vieira qui, selon mon confrère Samba Oumar Fall dans Le Soleil, n'hérite pas d'une page vierge. Il prend les commandes d'une sélection au passé lourd. Aliou Cissé a remporté une CAN et qualifié le Sénégal pour le Mondial. Pape Thiaw en a fait autant. Alors, Vieira fera-t-il mieux que, s'interroge mon confrère.
2: Joseph John.
0: À 10h10, c'en est tout pour ce bulletin d'information en français. Merci à Khalifa Lo, Manet. Tout de suite, Alinga Diouf pour la version Wolof de l'autre côté de la chaîne nationale avec Mohamed Brahim Baye. Excellente et bénie journée à vous tous qui nous prêtez une oreille. Alors, au revoir.
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4: demande toujours que l'état subventionne les instants
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1: Amis du monde, gens de bien, oreilles du monde, auditeurs de Radio Sénégal International, bonjour ou bonsoir. 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Souhaitant que mes paroles vous trouvent en paix où que vous soyez dans le monde, je vous salue et vous dis tout mon respect. Nous parlons souvent de l'humain, nous parlons souvent de ce qu'il fait, nous parlons souvent des animaux, mais le conte ne parle-t-il pas de chacun d'entre nous tout simplement? 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Le but essentiel du conte est de parfaire le comportement humain, de corriger les défauts ou d'anticiper les mauvaises attitudes. 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C'est pourquoi on ne peut jamais reprocher au conteur, à un conteur, à une conteuse de n'avoir pas dit ce qu'il ou elle aurait dû dire. 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L'objet du conte n'est pas de changer le comportement dans l'immédiat mais d'attirer l'attention sur une situation pour amener l'individu à tirer les conséquences. 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Ami du monde, gens de bien, si cela est compris alors on ne se pose pas la question des thèmes du conte. 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Les grands thèmes de la vie, ñenti waxtaan yoyu, c'est les thèmes de la nature, moy lu jëm ci tiakef gi ak tiaktef gi, le alam mek yu ko wër, les thèmes religieux lu jëm ci diiné, les thèmes sociaux lu jëm ci digënté nit ñi et les thèmes politiques ak lu jëm ci ni ñu yoré dëkk bi. Le conte ne sort jamais de ce carré thématique. 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Ce sont les charpentes qui tiennent la société humaine et c'est pourquoi quand on regarde les différents contes que nous avons des contes dans lesquels une situation de déséquilibre finit par redevenir une situation équilibrée ou reste déséquilibrée. 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Alors c'est pourquoi le conte est un art universel et un art éternel. 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Et quand on regarde de près les thématiques qui sont développées, les conflits qui détruisent les communautés sont des thèmes récurrents. 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Et nous restons sur ce thème aujourd'hui. Vu la situation de l'Afrique, vu la situation particulièrement du Sénégal, vu ce que nous vivons à l'intérieur des couples et dans nos communautés religieuses, il est bien de s'arrêter à ce type de conte. 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Alors c'est pourquoi on se pose la question de pourquoi l'être humain qui naît entre les bras des humains et repart dans les mains des humains, pourquoi cet être humain-là oublie-t-il de temps en temps qu'il ne peut pas se passer des humains ou il ne peut pas vivre à leur faire du mal. 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ami du monde gens de bien ce qui fait l'équilibre d'une communauté dans les comptes c'est que chaque humain se lève et reste dans des dispositions d'humanité li nga xamna nak mom motax lepp bi jog moy 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souvent si la paix reste en paix toute une journée quelque part c'est que quelqu'un y sait quelque chose qu'il n'a pas dit professeur Babacar Mbaye Ndak suñu kilifa yalla yalla yokal ay léram ta xaré 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plus exquise lenen li ci top mbok yi moy yamale sey beug beug l'autre attitude c'est l'attitude de ce que j'appelle l'attitude de respect du bien des autres s'arrêter à ce qu'on a se concentrer sur ce qu'on a et laisser les autres aux autres leur part baye nit ñi liñ mom te tey li nga mom et les ancêtres disaient souvent mak ñi nak da nañ faral di wax né ce qui tient une communauté ensemble li tax 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propre communauté en dehors de la communauté en dire du bien tanente dimbalente s'entraider à l'intérieur de la communauté s'orienter nemmi conté et prendre les nouvelles des uns des autres ñune ñent 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péricliter mbokki fan le Sénégal toll fan la aduna toll où est-ce que nous en sommes au Sénégal où est-ce que nous en sommes dans ce monde nañu déglu lepp yi nga xamné bako mam di lepp boba tuba bi 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l'humain est intemporel kon mbokki buma né lé bonne et quand je dis conte comme d'habitude j'attends votre réponse raconte nous racontons ensemble kon buma né lé bonne génné lépone mané amona fi génné dana am bamu amé ya féké génné ya wax ñu dégg conte dis il était une fois un village le village des singes qui vivait à côté du village des animaux mbokki bobu nak ñom golo sen dëkk dano dëkkon ak ñom ñay un jour allant et buvant au même marigot ñuy dajé nak mbokk yi di nanando ci dexga buvant au même marigot chassant les mêmes animaux ñu and di reub a liñu reub ils ont fini par se rendre compte qu'ils avaient les mêmes besoins ñu dem ci biir ñu xol na ñun kët kon suñu bëgg bëgg ben rek la ami du monde gens de bien à force de se fréquenter à force de pêcher ensemble de chasser ensemble et de chercher à comprendre la vie ensemble ils ont fini par décider de vivre ensemble mbokki and di reub and di nap and di waxtan ci aduna and di bay taxone na ñom seen bop ñu ne dañuy and dekk mes amis du monde gens de bien un jour ils déplacèrent les deux villages les rapprochèrent et créèrent une communauté de villages té non mbokki ñu jekk ba tiag ah ñu daldi dajalé seen ñaari dekk yi indi len banu 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décisions concernant la vie té non na mbokk yi kenn ku ci ne ci ñom ah daldi bayyi na kala jité won mu jité la ñaar ñoño doon jité nak bu ñu wété waxtaan bu ñu waxtané wax ak kangam yi ñu daldi jël ay dogal c'est ainsi qu'ils ont vécu pendant très très longtemps mais un jour té nono mbokki ñu dundu ci am jam waye bis il arriva un jour où une jeune guenon rencontra un éléphanteau mo am nak golo gu 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Mais au même moment, te jamono bobo, la guenon observait la trompe de l'éléphanto. 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Chacun parti d'un éclat de rire et un fou rire les prix sans qu'on ne se dit quoi que ce soit mbokki kenn ku ci ne ci ñom ré ba kek ko khakataay. Alors ami du monde riant chacun est marchant côte à côte ñuy ré nak mbokki and di ré kenn ku ne ci ñom ndekete bi ngay dugg ci bir dekk bi wa dekk bi gis na len ngeen di ré. Amis du monde, gens de bien, les gens du village les voyaient rire. 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Et les gens se sont dit voilà la paix. Li nak moy jam. Voilà ce que nous voulons de nos enfants et de nos femmes. 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Et ben voilà, amis du monde, gens de bien. Le soir vint, chaque communauté retourna dans ses cases. 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Le lendemain matin, ba ñu xé, les singes qui étaient d'une curiosité extrême n'arrivèrent pas à comprendre ce qui s'était passé. Mbokki ñom golo nak amuñu jamm guddi gogu ndax bëgg xam rek ñi li ñi ré lan la. Mais les deux avaient décidé de ne rien dire parce que eux-mêmes ne savaient pas pourquoi réciproquement ils riaient. 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Mes amis du monde, gens de bien, voilà qu'un jour l'éléphant, le roi, convoqua le roi singe. 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Ils discutèrent et parlèrent du champ commun. 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Parce que chaque communauté avait ses champs, mais les deux communautés, l'intercommunalité avait un champ. Et à tour de rôle, chacun devait l'en tenir. Quand on connaît un tol, mais on a un tol qui est un tol, alors on a un tol qui est un tol. Mais vous savez ce que dit l'adage. Mais on sait ce qu'on dit. Le tol est un tol qui est un tol, parce qu'il est un tol. L'adage Wolof dit que le champ du singe ne mûre jamais, car le singe est trop pressé à manger les graines. 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Ami du monde, gens de bien, quand arriva le tour des singes dans le champ d'arachide, ils déterrèrent les graines, les mangèrent à l'insu des éléphants. 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Les éléphants constatèrent qu'à chaque fois qu'ils arrachaient un pied d'arachide, il n'y avait pas de graines. Ci nono nak mbokk yi ah ciow am, voilà le début d'une petite querelle. Ñu naan ndax maxiya ko lek, ndax ñéréri fi jaara ko lek, wala ndax ñom golo ko lek. La question qu'il fallait se poser, c'est était-ce le fait des parasites ou était-ce réellement le fait des singes. 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Mais les éléphants eux avaient dans leur optimisme béat considéré que les singes n'étaient pas mauvais. 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Mais les singes eux qui avaient fait ce qu'ils savaient qu'ils avaient fait, pensaient à chaque fois que les éléphants étaient au courant, mais se moquaient d'eux et faisaient les plus malins. Babisnang Boki, et un jour, l'éléphanto retrouva la même guenon. Bisnang Boki, mom, nyay wanda wawu, doami nyay, tase wato gologu jigen gogu. Alors, ils devisèrent autour des champs. Il a dit waktan nak, ci lu jëm ci tol ba. Le singe répondait par des un, golo mom tontu sawr ci wax je on dal lay wax en un rek on en un les saints avaient reçu consigne de ne pas parler de ce qui était de ce champ bobu fek na golay waxtan bané ñom ci seen bir lam ci bir tol bobu ci kenn wax c'est ainsi ami du monde gens de bien qu'ils parvinrent à garder le secret nona lañu def mbokk yi ba té ñom lañu xam ci bir ba kenen xamuko mais il y a dans chaque communauté des gens qui n'aiment pas la paix mbokki mbolo mo gis amna ño xamne jam lañuy baña gis ce sont les rentiers de la haine ñoña ñom buñu xey suba bangone dañuy xamb ak boyel ay ndax ci lañuy dund parmi les singes il y en avait deux qui ne gobaient pas du tout le roi des éléphants il le trouvait hautain et ne comprenait pas pourquoi à chaque fois il convoquait leur proie amone nak ñaari golo yo xamne ñom dañu neexul won dara neexul len won dara sa yu ne rek ñu gis ne ñay buru ñay moy wo buru golo mu wujju ils commencèrent à faire des observations tanona nak mbokk yi 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Vous savez, personne n'a jamais vu le roi des éléphants rendre visite au roi des singes dans son palais. Nit nak néna lo xol gis ko. Vous savez, parfois quand on attire notre attention sur des faits, nous commençons par y prêter attention. Ah, golé ñom commencé ñomit lola nakari len ñukoy waxtane. Les singes commencèrent à parler de ça, à observer. 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golo gu jigen sogo am fit c'est ainsi que la gueno a empilé le mil avec les autres le raconta l'objet de son rire té nono mbokk yi golo gu jigen dem andon nak yenen mbokk golom ya ñu dem di bojji ca 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melne raccord bo xamne dañ ko lem ami du monde gens de bien li partir d'un rire d'un fou rire et rentrer au village avec ce rire là ñu dadi ñomit mbokk ya di ré and di ré dugg ci dekk ba l'éléphanto rentré avec ses amis et vit que toutes les guenons les regarder et rire dans leur direction. 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L'éléphanto regarda ses amis, rigola et leur dit regardez la vilenie de ces femmes. Comment des femmes peuvent être aussi vilaines que ces guenons? 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contre éclat de rire les éléphantaux rentrèrent ne purent se retenir et racontèrent à leur maman cela ñoomi ñu daal di koy wax seen nday ba na aggé golo yu jigen ya ag ñoomit wax ak seen jëkkeur ñay 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trompes vraiment font l'objet de sarcasme dem ci ñom ñaari golo yoy ño dem ci ñom ñay ne len hé dama bëgg ngeen xamné yeen nak sen bakkar yu gudd yi mom dong la ñé di ré et

0: saisissez que les occasions de conflit. 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qui vivaient de rago allaient raconter recevaient et rentraient chez eux ñi nga xamne nak ci netali lañ doon dundu ñom dañuy dem netali mu gëna jax rek ñu jël leen duggal luñ leen jox rek ñu yobbu 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Ainsi, marchant vers les singes, ils ne s'étaient pas rendu compte que l'oiseau qui était sur les arbres et qui vivait la journée avec les singes avait écouté et avait rendu compte. 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Les singes attendirent l'arrivée des éléphants, montèrent sur les arbres, mais ils avaient pris des braises et leur jetèrent les braises. 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Avec la chaleur, la folie les prit, ils écrasèrent les cases et avec les cases tous les petits singes qui ne pouvaient bouger ñom ñay daldi ag biñu agge nak dal ci kaw neeg yi na pa jala fa newon 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fondèrent plus de villages kérok la ñom golo gëja am dëkk tong dëkk ci ko garab ba bis ne tay ji et les éléphants décidèrent de ne plus faire de village avec qui que ce soit ñom ñay daat ne bis ne tay 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dur du mal et de séparer comme les réseaux sociaux le font aujourd'hui et les médias et les gens de la division et de la haine dans ce pays mbokk ñaari nité jog rek ñaari golo dem yak niko téléphone 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compte se jette dans la mer le premier qui en respire l'air ira au paradis mbokki nak fi le levi jogé tabbi geej bakkan bu ko ñëk foon tabbi ci aljana ja contes et légendes préparés et présentés par votre serviteur docteur Massamba Gueye avec les moyens techniques des studios de Cœur Leyti la maison de l'oralité du patrimoine une émission qui vous est proposée par Radio Sénégal International kon 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International nous vous donnons rendez-vous à la semaine prochaine ñu len di dik dajé ayu bes bi di ñew même heure même fréquence sur la radio panafricaine de référence à la semaine prochaine
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2: 11h00 dans le studio de Radio Sénégal International. Mesdames, messieurs, voici un autre survol de l'actualité nationale et internationale en français, en wolof, au manek pour la diffusion. Khalifa Lo, bien bonjour à tous et bienvenue.
3: Joseph John.
2: Le ministre de l'Agriculture, de la Souveraineté Alimentaire et de l'Élevage, Cheikh Omar Ba, continue sa tournée de rencontres avec les acteurs des 10 secteurs à travers le pays. À l'étape de Tambacounda, la dotation de 500 mini-tracteurs et pour le même nombre de monoculteurs aux agriculteurs est annoncée. Et puis cette opération de dégrippissement à Djobel, c'est pour rendre fluide et salubre les espaces publics de la capitale du Bol. Et Louga qui va bénéficier de deux nouvelles créations d'inspection de l'éducation et de la formation suite au décret ministériel visant à élargir la carte scolaire du pays. Hors de chez nous, d'abord avec le Mali où le bilan de l'attaque des djihadistes du Djenin à Djoura Salourji a une centaine de militaires tués. Ensuite en France, alors que plusieurs candidatures s'affrontent déjà à gauche, le Parti Socialiste s'apprête à organiser une primaire pour la présidentielle de 2027. Et puis au Yémen, l'Organisation internationale pour les migrations alerte à nouveau sur le nombre croissant des personnes déplacées. Aux États-Unis, le gouverneur démocrate de Californie, Gavin Newsom, a signé vendredi 18 septembre de cette année un décret qui vise à pousser les acteurs de l'intelligence artificielle à prendre les mesures de sécurité supplémentaires pour gérer les risques de l'IA. Enfin, en Malaisie, l'ex-premier ministre Najib Razak, gracié sous condition par le roi, placé en résidence surveillée. Ainsi prend fait cette synthèse de l'actualité nationale et internationale en français. La version wolof, c'est tout de suite.
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3: Joseph John.
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2: Bienvenue dans ce nouveau numéro de votre émission Jéggi Frontière. Nous sommes avec Mamadou Seck. Il est acteur de la société civile, spécialiste des questions internationales. C'est pour parler de cette vague de xénophobie qui gagne de plus en plus le continent africain. En Afrique du Sud, plusieurs étrangers ont été contraints de quitter le pays face aux violences qui se sont multipliées. Au Kenya, on a appris que le président William Ruto serait sur le point d'exclure du pays les ressortissants burundais que les Kenyans accusent de s'emparer du travail dans le pays. Autant d'éléments donc qui font dire que cette vague de xénophobie gagne du terrain dans le continent. Mamadou Seck, en tant que défenseur des droits humains, si on peut dire ainsi, est-ce que cela vous inquiète particulièrement?
3: Merci d'abord pour l'invitation. En effet, c'est une dynamique assez inquiétante. Bon, qui n'est pas nouveau dans certaines zones de l'Afrique. Je veux parler notamment de l'Afrique du Sud. On se rappelle dernièrement également du Gabon. Hein. Il y avait quelques velléités similaires qui peuvent être inquiétantes. Qui peuvent bien évidemment être inquiétantes si on fait un petit rappel historique pour voir comment, par exemple, en Afrique du Sud, son histoire politique, la trajectoire politique même de ce pays-là, la diversité s'était ancrée, qu'on parlait de nation arc-en-ciel. Mmh. Et l'autre élément, c'est que si on voit le traumatisme que ce pays a traversé du fait de pratiques ségrégationnistes, racistes, on était à mille lieues de penser que les autochtones verseraient dans ces pratiques-là. Au Kenya également, hein, vous voyez, il y a une très forte communauté indienne au Kenya. Donc, il y a cette diversité au Kenya qui est d'ailleurs un hub, puisque l'Angleterre a beaucoup misé sur le Kenya dans son précaré. C'est-à-dire que aussi, c'est un pays qui accueille tellement de touristes, qui est ouvert au monde. Donc, c'est des velléités qui inquiètent, bien évidemment.
2: Pour le cas de l'Afrique du Sud, vous le disiez tout à l'heure, c'est quand même paradoxal. Certains disent même que l'Afrique du Sud n'a pas rendu la pièce de la monnaie, si on peut dire ainsi. C'est un pays qui avait pourtant bénéficié du soutien des Africains lors de la période de l'apartheid. C'est paradoxal.
3: Absolument, c'est paradoxal. Mais quand même, il y a des déterminants. Il faut d'abord comprendre que l'Afrique du Sud a une culture de violence et que le Sud-Africain noir a sûrement vécu tellement les affres de cette violence-là que ils l'ont ancré dans le pratique et qu'ils pensent que la seule façon souvent de régler les problèmes sociaux, c'est par la violence. On voit que même sans parler de xénophobie, la violence, elle est ambiante en Afrique du Sud. Hein. Quand vous y allez et qu'on vous fait un briefing sécuritaire, on vous prépare à des formes d'agression, à des formes de violence, etc. Rappelez-vous d'ailleurs, le défunt chanteur star planétaire sud-africain a été tué à la suite d'une agression très banale. Je veux parler de Lucky Dube. Donc, ils ont déjà cette tradition de violence et pensent que l'une des manières les plus simples de régler des questions, c'est par la violence. Maintenant, l'autre élément, je crois, hein, c'est aussi l'ignorance. Je pense que si vous allez en Afrique du Sud et que vous voyez les vestiges même de l'apartheid, les townships, les ghettos, etc., ils n'ont pas encore fini de régler ces questions-là. La pauvreté, elle est très ancrée. Et c'est des populations qui restent, qui vivent toujours. En fait, les vestiges de cette ségrégation-là, une bonne frange est toujours est toujours confiné dans des townships, etc. Donc, c'est des frustrations qui ruminent et il pense que tout étranger qui vient et qui parvient à tirer économiquement son épingle du jeu, il vient le prendre le pain de la bouche. Donc, c'est tout ça. Maintenant, généralement, vous savez, la xénophobie, au-delà de l'ignorance, est aussi alimentée par des causes économiques, par des causes politiques, par des causes écologiques et sociales, hein, l'ethnocentrisme, le besoin d'appartenance, etc. Tout ça peut alimenter ces pratiques-là et ça l'est davantage, c'est encore plus complexe dans un pays comme l'Afrique du Sud qui a vraiment vécu un traumatisme historique et qui vit toujours les vestiges de ce traumatisme-là. Il y a l'instrumentalisation généralement aussi, les acteurs politiques, etc., qui soit ferment les yeux sur le phénomène ou alors l'alimentent et l'instrumentalisent.
2: Oui, donc il y a
3: de l'ignorance, puisque généralement aussi, tout ça, c'est l'ignorance qui fait le lit. Si vous regardez la proportion d'étrangers en Afrique du Sud, mais ça ne dépasse pas 4%, hein, c'est une infime proportion. Maintenant, l'ignorance et ce sentiment-là, surtout dans les espaces urbains, ce sentiment d'être envahi par des étrangers, tout ça reste des déterminants très importants à cette violence-là.
2: Il y a donc la promiscuité ainsi que la pauvreté, si on vous comprend bien. Mais est-ce que les autorités sud-africaines jouent le franc jeu? Parce que on n'a pas entendu des condamnations appuyées de la part du président Ramaphosa, notamment. On dirait qu'il cautionne cela. Est-ce que les autorités sud-africaines jouent un franc jeu dans ce dossier?
3: C'est ce que j'ai dit parmi les déterminants. Il y a des acteurs politiques qui soit l'instrumentalisent pour l'amplifier, pour des visées souvent électoralistes, etc. Souvent, ils détournent le regard, hein, préférant faire la politique de l'autruche et ne pas voir, en tout cas, ne pas s'attaquer au phénomène de peur, justement, de mécontenter une partie de la population qu'ils cherchent à avoir dans leur escarcelle. Donc, ils ont une part de responsabilité, les acteurs politiques. On a vu d'ailleurs comment en Europe, sortons un peu du cadre africain pour dire d'abord que la xénophobie est un phénomène quasi universel. Hein. Dans beaucoup de sociétés, ils ont fait recours à ces pratiques-là pour souvent chercher à expliquer leur pauvreté ou leur exclusion. Vous allez dans les pays du Nord, bon, ben, les acteurs politiques, les premiers qui l'ont soulevé, c'était les acteurs politiques. Rappelez-vous de Jörg Haider, rappelez-vous de Jean-Marie Le Pen, rappelez-vous de... Il y a les suprémacistes aux États-Unis. Même si, bien évidemment, ils ont beaucoup surfé plus sur le racisme que la xénophobie, mais la ligne est mince entre les deux phénomènes.
2: Dans le cas du Kenya, les Kenyans justifient ces actes parce qu'ils disent que les Burundais, qui sont très très nombreux dans le pays, ils acceptent de travailler pour 300, alors que les Kenyans demandent 500. C'est ce qui peut l'expliquer aussi, c'est cette main-d'œuvre facile qui vient s'emparer du travail dans le pays.
3: Tout à fait, tout à fait. Ils pensent que c'est des étrangers qui viennent leur prendre le pain de la bouche. C'est comme au Gabon où ils ont demandé aux étrangers qui ouvraient boutique de les fermer parce que ils étaient en train de déprécier un peu la main-d'œuvre, le coût de la main-d'œuvre.
2: La valeur du travail.
3: La valeur du travail. Bon, maintenant après, c'est des politiques à envisager, à entreprendre. L'État doit accompagner surtout les nationaux, pour que ce sentiment-là puisse s'estomper à travers des subventions, un accompagnement en tout cas. Ou alors réglementer et fixer un certain nombre de barèmes pour que tout ça puisse se réguler sans trop de difficultés. Mais ça reste un phénomène complexe parce que c'est intrinsèque même à la nature humaine. La migration est aussi vieille que l'humanité. Et donc, ça va être des phénomènes difficiles à traiter si on ne les attaque pas de manière sincère et avec un certain humanisme.
2: Est-ce que cela ne risque pas de se propager dans d'autres pays africains?
3: Je ne le pense pas, même si après, des fois aussi, une crise mondiale peut l'expliquer. Voyez-vous, au Sénégal, il y avait quelques éruptions là, lié à une xénophobie vis-à-vis des Guinéens, ce qui est très dommage, puisque ce qu'on oublie, c'est que C'est l'espace CEDEAO et on va vers une citoyenneté ouest-africaine. Donc parler d'un envahissement des Guinéens reste quand même quelque chose de très mal à propos au Sénégal. On a tendance aussi de parler de notre Bamuteranga sénégalaise. Donc je pense qu'il y a quelques velléités comme ça, mais souvent qui sont étouffées, qui sont résolvées parce que voilà. Maintenant, après, je pense que en général, certains pays peuvent être tentés par certaines pratiques, etc. Certains groupes, je ne dirais pas les pays, mais les groupes, mais ça ne peut pas faire, ça ne peut pas se généraliser parce qu'à chaque fois aussi, il y a des voix qui se lèvent et qui cherchent à étouffer ces mouvements-là dans l'œuf et c'est heureux. Ça se passe.
2: Je rappelle que le ministre de l'Intérieur, Mohamedou Moustapha Cissé, a condamné ces actes de xénophobie, rappelant, comme vous le disiez tout à l'heure, la teranga qui caractérise le Sénégal. Parlons justement de la Guinée, Monsieur Sek. Je rappelle que vous êtes acteur de la société civile, spécialiste des questions internationales. On a vu le président Mamadi Doumbia se rendre en Côte d'Ivoire pour rendre visite à son homologue ivoirien, Alassane Ouattara. Comment vous pouvez justement interpréter ce déplacement?
3: Ah non, c'est un déplacement qui s'inscrit, je crois, hein, dans la vie courante des relations internationales, des relations entre États, surtout pays limitrophes. Et rappelez-vous qu'il partage d'ailleurs un espace géographique très important, le mont Nimbala, qui fait que ces deux pays qui partagent beaucoup de ils ont une histoire, bonne partie de l'histoire commune, ils ont une géographie qui est quasiment, qui se ressemble, ils ont des cultures qui se ressemblent, voyez-vous, et c'est des pays limitrophes, c'est des pays qui partagent la même frontière, et l'autre élément, il y a une très forte communauté guinéenne en Côte d'Ivoire, donc je pense que d'abord il faut le lire à cet ton-là. L'autre élément, c'est que Mamadi Doumbia, je crois, cherche aussi à polir son image et à régulariser les rapports avec la Côte d'Ivoire. On sait que la Côte d'Ivoire reste la locomotive de l'espace CEDEAO et que donc, comme on dit, c'est la Côte d'Ivoire actuellement, it's the place to be. C'est bien d'établir ce type de rapport-là avec l'aîné qui est Alassane Ouattara, pour sûrement ouvrir votre perspective du point de vue économique, du point de vue social, politique, etc. Donc, je crois que ça s'inscrit dans le temps des relations entre États voisins, mais également dans le cadre des relations internationales et diplomatiques, que Mamadi Doumbia aille rendre visite, à une visite officielle à Alassane Ouattara.
2: On comprend donc que c'est une coopération bilatérale qu'il faut préserver entre les deux pays. Mamadi Doumbia cherche à polir son image, vous l'avez dit, mais on a appris récemment qu'une fosse commune a été découverte en Guinée avec des corps entachés, enchaînés parfois. Est-ce que cela aide à polir son image?
3: Alors, je préfère être très prudent par rapport à cette information. On ne sait pas. Quand remonte quand remonte cette fosse commune là, puisque il faut dire que ce pays là aussi a traversé plusieurs séquences de violence politique, voyez-vous, depuis Sékou Touré, ensuite on a eu Lansana Conté, avec ses, bien évidemment, on se rappelle de la pression que Madeleine Albright avait exercée sur Lansana Conté pour un respect des droits humains. Rappelons-nous aussi de la tuerie du stade du 28 septembre, voyez-vous. Et on a aussi eu les difficultés rencontrées durant les deux mandats de Alpha Condé et enfin cette situation post-junte. Donc, on ne sait pas à qui l'imputer. Je pense qu'il serait bien déjà, et ça je l'ai toujours défendu devant même Khalifa Diaby Sivi, qui était alors ministre des Droits Humains. On a eu une très longue séance, on avait quand même quelques accointances intellectuelles, et on avait discuté autour de la nécessité de s'asseoir et de faire un inventaire de toutes ces questions-là et d'aller vers une justice réelle, justice et réconciliation en République de Guinée pour vraiment pacifier les rapports, puisqu'on voit les clivages ethniques, etc. Et cette fosse commune-là, découverte, on ne sait pas à qui l'amputer. En tout cas, je préfère être très prudent par rapport à ça. Et si, en tout cas, par extraordinaire, il adviendrait que c'est imputable à l'actuel régime, ben, il est bon qu'on fasse des enquêtes pour fixer les responsabilités.
2: On parle également d'arrestation de journalistes et une certaine purge au sein même de l'armée. Ça, quand même, vous en êtes conscient?
3: Oui, et même des disparitions hein, de nos collègues de la société civile en République de Guinée. Moi, on a connu des amis, on a eu des amis, on a des amis qui ont disparu aujourd'hui, hein, des figures de proue de la société civile, et d'autres qui ont préféré sortir du pays. Les Sékou Koundounon, les Mouloukou Souleymane Touré, des amis personnels, qui ont dû quitter ce pays-là parce qu'ils ne se sentaient pas en sécurité. On a vu la disparition de Fonikoé Mengue, etc., bien évidemment. Et ça, c'est sous le coup de ce régime-là. Donc ça, c'est des choses à clarifier, bien évidemment. Et il faut fixer les responsabilités. Maintenant, je ne parle pas des purges et des exécutions supposées sommaires dont on parle. Tout ça, il est essentiel, bien évidemment, qu'on puisse clarifier tout ça et fixer les responsabilités.
2: On va parler du Mali. Mamadou Seck, acteur de la société civile, spécialiste des questions internationales. Le Mali, où on l'a appris à travers AFP, plusieurs civils ont été tués et mis dans des sacs. C'est une information que nous avons appris de l'agence France Presse. Est-ce que là aussi, ce n'est pas trop inquiétant dans ce pays?
3: Alors, en réalité, le Mali, depuis quand même des années, traverse cette situation. Ça, ce n'est que... Je suis même tenté de dire que ce n'est que la face visible de l'iceberg. Je reste convaincu qu'il y a encore des traumatismes beaucoup plus profonds, beaucoup plus compliqués dans ce pays-là et qui datent de très longtemps. Mais dites-vous que c'est une situation de non-droit, on peut dire, au Mali actuellement, qui fait que il est très difficile d'ouvrir même certains processus de ou certains dossiers, d'ouvrir certains dossiers du point de vue judiciaire, etc., parce que c'est une situation de non-droit et une hybridation des menaces et des crises dans ce pays-là, ce qui fait que, bon, on le déplore, mais c'est la triste réalité actuellement. Le Mali traverse une crise structurelle et durable. On ne sait pas pour le moment comment est-ce que ça va se résoudre, cette situation-là. Et je ne pense pas que la junte actuelle soit vraiment la solution, parce que la crise énergétique, elle est là, la crise sécuritaire, elle est là, malgré tous les efforts que les forces armées maliennes font, l'extrémisme violent est en train de perdurer, et ça fait le lit de toutes ces formes de criminalité dont vous parlez, parmi lesquelles on a ce lot de personnes tuées. Mais je pense que ça, ce n'est que des informations par bribes qu'on a. Je reste convaincu que si on faisait un monitoring permanent des pratiques de violence et des victimes dans ce pays-là, je crois que les chiffres auraient encore été plus importants.
2: Justement, est-ce que la Cour pénale internationale pourrait être appelée à se saisir de ces dossiers-là pour ouvrir des enquêtes?
3: Bien sûr, mais bon, dans un contexte pareil, où généralement la Cour internationale aussi, pour pouvoir ouvrir ce genre de dossier, etc., ben, doit pouvoir respecter un certain nombre de principes, doit se couler dans des procédures et dans des structures et des institutions. Et doit pouvoir aussi avoir des formes d'approche et de collaboration avec certains acteurs et certaines institutions. Mais le Mali, aujourd'hui, je ne pense pas que les autorités soient enclines à coopérer et à collaborer pour que de tels types d'enquêtes puissent se mener dans ce pays-là.
2: Justement, parlons justement de cette cour, Mamadou Seck, la Cour pénale internationale, qui, si on peut le dire, traverse une zone de turbulence avec les sanctions américaines envers des magistrats, notamment le magistrat sénégalais Mandiaye Niang, qui assure actuellement l'intérim de la présidence. On a pris aussi la démission du président du procureur général de la Cour pénale internationale et des pays africains qui ont quitté ou qui menacent de quitter cette cour. Quel est l'avenir de la Cour pénale internationale, ces pays?
3: C'est une question très difficile à traiter actuellement. De toute façon, effectivement, l'horizon n'est pas très prometteur. Mais je crois que, vous savez, c'est des institutions qui connaissent des hauts et des bas. On en a connu, hein. On a vu comment l'UNESCO a vécu les difficultés face au départ de pays phares comme les Nations Unies, etc. Ça n'a pas empêché quand même que cette institution puisse continuer à exister et à fonctionner. C'est des institutions multilatérales qui parviennent quand même tant bien que mal à vivre avec les cotisations, etc., et puis les influences. Je crois que même si certains pays ont déserté, et d'ailleurs il faut questionner cette décision de quitter, peut-être qu'ils préfèrent sûrement ne pas être sous le coup de poursuivre certains acteurs qui pensent que c'est des présumés auteurs de pratiques, etc., etc. Donc, il faut questionner en tout cas le fond des décisions qui ont motivé certains à vouloir quitter. Maintenant, pour le reste, on comprend que il y avait aussi l'option des États-Unis, mais c'était sur fond de menaces de poursuite, hein, contre Israël et autres. Donc il y a des dessous géopolitiques et géostratégiques qui ont expliqué le départ des États-Unis, en tout cas les menaces qu'il y avait vis-à-vis de la CPI. Et il faut aussi questionner le profil de ce président et Trump. Je ne pense pas que Obama, etc., avec son niveau de connaissance des enjeux de géostratégiques, sa manière assez fine et policée d'approcher les problématiques, il aurait pris une telle décision. Donc, il faut aussi questionner le profil de ce actuel du président. Maintenant, vis-à-vis des États africains, je crois qu'il y a quand même souvent cette forme de rebuffade pensant que seuls les pays africains ont été victimes de poursuites, les chefs d'État africains ou les anciens chefs de guerre africains, etc. Bon, ça, c'est des débats à poser. Pour moi, il est bon que à certaines instances d'intégration et de coopération au niveau continental, on puisse ensemble prendre ces questions en main et impulser une forme d'hégémonie africaine. Mais des décisions comme ça individuelles de pays ne peuvent pas forcément peser sur l'échiquier mondial et peser sur certaines décisions qui pourraient venir de ce niveau tel que la CPI.
2: Est-ce que l'alternative à la CPI aujourd'hui, ce n'est pas les chambres africaines extraordinaires? Un exemple que je donne, qui avait jugé le défunt Hissène Habré, est-ce qu'on ne peut pas avoir ce genre de juridiction pour se départir de la CPI?
3: Même les chambres africaines extraordinaires ont été financées et il y avait une forte campagne qui est venue du Nord. Hein, et tout le débat autour de quitter la CPI parce que c'est le Nord qui impose, etc. Mais c'était pratiquement ça. Les chambres africaines extraordinaires ont été financées par le Nord. Il y avait une forte campagne, un plaidoyer venant du Nord qui a envahi l'Afrique pour que Hissène Habré puisse être poursuivi. Donc c'est quelque part refuser à gens ce qu'on va accepter au rapport. Et quelque part, ça va être juste une question de terminologie. Mmh. Voyez-vous, on ne parlera plus de ces pays, mais on parlera de chambre africaine extraordinaire, alors que tous les mécanismes de financement, de toutes les procédures, etc., pourraient venir du Nord. Mais moi, je suis d'accord pour une souveraineté judiciaire africaine. Là, oui, que l'Afrique puisse aussi définir les moyens de sa politique, financer ça, prendre l'initiative, et accompagner les dispositifs. Mais aussi, il ne faut pas oublier qu'il y a certaines problématiques qui relèvent de l'universalisme, de l'universel, et que vous ne pouvez pas vous mettre en marche de ces dynamiques-là. Je pense que la question de fond qu'il faut poser, c'est comment faire pour éviter ces violations des droits humains en masse dans nos États. Au-delà du fait qu'on ne poursuit que les chefs d'État africains, etc., mais des fois aussi, c'est parce que les plus grosses tueries, généralement, se passent aussi en Afrique, hein, les violations des droits humains. Vous voyez ce qui s'est passé en République de Guinée. Comment pouvez-vous prendre une arme, un fusil, et puis l'introduire dans le sexe d'une femme et tirer? Ça, quand même, c'est violent, c'est inhumain, c'est impossible à imaginer. Donc, et ça, bien évidemment, il faut qu'une justice puisse s'asseoir et tirer les enseignements. Si l'Afrique peut le faire, tant mieux. Mais si, en fait, à ce niveau-là, il y a une faillite ou une fuite des responsabilités, il faut qu'à un certain niveau, quand même, qu'on puisse d'abord faire le point, fixer les responsabilités, sanctionner et également que ça puisse servir de leçon, pour que de pareilles théories ne puissent plus se reproduire.
2: On a compris que c'est un travail de fond qu'il faut mener justement dans ce domaine. La Cour pénale internationale, Moses Seck, qui s'attire les foudres de Donald Trump, le sulfureux milliardaire américain qui ne cesse de s'en prendre à tout, si on peut dire ainsi. Le président des États-Unis qui, semble-t-il, s'est embourbé dans un conflit interminable en Iran.
3: Oui, bon, je pense que Trump, il est en train de se prendre les pieds dans le tapis. C'était un conflit qu'ils pensaient régler en une semaine et on a vu que ils ont reçu une raclée. Et l'Iran nous a quelque part fait la démonstration qu'une guerre peut ne pas être onéreuse et efficace. On l'a vu par la technologie qu'ils ont développée et ils ont su quand même tenir tête justement aux menaces des États-Unis. Donc, c'est dire que Trump a ouvert également trop de fronts qui aujourd'hui impactent l'économie mondiale. Mm-hmm. Au point de déboucher sur même les débuts d'une crise de la dette quasi généralisée à travers le monde. Donc, en réalité, je pense que Trump est en train de poser des actes contraires à son Conseil de la paix qui aujourd'hui est quelque part mort-né et n'a aucun rôle. Il n'est en train de jouer aucun rôle pour pacifier le monde, malheureusement.
2: Mmh. Et les conséquences sont là. Le baril de pétrole continue de grimper et dépasse les $100. Après le détroit d'Hormuz, il y a des risques de fermeture concernant le détroit du Bab el-Mandeb, là où transite également beaucoup de pétrole venant de l'Arabie Saoudite notamment. Donc, on peut s'attendre à une crise économique à venir.
3: Absolument. On peut s'y attendre. Maintenant, bon, on garde bon espoir. Je pense que le monde quand même regorge de ressorts qui permettent de faire des sursauts permettant de résoudre ces questions-là. Il ne faut pas oublier que les Nations Unies sont là. Il y a d'autres institutions qui travaillent à une paix positive dans le monde. Il faut garder bon espoir. Je ne pense pas que toutes ces institutions-là sont en train de dormir sur leur laurier et de laisser Trump dérouler sans aucune forme de contrepoids. On garde bon espoir. Et moi, je reste convaincu que cette paix positive qui est toujours attendue, qu'on cherche toujours à instaurer dans ce monde-là, pourra opérer fort de la diplomatie, mais également, bien évidemment, de toutes ces formes de sécurité, je dirais, collaborative et sécurité humaine qu'on peut faire jouer pour contrer ces velléités et ces folies, je dirais. Du président Trump.
2: Il faudra surveiller donc les élections de mi-mandat à venir aux États-Unis. Je rappelle que le président américain a promis une enveloppe de $5,000 à chaque Américain en cas de victoire. Monsieur Seck, nous allons faire un petit résumé en Wolof. 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
3: 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Comme Sénégal, on a vu acte de xénophobie, les débuts là, malheureusement, il y a une qui sonne, c'est juste par le discours et pas par la violence. Mais Afrique du Sud, là, l'autre aussi, il faut expliquer l'autre. On a dû, ça, il y a des gens qui sont des Nigeria, etc. Malheureusement, parce que il y avait des risques ci sen
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3: 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On se rappelle, hein, général, le projet Simandou, là, 2050, yep, ça s'inscrit dans ça. Il faut maintenant porter la nation, qui ne m'a pas comprendrait, porter les habits d'un président normal et élu. Donc, légitimité, nous finit de le dire, là, il défend. Et il y a eu des fois, là, il y a eu des Ouahagnini, des Ouattara, du Kounyuhep, qui espace CDAO ouest africain. 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
3: 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septembre. Bah, nous arrivons qui Mamadi Doumbia. Donc, dès que le bon ramène quand même, quitte à rire, il faut se connaître, il y a des violences, des sangs, de faire bari. Et que, il y a une enquête, mon corps, de faire light enquête. Mon ami Khalifa Diaby Sibi, qui est un intellectuel de haut niveau des sangs, vous n'êtes aujourd'hui dans la France, il était ministre sous Alpha Condé et droits humains mais waxtan nañ ci lu bare 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
3: 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commence à tweeter à aller sur X à faire ses phobies et ses à faire ses lubies etc. bon lolu malheureusement ont impacté négativement d'ailleurs l'économie mondiale aujourd'hui.
2: Mais qui peut l'arrêter? Qui peut l'arrêter? 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

0: 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ces errements et ces erreurs le système des Nations Unies et les autres hein, puisqu'aujourd'hui il est heureux qu'on ait d'ailleurs la Russie qui fait face, il est heureux qu'on ait les BRICS qui font face, il est heureux qu'on ait l'Union Européenne, etc. Il est heureux qu'on ait le Canada qui apporte des réponses. Il est heureux qu'on ait aujourd'hui l'Iran qui aussi des ripostes, etc. pour un peu calmer les velléités. Économiquement, il est heureux que la Chine aussi n'écrit pour un peu aussi faire face à cette ces velléités là nga xamni Trump ñing koy développer donc lepp mako arrêter et je pense que ba légui sax 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
0: À la une, le solaire comme alternative face au coût excessif des factures d'électricité et pour un accès correct à l'eau. Dagana, terre agricole, briefée sur le sujet. Les acteurs de l'interprofession riz du département ont répondu présents à la rencontre. Produire pour ensuite commercialiser, le schéma normal pour tout agriculteur. À Kédougou, la grosse épine reste un écoulement adéquat des productions céréalières. Le PAM, la Sodefitex et la Sodagri unissent leurs forces pour régler le problème grâce aux cantines scolaires. Et puis Ziguinchor prend à bras le corps la question des inondations. La direction de la prévention et de la gestion des inondations multiplie ses actions dans les quartiers les plus endémiques. Les sports, Tcherno Diallo, l'invité, Biran Yayawan, président du Conseil national des dirigeants d'entreprises du Sénégal. Le secteur privé et ses difficultés, il en parle avec Khadifal Koulibaly. La revue de presse de Mansour Ba boucle cette édition d'information mise en onde par Khalifa Lo.
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0: Madame, Monsieur, bienvenue. L'ANER, Agence nationale d'électrification rurale, en tournée à Dagana pour des concertations avec les acteurs de l'interprofession riz. Au menu, échange sur le rôle et l'importance des systèmes de pompage solaire communautaire. Réduire les coûts de l'accès à l'eau et améliorer la compétitivité des producteurs, entre autres attentes du projet qui bénéficie d'un accompagnement de la coopération allemande. De Dagana, nous retrouvons la correspondance de Mbaïdjoub.
3: Face à l'augmentation des coûts de l'énergie, aux contraintes liées au système de pompage conventionnel et aux efforts du changement climatique sur les activités agricoles, le solaire offre une opportunité particulièrement intéressante. Pour le directeur général de l'ANER, l'objectif de l'atelier, c'est comment accompagner les agriculteurs pour réduire le coût de production et faciliter l'accès à l'eau en utilisant le solaire, professeur Yomo Koba.
4: Aujourd'hui, l'ANER a décidé d'accompagner les producteurs pour essayer de réduire ce facteur-là. La technologie de production d'énergie la moins coûteuse, c'est bien sûr le solaire photovoltaïque.
3: L'adjoint au préfet du département Dagana, qui a présidé la rencontre, a exhorté les acteurs locaux à tirer profit des opportunités offertes par ce projet pour augmenter le rendement agricole et participer au renforcement de la souveraineté alimentaire.
5: Parce que nous savons qu'il y a une donnée essentielle qui est importante pour les productions, également pour les activités agricoles, surtout la maîtrise de l'eau. Parce que quand on ne maîtrise pas l'eau, nous ne pourrons pas assurer de bonnes productions, également de bonnes activités. C'est pour cela que l'ANER a eu cette ingéniosité à pouvoir initier un système de pompage mais solaire.
3: L'atelier a permis aux différentes parties prenantes d'exprimer leurs besoins, de partager leurs préoccupations et d'examiner les solutions susceptibles de garantir une utilisation durable et communautaire des équipements solaires. Diamant Mbaïdjo pour Radio Sénégal.
0: Restons dans les terres avec le ministre de l'agriculture, de la souveraineté alimentaire et de l'élevage qui poursuit sa tournée nationale à l'étape de Kédougou. Les défis liés à la commercialisation des productions céréalières ont été exposés au ministre. Entre-temps, une initiative portée par l'UPAM, la Sodefitex et la Sodagri a vu le jour pour un ravitaillement de 119 cantines scolaires de la région en riz local. Alune Badaradjeme.
6: À Kédougou, la commercialisation des productions céréalières constitue l'un des obstacles à l'essor de l'agriculture. Un début de solution a été trouvé grâce au partenariat entre le Programme alimentaire mondial, la Sodagri et la Sodefitex, l'Ansana Yedjou et le représentant du PAM.
7: Le PAM, à travers les fonds IFSAN, a pris en charge tout le coût lié à la production. Nous avions ravitaillé toutes les écoles de alimentaires, une partie des écoles de Kédougou. Au total, 119 écoles ont été fournies en cantine scolaire. Nous avions eu l'accompagnement de la Sodagri, de la Sodefitex.
6: Cependant, l'insuffisance de matériel agricole ralentit l'élan des producteurs Amadou Camara et le président du GIE de Dar Salaam.
8: Cette année, on est arrivé jusqu'à 207 hectares. On ne peut pas aller au-delà de ça. Le problème de matériel agricole dans cette zone est très difficile, dans ce bas-fond de Sambanga.
6: Le ministre a salué et encouragé les organisations de producteurs à mieux s'organiser. Docteur Cheikh Omar Ba.
9: On ne peut pas de contexte dans lequel on est. Demandez toujours que l'État subventionne les l'instant la commercialisation. Même pour aller vendre son riz, il faut que l'État vienne vous accompagner. Je crois qu'aussi, il y a des choses qui doivent relever des coopératives. Maintenant, de manière globale, l'État fasse des incitations par rapport à la commercialisation. Oui, on a même prévu une réunion de notre tour à Dakar avec le ministère du Commerce pour regarder un certain nombre de questions qui sont communes. Parce qu'on a changé d'approche, on ne va plus dire que nous on produit, eux ils vendent, et les chaînes de valeur qui sont notre approche.
6: Il a en outre annoncé une solution interne pour résoudre la demande en moissonneuse batteuse à Kédougou pour la RTS. Aline Badara Djemé.
0: Semaine mondiale du climat, nous y sommes toujours à Foundiougne, plus précisément dans la commune de Djirna. Action Aide Sénégal participe à la régénération de l'écosystème. 5 hectares de mangroves ont ainsi été reboisés grâce à une forte mobilisation des femmes et des jeunes. Mamsé Nebundour.
10: À l'occasion de la Semaine mondiale du climat, Action Aide met l'accent sur la justice climatique et la recherche de solutions adaptées aux réalités des communautés insulaires. Le chargé de communication et de campagne à Action Aide Sénégal revient sur les activités menées avec les populations. Rodolphe Aguemo.
11: Nous sommes ici pour porter le plaidoyer pour plus d'investissements dans les solutions agroécologiques qui sont moins polluantes, qui facilitent la préservation de notre environnement. Hier, c'était une journée de consultation communautaire qui a d'abord commencer par la visite d'un périmètre maraîcher pour démontrer que même dans les îles, c'est possible d'utiliser des pratiques agroécologiques. Aujourd'hui, nous avons procédé à la restauration du mangrove au reboisement d'un espace de 5 hectares.
10: Pour le maire de la commune de Djirna, la restauration de la mangrove représente un enjeu important pour la commune. Badara Djom.
12: Avec cette implantation de la mangrove-là, si une fois ça repousse, vraiment, ça pourrait vraiment régler pas mal de problèmes. Non seulement dans le cadre de la régénération de beaucoup d'espèces côtière, mais aussi dans le cadre de la séquestration du carbone. Nous sommes appelés en tant qu'élus à lutter pour nos collectivités territoriales pour gagner dans le cadre du crédit carbone au grand bénéfice de nos populations.
10: Une séance de concertation a également permis aux communautés des îles de partager leur vision de l'avenir face aux défis climatiques. Ces propositions devraient ensuite nourrir le plaidoyer d'Action Aide Sénégal en vue de la COP31. Mamsine Boundour Foundiougne, RTS.
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0: À 13h, passé de 7 minutes, je vous disais en titre l'hivernage qui poursuit son bonhomme de chemin. Et à Ziguinchor, la direction de la prévention et de la gestion des inondations multiplie ses interventions sur le terrain. C'est pour lutter contre les dégâts liés aux eaux pluviales. C'est que la région enregistre de fortes précipitations en cette période de l'année. Reportage d'Aour Kébé.
14: Les pelles et les pioches s'activent dans la boue. À Ziguinchor, la pluie vient à peine de s'arrêter que les agents de la DPGI sont déjà à l'œuvre au quartier Escale. Une intervention d'urgence indispensable car la forte pluviométrie de la région fait rapidement peser la menace des inondations. Pour Fallou Diaw, adjoint au chargé de communication de la structure, cette réactivité, c'est la mission quotidienne de la direction.
15: Notre rôle ici, c'est gérer les inondations et permettre à l'eau de décider de rejoindre Grand Canal pour prévenir cette inondation-là. Parce qu'on constate qu'à Ziguinchor, il y a beaucoup de points bas, donc souvent les eaux stagnent.
14: Creuser des tranchées pour évacuer les eaux n'est pas chose facile. Selon Fallou Diaw, ils sont souvent confrontés à des difficultés sur le terrain.
15: C'est des moyens un peu rudimentaires face à certains problèmes que nous rencontrons sur le terrain. Mais quand même, on fait tout notre mieux pour quand même avoir une certaine efficacité dans notre travail.
14: À quelques mètres de là, devant sa boutique du quartier Boucotte Nord, Souleyn Diaye, le sous-délégué du quartier, observe le chantier. Pour lui, ce déploiement rapide est une bénédiction.
16: Après la pluie, l'eau ne disparaît qu'au bout de 4 heures, mais l'arrivée de la DPGI a amélioré la situation.
14: Avec l'omniprésence de la DPGI, la peur de voir les maisons envahies par les eaux s'estompe peu à peu. Dans plusieurs quartiers de la ville, les habitants commencent enfin à pousser un ouf de soulagement. Daour Kébé Ziguinchor pour Radio Sénégal.
0: Autre reportage, cette fois à Dakar, et c'est sur le vol des couvercles de regard d'assainissement, un phénomène qui expose les populations à des risques de chute et perturbe l'évacuation des eaux dans certaines localités de la capitale. Plusieurs égouts sont aujourd'hui dépourvues de protection. Abdoulaye Wad a fait le constat sur le terrain. Écoutons son reportage.
17: Sur la route qui mène à Malika, des regards d'assainissement n'ont pas de couvercle. À la place, on aperçoit des pneus, des planches en bois ou encore des morceaux de matelas, des protections de fortune qui n'empêchent pas les mauvaises odeurs de se dégager, confie Boubacar Diouf.
18: Ces vols-là peuvent causer danger par rapport aux individus et aux personnes âgées. Donc, nous évitons à la population de plus de vigilance aussi. Et surtout, les riverains, de bien veiller à ça.
17: Une pratique qui expose les riverains et fragilise les réseaux d'évacuation des eaux. Adama Diallo montre du doigt un autre regard ouvert, elle déplore une situation devenue dangereuse pour les piétons.
19: C'est très fréquent et je trouve que c'est un acte qui n'est pas du tout civisme parce que c'est pour l'assainissement, pour empêcher que l'eau stagnante vienne ici. Donc ceux qui font ça, eux-mêmes savent que c'est pas un acte correct ou pas.
17: Sans couvercle, les regards se remplissent plus facilement de sable et de déchets. Ces dépôts peuvent ensuite obstruer les canalisations et compliquer l'évacuation des eaux. C'est le cas à Patdoua, explique Malang Mané, directeur des services techniques de la mairie.
20: Lors de nos sorties, on constate qu'il y a beaucoup de manque de couvercle sur les regards d'évacuation d'eau usée à travers la commune et même au niveau de l'autoroute accédant à l'Imamoulaye. Dès que nous avons constaté ces cas, nous l'avons signalé au maire et le maire a adressé un courrier au service de l'ONAS. Et depuis qu'ils ont reçu le courrier du maire, nous avions effectué une visite ensemble, les services techniques de l'ONAS et nous-mêmes. Ça a créé vraiment de l'insécurité, ça peut même causer des accidents.
17: Des risques pour les populations mais aussi des coûts supplémentaires pour les collectivités. Derrière ces quelques milliers de francs tirés de la revente du métal, c'est tout un système d'assainissement qui se retrouve fragilisé.
0: Abdoulaye Wad lutte contre les violences faites aux femmes et aux filles. Le Sénégal, la Gambie et la Guinée-Bissau se donnent la main et s'engagent à sécuriser leurs frontières communes. Message porté à Fafakoro dans le département de Medina Yorofula. C'était lors d'une rencontre organisée par Tostan Sénégal, Samba Baldé.
21: L'éradication de ces fléaux demande une lutte collective et sans frontières. C'est ce qu'a compris Tostan, son coordonnateur zone sud, Fente Boire.
22: Mais lorsque les familles alliées d'un côté et de l'autre de la frontière se donnent la main et décident d'avancer ensemble, le changement devient une force collective inarrêtable. Des fédérations de comités de gestion communautaire, des conventions locales pour l'abandon des violences basées sur le genre, les pratiques néfastes sont élaborées et des plans d'action de sensibilisation financés par Tostan au Sénégal et en Gambie.
21: L'État du Sénégal est en train de faire des efforts remarquables pour protéger les femmes et les jeunes filles. Docteur Rohaya Diakaté, directrice de la famille au ministère de la famille, de l'action sociale et des solidarités.
23: Cette volonté politique s'est manifestée à travers l'adoption en 1999 de la loi numéro 99-05 qui interdit les mutilations génitales féminines, la stratégie nationale pour l'abandon des mutilations génitales féminines 2022-2030, le deuxième plan national pour l'éradication des violences basées sur le genre et la promotion des droits humains 2027-2031.
21: On doit dépasser les beaux discours et passer maintenant à l'application des lois, selon le gouverneur de Bassé en Gambie. Sambaba insiste aussi sur la sécurisation des frontières.
24: Nous sommes tous d'accord que la lutte contre le sang interne de monnaie elle est légale. Les lois établies par les trois pays sont égales aussi. Donc, qu'est-ce qui reste? Il faut qu'on applique sincèrement ces lois-là au niveau de nos pays.
21: Tostan veut accélérer l'abandon des mutilations génitales féminines dans ces trois pays frères, la Gambie, la Guinée-Bissau, le Sénégal. Medina Yerofula, Samba Baldé pour Radio Sénégal.
0: Samba Baldé, reporter sans frontières aussi, milite pour la sécurité des journalistes à Richard Toll. Des discussions ont réuni les acteurs autour de ces questions, à savoir la sécurité physique, la protection numérique, les intimidations et les formes de harcèlement. Nous écoutons la chef de projet à Reporters sans frontières, Ndeye Djariba. Elle est au micro de Mbaïdjop.
25: Nous rencontrons les journalistes de Podor et de Richard Toll. Nous mettons en place actuellement un projet sur 3 ans. Nous comptons aller dans les 14 régions du Sénégal, discuter avec eux, prendre en compte les enjeux de leur métier. Mais nous allons également leur proposer des modules de renforcement de capacité. C'est dans ce cadre qu'a s'inscrit cette rencontre. Donc nous avons commencé par Richard Toll, par les professionnels sur place, de discuter avec eux. Nous sommes aussi présents à vos côtés sur le terrain. Et ce que j'attendais voulais également, c'est d'avoir vos retours. Donc d'avoir vos retours déjà sur votre travail sur le terrain, les enjeux, les difficultés que vous rencontrez, mais aussi vos attentes pour Reporters sans frontières, comment nous pouvons vous appuyer, vos attentes par rapport aux autorités locales, aux autorités nationales, ou vos attentes de manière générale pour renforcer la liberté de la presse au Sénégal. Nous avons abordé beaucoup de sujets ce matin, des sujets très intéressants. Donc nous avons parlé de la collaboration entre les journalistes et les forces de sécurité. Donc il est essentiel de renforcer cette collaboration sur le terrain pour qu'elle se passe mieux. Nous avons parlé de journalistes juniors pour qu'ils puissent leur donner les clés du métier, pour que ces journalistes aussi, une fois sur le terrain, puissent avoir les bons comportements, les bons gestes, les bons réflexes. Nous avons également parlé du modèle économique des médias qui est aujourd'hui très important, une difficulté qui est aujourd'hui un défi très important pour les médias au niveau de la région. Donc nous avons posé tous ces sujets que les journalistes ont trouvé pertinents pour eux.
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2: Diallo, bonjour.
3: Bonjour, Yifadou Barry.
2: Jackson a marqué.
3: Oui, Nicolas Jackson a été donc buteur dans ce match qui n'a pas encore terminé, qui se joue en ce moment entre Tottenham et Aston Villa, cinquième journée de Premier League sur nos antennes. Tout à l'heure, on rappelle, le troisième but est marqué par Buendia. Donc, Nicolas Jackson ouvre son contre-but de la saison, convoqué hier pour trois matchs avec le Sénégal. Il est en train de se signaler, Nicolas Jackson. La suite du programme en anglais pour cette cinquième journée, 14h Brighton Arsenal, et puis Everton reçoit Ipswich Town à 14h également. Le match qu'on vous propose tout à l'heure, cher Diop et coach Bité à la Nationale, ce sera Newcastle Hull City. On va terminer à 16h30 cette rencontre, Nottingham Forest Coventry. Retour chez nous ici à Dakar, tournée de la flamme olympique. Les Wakamua ont répondu présent pour honorer l'arrivée de la flamme olympique, cinquième rendez-vous populaire et festif des JOJ 2026, une occasion pour les populations de mettre en avant l'histoire, la culture, les personnalités et la cohésion dans le quartier. Notre reporter d'ici après a assisté à la cérémonie suivant son reportage.
4: Le temps d'une après-midi, l'arrivée de la flamme olympique apporte de l'ambiance sur les artères de Wakam. Folions et Aziko ouvrent le bal des réjouissances musicales dès 16h. Les relais se poursuivent tout au long du trajet.
5: C'est Alan Petre, j'ai 26 ans, je suis ingénieur dans le domaine spatial. J'ai eu la chance de commencer ma carrière à la NASA aux États-Unis, et donc je suis vraiment content aujourd'hui de porter la flamme pour vraiment mettre en avant les sciences au Sénégal, l'innovation et le développement du pays.
7: C'est Anton Diaye, je viens tout juste de sortir de l'INSEP de Dakar, et je suis internationale sénégalaise de 20 maintenant. Je suis très heureuse d'être ici parmi les athlètes qu'on a sélectionnés de porter la flamme. Ça va l'histoire gravée dans ma tête.
26: Voilà, le relais, je l'ai pris devant mon quartier, donc ça a dû être en tout cas une fierté pour moi, mais pour toute ma famille et toute ma communauté aussi.
4: Après le tour de Wakam, la flamme olympique atteint le sommet du monument de la Renaissance. Ici, les fanfares prennent le relais. L'international Khalidou Fadiga, dernier porteur de la flamme, en profite pour appeler à la mobilisation.
27: D'être mobilisé, de venir très nombreux, de vraiment soutenir tous les athlètes sénégalais, de venir d'abord dans un esprit sportif, de montrer aux gens nous sommes le Sénégal, le pays de la Teranga, capable d'accueillir.
4: Ces spectateurs sont impatients de voir l'allumage du chaudron devant le maire de Wakam, Abdoulatif Gueye.
28: Cette flamme est donc l'occasion de rappeler à notre jeunesse que le sport est une formidable école de discipline, de persévérance et d'excellence.
4: Du patrimoine, du spectacle et du sport, toute une palette de manifestations aux couleurs des JOJ Dakar 2026. Wakam a étalé toutes ses facettes pour vulgariser l'événement.
3: On revient sur du football avec entre surprise, approbation et prudence. Les réactions sont multiples suite à la publication de la première liste des Lions par le nouveau sélectionneur Patrick Vieira dans les rues de Dakar. Les supporters sont divisés sur les orientations. Toutefois, tous demandent au coach de garder le statut actuel de l'équipe nationale. Les détails avec Malamine Mané.
29: La première liste de Patrice Vieira est sur toutes les lèvres. Pour ce jeune supporter des Lions, les choix sont bons.
30: J'ai été surpris seulement par la convocation de Malang Sarr. L'autre aspect, c'est la confiance qu'il a accordée aux jeunes de Diangho, Bara Sapoko. Tout de suite, le coach est en train de partir dans la transition.
29: Contrairement à lui, Boubacar reste prudent.
6: Bon, ça me rassure un peu, hein. Ça me rassure un peu, quoi.
29: De même que ce supporter au maillot sénégalais qui s'étonne de certaines absences.
3: Je suis tellement convaincu. Il n'a pas convoqué certains joueurs clés comme Crépin Diatta, qui a fait une excellente compétition récemment. L'absence de Paté 6 est également incompréhensible, mais c'est le choix légitime du coach. Nous lui souhaitons bonne chance.
29: Malgré ces divergences, tous semblent unanimes sur les objectifs à atteindre.
6: Tout le travail qu'il doit faire, c'est de maintenir le cap. Pour nous, atteignons vraiment la barre de pourquoi pas la finale ou remporter la finale aussi.
30: Donc forcément, on attend le coach à ce qu'il maintienne le cap assez haut pour pouvoir maintenir notre sac, de montrer la qualité que les Sénégalais ont et attendent sur les compétitions internationales.
29: Depuis sa nomination, le nouveau sélectionneur publie ainsi sa première liste pour les confrontations officielles. Une nouvelle page du football sénégalais qui s'ouvre et qui suscite de multiples réactions chez les supporters.
3: Il y a aussi d'autres réactions du côté de Kaolack où les avis sont divers après la publication de la liste de 29 convoqués pour les prochains matchs de l'équipe nationale espoir et que le nouveau sélectionneur Patrick Vieira fasse mieux que ses prédécesseurs et que le Sénégal reste dans une dynamique de victoire. Écoutons ce micro-trottoir réalisé par El Hadji Kan.
8: On a vu Koulibaly, il est là, Ganagé, il est là, donc ça veut dire qu'il a quand même gardé l'ossature, il a quand même amené du 109, donc Ngagne Dembétian par exemple, je joue en Italie et je me dis que comme que c'est une première liste, on ne peut pas vraiment s'aventurer tirer des conclusions hâtives. Attendons de voir ce qu'il va nous proposer de concret, qu'il puisse faire des résultats au niveau de ce club-là.
9: Voilà, qu'il nous amène surtout des résultats, parce que le Sénégal en a besoin. Et avec Vieira, il fuit pas mal de critiques par rapport à ses performances en tant qu'entraîneur. Mais il peut s'y mettre et essayer de renverser cette tendance et pour lui, l'équipe a un bon port.
10: Bon, nous avons vu la liste qui a été présentée tout à l'heure par le sélectionneur national et nous pensons que le sélectionneur est dans la continuité. Et peut-être ce qu'on attend plus, c'est de donner cette dynamisme à l'équipe nationale du Sénégal pour que le Sénégal puisse véritablement continuer à briller sur le continent africain, mais également faire des résultats dans les compétitions internationales. Et cela passe forcément par une bonne organisation, mais également avoir un projet de jeu véritablement qui va pouvoir faire la différence dans les compétitions à venir. J'osons espérer que Patrick Vieira fera mieux que ses prédécesseurs pour le bonheur du peuple sénégalais.
8: On est à une demi de victoire. C'est tout, hein.
3: Voilà, donc c'est terminé cette page d'espoir. On vous donne rendez-vous tout à l'heure à la Nationale pour ce match de la cinquième journée entre Newcastle et Hull City. Hull City, c'était l'équipe de Momo Diame et de Nobel Mendy qui est appelé hier en équipe nationale. Nobel Mendy est aujourd'hui absent puisqu'il ne fait pas partie de ce 11 de départ ni il est complètement out de la feuille de match, pour être clair.
2: Souleymane Diallo qui a pris ses 6 bonnes minutes pour la page d'espoir et on poursuit.
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2: L'invité est Birani Yaya Wane. Il est donc le président du Conseil national des dirigeants d'entreprises du Sénégal. Il s'entretient avec Khadifal Koulibaly sur les difficultés que traverse le secteur privé national au lendemain de la rencontre des acteurs du secteur avec le Premier ministre Ahmadou Al-Aminou Mohamed Lo. Suivant leur entretien.
12: Monsieur Wa.
13: Oui.
12: Bonjour.
13: Bonjour, madame.
12: Le choix de soutenir les entreprises en difficulté et d'accélérer les projets peut-il contribuer à préserver l'emploi et à stimuler rapidement la croissance?
13: Nous sommes dans un environnement communautaire. Une entreprise aujourd'hui qui est en difficulté n'est pas présentement à l'instant il ne peut pas faire grand-chose. C'est tout devant l'absence du cadre et sur le secteur privé à travers les chambres de commerce. Vous savez aujourd'hui, tous ces dysfonctionnements, tous ces manquements aujourd'hui que traverse l'économie sénégalaise, que traverse le secteur privé, sont dus en grande partie au non-accompagnement du cadre insulaire du secteur privé. Vous savez, en France, il n'y a pas de ministère de commerce, il n'y a que des chambres de commerce qui jouent le rôle de la commerce. Aujourd'hui, les gestions consulaires, à savoir les chambres de commerce, les chambres de métier, sont des gestions méconnues et d'autorité. Leurs rôles sont méconnus. Ce qui fait aujourd'hui, nous nous réalisons dans des opinions de difficultés alors que ça ne devait pas être le cas. Les entreprises qui sont en difficulté, elles le seront toujours et elles le resteront.
12: Et comment le secteur privé peut-il rectifier cela?
13: Il y a des prières que le Sénégal doit utiliser. Ce sont des prières qui sont à sa portée. La première prière identifiée, c'est la prière maïs. Aujourd'hui, 75% de l'aliment du bétail est constitué de maïs. Aujourd'hui, 85% de l'aliment de volaille est constitué de maïs. Et aujourd'hui, le Sénégal importe plus de 1 milliard de francs CFA de maïs du Brésil et de l'Argentine. Alors que ici, dans notre pays, chez nous, dans le Boulombo, on peut faire mieux que ces Argentins, on peut faire mieux que les Brésiliens. Aujourd'hui, avec la Chine à la fusion, on a des produits dérivés. Et toi, nous intéresserait particulièrement. Si on a du foin, si on a de l'aliment de bétail à travers le racal, on est autosuffisant en bétail.
12: Monsieur Wan, est-ce que ce n'est pas le secteur privé sénégalais qui est aussi frileux?
13: Ce n'est pas une question de privé. Aujourd'hui, je demande des manquements et dysfonctionnements d'un secteur privé inopérationnel. C'est l'État qui a l'autorité de se substituer à ce dernier. En consommant, en procédant à la élargation des fidélités des Sénégalais, en investissant énormément dans ces filières, moi j'ai des idées par rapport à ça. Aujourd'hui, avec le concept Armes Nation, on pouvait prendre toutes les nations, ça va être un Dakar agressé, conduit des Jakarta, les conduits des forces dans le monde, et qu'on réquisitionne toutes ces choses qui sont là-bas et qu'on fasse de telle sorte que le Sénégal soit effectivement en maïs dans les quelques années à venir. Donc on peut entrer en train de la fille cotonnière. Aujourd'hui, le Bénin en a tellement profité que le Bénin commence à exporter à l'échelle mondiale ses produits textiles. Quand vous allez venir sur le Bénin, vous dites que la zone par exemple, on vous dit que le coton sénégalais est le coton que nous cherchons. Alors qu'ici à Tamba, on a 2 millions d'hectares de terre pour cultiver du coton. On n'en fait absolument rien. Et au-delà de ça, il y a un gros facteur bloquant lié au coût très élevé de notre énergie.
12: Lequel?
13: Nous avons l'énergie la plus chère dans toute la région. Donc, ça se trouve être un gros étranglement par rapport à l'industrialisation de nos pays dans des filières déjà identifiées. Mais on ne fait absolument rien, peut-être avec le projet de gaz de Tour, pour réserver les moitiés à 60% de kilowatts, et peut-être que nous attendons ce pays-là pour enfin industrialiser notre pays.
12: Je vous remercie, Biran.
13: Merci, madame, c'est moi.
12: Biran Yayawan, je rappelle que vous êtes président du Conseil national des dirigeants d'entreprises du Sénégal.
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2: C'est avec Mansour Ba.
15: Loi de finances rectificative 2026, la LFR déposée à l'Assemblée nationale 3 jours après l'échéance fixée. C'est dans le quotidien national. Sonko précise que l'Assemblée n'a jamais reçu de notification de LFR 2026. La présidence la lui balance le même jour, écrit Vox Populi. Le quotidien parle de jeu de dupes au sommet. Le document, selon le journal, a été déposé hier après l'ouverture de la session extraordinaire. Le président de l'Assemblée nationale, Ousmane Sonko, déplore dans le journal la mauvaise foi et la démagogie autour de ce dossier. Nous appelons tous les acteurs politiquement engagés ou de manière déguisée à respecter cette institution et à veiller aux informations qu'ils distillent, peste le président de l'Assemblée nationale. L'institution parlementaire, écrit Source A, annonce avoir régulièrement réceptionné hier le texte accompagné de la lettre de transmission du président de la République et du décret ordonnant sa présentation aux députés. Le Parlement est appelé à entériner l'exercice, selon mon confrère Mamadou Diop dans le quotidien Enquête, est classique et se répète régulièrement dans la vie budgétaire du pays. Dès lors, s'interroge-t-il, pourquoi un communiqué pour annoncer un simple dépôt? La démarche relève d'une opération de communication au-dessous politique, estime-t-on de sources gouvernementales. L'Assemblée nationale, dit-on, cherche à se mettre en avant et à occuper l'espace public. Reste que cette mise en scène ne change rien au calendrier, affirme-t-on de sources gouvernementales. Éliminatoire Cannes 2027, liste des 29 lions, Patrick Vieira fait appel à Malang Sarr et Zap Sadio Mané et Crépin Diatta. C'est dans le quotidien national. Le nouveau sélectionneur de l'équipe nationale du Sénégal, rapporte mon confrère Papa Aliou Ndiaye, a dévoilé hier une liste de 29 joueurs retenus pour disputer les éliminatoires de la Cannes 2027 contre le Mozambique et l'Éthiopie, ainsi que le match amical face aux Comores. Pour sa grande première sur le banc sénégalais, le technicien français a décidé de faire appel au tant attendu Malang Sarr et de se passer de la vedette de l'équipe Sadio Mané ainsi que de Crépin Diatta et de Pate Siss. L'Observateur résume la liste de Vieira et parle de 7 novices, 6 revenants et 10 mondialistes absents, en plus de Lamine Sy et Sadi Boussané en défense, écrit source A. Patrick Vera, désormais Malang Sarr, appelé pour la première fois avec les Lions après avoir connu les sélections françaises de jeunes. Convoqué dans le passé par Aliou Cissé, sans disputer une seule minute, Haruna Sangaté joue son baptême du feu aux côtés d'Issa Soumaré et Pape Moussa Fall, sans compter les deux gardiens de but convoqués, à savoir Demba Thiam et Momar Ndiaye. Ce n'est pas repartir de zéro, c'est respecter ce qui a été mis en place et dans la continuité, ouvrir un nouveau chapitre, tente de justifier dans l'Observateur le sélectionneur national Patrick Vieira. Patrick Vieira qui, selon mon confrère Samba Oumar Fall dans Le Soleil, n'hérite pas d'une page vierge. Il prend les commandes d'une sélection au passé lourd. Aliou Cissé a remporté une CAN et qualifié le Sénégal pour le mondial. Pape Diaw en a fait autant. Alors, Vieira fera-t-il mieux que, s'interroge mon confrère.
0: Hadji Fatou Barry.
2: 13h29, minutes, fin de ce journal. Merci de l'écoute. Merci à l'équipe technique Khalifa Lo, Mohamed Brahim Baye, Diko Falcham. À la distribution, André Noël Tchandoum. 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Gardez l'écoute. Le débat, c'est dans quelques instants avec Ramatoulaye Sarr et ses invités. Bonne écoute.

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6: 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En tout cas, dans le discours ou dans la communication, ils ne veulent pas admettre que c'est la situation. Mais moi, je suis spécialiste du Bori, économiste du Bori, qui connaissent, ils ont dit que c'est la situation. Même si beaucoup de choses. Les gens ont dit, mais il y a des conséquences. Ce que vous savez, c'est que nous avons dit en Sénégalais, en tant que parti, nous avons dit que nous avons dit que nous avons dit que nous donc, il y a une situation, il y a un impact. Sur la façon de traiter la dette et sur aussi l'impact qu'il y a sur le quotidien des Sénégalais. L'autre thème, il y a un impact, c'est ce que vous savez, la loi de finances qui vient, comment est-ce qu'on peut intégrer. C'est aussi une appréciation de la chose. Pour résumer, il y a une communication qui ne dit pas son nom. Le communication PM, qui est venu à l'Assemblée, dans son discours, il y a des éléments qui montrent que vraiment, nous voulons nous voir restructuration, mais lol, moi qui bien mal vous non, on a quand même l'absus vous non, c'est révélateur quelque part. Après ça, nous ne pouvons pas les on n'est pas borné, on n'est pas voilà, on n'est pas figé à certaines choses. Vous voyez, l'outil nec, moi d'ailleurs, quoi la fait, nous nec, quoi la lanti d'angat, nec la lanti vote, lanti de voter, la lanti contester. Après le reste, on verra la suite.
4: Alors, Cheikh Ndiaye, une communication qui ne dit pas son nom, mon honorable roi, qui restructuration, bon, vous, l'un de moi, voilà, tu as dit, gain de dégager en touche, pour voir carrément que ni, il s'agit pas de ça. L'un là, l'un gain de ragal.
7: Waouh, ragal ou tidara, ça a des lignes à voir. Bon, dans un premier temps, sans féliciter, parce que depuis pratiquement 2 ans, Sénégal a voulu accord à donc le Fonds monétaire international. Et sous le prisme vraiment de l'action du premier ministre. Maintenant, ce qui derrière, il y a le soutien vraiment avec le pragmatisme politique du président Bassirou Diomaye Faye, nous devons aller dans le sens d'un accord technique avec les services du Fonds monétaire international. Je crois que lolo c'est un satisfait. Donc, les Sénégalais, en tout cas, parce que nous sommes politiques, mais quand même, nous avons fait yo xamné ñepp dañu wara and vraiment féliciter le gouvernement en place. Lolu moy la première chose. La deuxième chose moy ñi def économie xamnañ ñu la signification de certains vocables, de certaines notions, de certaines notions. Demb le 18 septembre à minuit Sénégal ko ngi fay dedam. Donc ce qui veut dire que le Sénégal n'est pas en défaut sur défaut de paiement sur tout le périmètre de la dette. C'est ça la réalité. Donc Sénégal mo ngi fay dedam. Par conséquent, réw bo xamné mu ngi fay essay dette, on peut pas parler de restructuration. Rawatina barki dembo ndjay nga dégg dé ñu nek dans la LOLF de 2026 27 bi nga xamné dina ñëw inscrire nañ ci vraiment une hausse de la subvention bi ñu jox les bourses familiales de 110 à 140 milliards. Mm-hmm. C'est une politique sociale bo xamné du bokk ak manam les conditions bu ñu wax restructuration bis bu amé avec un plan de FMI yoy du ci mëna bokk or yoy jël nañ ko en compte dans le cadre des accords. Donc j'entends souvent les pastifs, en tout cas les députés de l'Assemblée nationale parler de l'accord amu ci kenn ci ñom ko xamné gis nga accord bi kon add ci lo xamné gissoko ragal na ni lool vraiment quelque part
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4: Comment?
7: Parce que def une conférence de presse avec donc en tout cas le gouvernement, le ministre des Finances chargé des Finances participait aussi. Vraiment.
4: Al-Abenoulo était là-bas oui, comme secrétaire général.
7: Parler de vraiment d'une dette cachée, d'une dette cachée. 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
7: Le FMI n'a jamais parlé de dette cachée. Le FMI parle de misreporting. Mm-hmm. Misreporting le FMI di wax. C'est-à-dire yoyu c'est des conséquences yo xamné mom na wa japp ni le président Ousmane Sonko quelque part dafa melné dafa am dafa y porter la passe par rapport ngeen djéggelu mais par rapport à notre économie. 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Parce que ci lu mu add ci lu mu tek tankam ci lu mu dugg rek on considère que day am ay vraiment ay répercussions yu dramatique sur les Sénégalais. Donc lolu moy vraiment les éléments à relever. Mais dal pour wax ci mbirum donc accord le Fonds monétaire international et surtout par rapport à la RFR gis na ni bolé woko ci question bi bokku na ci nga xamné très rapidement les députés à l'Assemblée nationale war nañ ci mëna djublu fexé ba lettre bi en tout cas la saisine
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1: 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C'est une porte ouverte justement aux investisseurs, je dirais, et aux partenaires internationaux. On a regardé après FMIB, Banque mondiale aussi. Donc, Lolo, est-ce que vous nous avez dit que c'est une bonne chose aussi pour l'économie sénégalaise qui a été presque mis en terre?
2: Non, ça n'a pas été une bonne chose, Lolo, qui n'a pas été dit. Mais nous, ce qui est le seul, c'est que nous avons dit que c'est un problème. Quelles sont les conditions que le gars a accepté? C'est un problème. Nous avons dit que tout est bon. Nous avons dit que tout est fait, nous avons une transparence. 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
3: 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Par rapport à ça.
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3: 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C'est important pour mon l'air alors.
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3: Donc l'État bloqué ou l'État par rapport à ça. Dans le cadre du BTP, entreprise, il y a quand même des litige, voilà, souffre, il y a quand même des en tout cas, des formes litige, conflit sur le plan judiciaire avec l'État. 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
2: 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Nous avons des difficultés. 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
2: 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Le problème c'est pas de l'argent qui devait rentrer dans le trésor boo xam ne dañ ko jël wala kiiwu ñu ko non ay engagement yoo xam ne te cos na toro jëlul na ko moo waroon ko honoré ko ñu am accord 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
3: C'est à dire pour être plus sérieux. Soo defee une lecture combinée du code pétrolier de janvier 98 article 18 19 ak convention bi nga xam ne moom la Cosmos amoon ak état du Sénégal. 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
1: Il nous reste une minute.
3: Accord ak Cosmos annulé ko ba pare état bi du ci recevoir 0 franc te normalement il devait recevoir plus de un peu plus de 33 milliards benn moom il n'a pas cette compétence en tant que directeur général benn même ministre bi il a une compétence bu tuuti parce que lam ci am mooy jox

0: préavis, saisir le Premier ministre, Premier ministre saisir le président par décret. Cela n'a pas été fait. Donc, il y a une infraction liée à sa compétence, même. Mais deuxièmement aussi, Sénégal, nous avons besoin de Khalis. Nous avons permis à un directeur général, il y a des gens qui disent que c'est Ousmane Sonko qui est Premier ministre, permettre quoi, nous avons effacé Ardoise 33 milliards.
1: Affaire à suivre.
0: Je crois que l'OLO, le président, l'homme qui défend Amnassolo, oui, activer l'inspection générale d'État. Et je crois que c'est un dossier, ça sera au-delà de l'administration, mais ça sera un dossier pénal.
1: D'accord. Merci beaucoup, Mouné Konrek, M. Thierno Ndiaye, commissaire aux enquêtes économiques et conseiller technique du ministère du Commerce, membre Task Force Kirai, qui a défendu également honorable Abdoul Kadir Sonko, député PASTEF, Nakadono, docteur Mour Gassama, économiste, qui a défendu. 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
2: le débat
3: on est d'accord non mais ça me récuse alors
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2: Effectivement, l'équipe de Newcastle qui pour le moment gère bien cette rencontre, puisque comme on l'a dit, Newcastle sera des matchs assez compliqués.
3: Donc,
2: ils vont essayer de tout faire pour gagner ce match face à l'équipe de Brighton, d'autant pour moi de Hull City. Puisque l'équipe de Hull City donc n'a pas encore perdu. Ce serait pas mal d'infliger à ces produits-là.
3: Oui, tout à fait.
2: Leur première. Et l'équipe de Leeds United qui avait battu Newcastle lors de la dernière rencontre, 4-2.
3: 4-2, oui, tout à fait.
2: Donc il y a des changements qui ont été apportés dans cette équipe de
3: Hull City.
2: De Hull City avec les entrées. La sortie de Crooks. Il y a également l'entrée de Iro Gunam, un joueur également qui était à Everton la saison passée.
3: Ouais, qui a changé de club.
2: Effectivement, Iro Gunam qui va remplacer Brooks au niveau du milieu de terrain.
3: Tout à fait.
2: Ils vont sans doute essayer d'apporter plus de rigueur dans le marquage, mais également d'allant. Parce que l'équipe de Hull City avait du mal dans cette configuration.
3: Tout à fait. Ils ont connu beaucoup de problèmes en première mi-temps. Même s'il y a un léger mieux après les débuts. Mais tout de même, il faut retenir que c'est une équipe qui a des difficultés.
2: Vous êtes en difficulté, l'équipe de Newcastle, de Hull City. Je dis tout le temps Newcastle en City, parce qu'il y a la couleur du maillot.
3: Exactement, oui, tout à fait.
2: Ils ont l'habitude de jouer en jaune et noir, les Tigers.
3: Exactement. Aujourd'hui, ils ont changé un peu. En tout cas, jusque-là, ils tiennent le match, ils maîtrisent bien l'adversaire.
2: Et là, déjà, Newcastle qui met la pression comme en première mi-temps.
3: Oui, tout à fait.
2: Et la récupération de Iro Gunam déjà, avec ce contre, cette fois-ci, c'est bien joué. Il va se trouver la solution. Il y a un 3 contre 3 qu'il faudra bien exploiter avec la passe et le dégagement.
3: Ouais.
2: Sven Botman.
3: Il y a toujours une bonne couverture.
2: Qui court bien ce ballon.
3: Ouais. De l'autre côté, il y a toujours Arsenal qui souffre.
2: Arsenal qui a du mal, hein, qui a du mal face à cette... Face à cette équipe de
3: Brighton.
2: De Brighton donc.
3: Une équipe en confiance est difficile à jouer.
2: Difficile à manœuvrer.
3: Oui, tout à fait.
2: Les 8 sols.
3: Surtout qu'ils sont très solides.
2: Ils sont solides. Et la faute, ce sera sans doute un carton.
3: Oui.
2: Sur ce débordement de Jacob Murphy face à Jules. Si c'est en espagnol, on aurait dit Giles en espagnol, mais en français on dit Jules.
3: Jules, oui, tout à fait.
2: Donc, qui a commis cette faute, il a accroché le maillot de Jacob Murphy, qui s'était, avec un petit pont, avait réussi à passer.
3: En tout cas, ils ont envie de revenir un peu, au moins avec une réduction de score.
2: C'est ce qu'il faudra faire.
3: Ouais, c'est ce qu'il faut faire dans ce début de partie. De deuxième partie.
2: Mais déjà, il y a un coup franc assez intéressant sur le côté droit.
3: Exactement.
2: De Jacob Murphy.
3: Ouais.
2: À la 48e minute. la défense de Hull City qui est bien en place. Et c'est parti. Il cherche le deuxième poteau. Et c'est le gardien des Tigers qui saisit du ballon. Le héros qui a arrêté donc le pénalty de Yann Wissa avec Thomas qui a été...
3: Un pénalty qui pouvait changer la donne, véritablement.
2: Qui pouvait changer le cours de ce match.
3: Avec... quand même à 3-0.
2: C'était déjà...
3: Les
2: carottes étaient cuites. Irungunam donc qui passe devant Mileya. Elle se trouve de l'autre côté, le capitaine Coyle qui va déborder. Il va trouver Bellumi avec son pied gauche. Il va repliquer, trouver la solution dans la surface. Et le centre contré.
3: Il fait de bonnes choses, Bellumi, mais malheureusement, il est toujours esselé.
2: Il est un peu esselé.
3: Voilà, il faut véritablement qu'on puisse l'entourer.
2: Effectivement.
3: Si on l'entoure, ça peut projeter du danger dans la défense de Newcastle.
2: Effectivement, et là, c'est une balle perdue par Joe Willock. Récupérée par les Tigers avec Ajayi. Tamatoulaye Sarr également qu'on salue au passage.
3: Il a fait une belle émission de.
2: Il fait de belles émissions.
3: De Salam, voilà. J'ai eu beaucoup de retours.
2: Effectivement.
3: Donc je la félicite aussi.
2: Dans le débat au niveau de.
3: Intéressant RSI. Aussi les week-ends là.
2: Effectivement, c'est assez. Voilà. Assez décontracté aussi.
3: Oui, tout à fait. Tout à fait.
2: Et de l'autre côté, Arsenal est toujours mené 2-0 par. Les Seagulls et là.
3: 2-0, ça fait beaucoup quand même en championnat d'Angleterre.
2: Effectivement, ça fait beaucoup. Et Newcastle aussi qui revient dans cette deuxième période avec la ferme volonté
3: de garder
2: de tuer ce match en tout cas.
3: Voilà, voilà. Au moins. Au pire des cas, garder ce score.
2: Et là, la faute de Irungunam sur Harvey Barnes. Il est là pour ça. Couper ses transitions en tout cas.
3: Exactement, tout à fait. C'est l'intérêt du championnat d'Angleterre.
2: Effectivement, comme vous l'avez dit, c'est un championnat très compétitif.
3: Très compétitif. Il y a... Les matchs sont très ouverts. Ils ne ferment jamais, même si on est dominé. Il y a toujours... on va toujours à la recherche de mettre un but, du spectacle.
2: Nicolas Jackson donc qui marque son
3: c'est une très bonne chose.
2: Avec on peut ne pas parler de ce que fait Sadio Mané en course actuellement au niveau de Bambali.
3: Bien sûr.
2: Pose de la première pierre de son parc
3: industriel. Voilà, j'ai suivi vraiment c'est vraiment salué.
2: Effectivement.
3: Vraiment des choses en tout cas que tout le monde devrait suivre. Surtout les joueurs qui ont assez de moyens pour ça.
2: Effectivement, il a investi près de 12 milliards de francs CFA dans ce projet.
3: Tout à fait. C'est un grand projet.
2: De Sadio Mané à Bambali. On l'a vu en Bambali ici, tous les joueurs, par exemple, tous les internationaux avaient fait pareil dans leur localité. Il y a beaucoup de solutions qui se retrouvaient. Il a construit un stade, un hôpital, un lycée, une station service avec ses partenaires, également un parc industriel qui va générer plus de 1000 emplois directs et indirects. Donc je pense que ça va presque employer tous les jeunes de Bambali.
3: Normalement, tout à fait.
2: Et ce parc va permettre...
3: À ce rythme, pour trouver un jeune qui chôme, ça va être très difficile.
2: Ça va être compliqué, donc ça va être difficile. Je pense que c'est des gestes à saluer et à encourager, en tout cas.
3: Oui, tout à fait.
2: Pour un joueur comme Sadio Mané qui a...
3: Et puis il n'y a rien à perdre, on ne fait que gagner dans des situations comme
2: il va...
3: Parce que c'est des choses qui te suivent durant toute ta vie.
2: Durant toute ta vie, ce qu'il a fait pour sa localité.
3: Et ta lignée en bénéficie aussi.
2: Effectivement, toute la jeunesse de Bambali va bénéficier.
3: Tout à fait.
2: Bénéficier en tout cas de ces.
3: C'est vraiment bien pensé.
2: Des œuvres de Sadio Mané Bambali. Qu'on magnifie. Il est accompagné de Serigne Gueye Diop, mais également du président de l'Assemblée nationale, Ousmane Sonko, qui l'ont accompagné.
3: Tout à fait.
2: Pour la pose de la première pierre.
3: La première pierre, oui. En tout cas, si tout le monde faisait comme lui...
2: C'est des actes à saluer.
3: Tout à fait.
2: Au retour ici en Angleterre avec Newcastle United qui mène toujours 2-0 face à l'équipe de Hull City.
3: Hull City qui souffre aujourd'hui.
2: Qui souffre aujourd'hui.
3: C'est le match le plus difficile depuis le début de la saison.
2: Mais la tendance c'est un peu inversée.
3: Ouais,
2: parce qu'il y a de moins en moins de pression de Newcastle. Et là, c'est une balle perdue, récupérée par Milley entre les lignes. Fernandes Pardo, la frappe de Pardo contre et c'est un corner. L'ancien joueur de Lille qui s'affirme dans cette équipe de Newcastle, des Magpies.
3: En tout cas, il est en train de montrer ce pourquoi il est là.
2: Et donc, l'équipe de Arsenal qui vient d'encaisser un troisième but. Ça, ça va être compliqué.
3: C'est très catastrophique.
2: C'est très compliqué pour Arsenal, donc, qui encaisse un troisième but face à l'équipe.
3: Ils sont en face d'une équipe en verve, en confiance.
2: Et c'est Andreas Schemans qui marque ce but, je l'ai dit, c'est un joueur qui était à Stuttgart.
3: Je vois comment ils pourront revenir dans ce match.
2: C'est en tout cas très compliqué.
3: Ouais, très compliqué.
2: Donc c'est ce troisième but d'Andreas Schemans.
3: Ouais.
2: Je dis c'est un joueur qui a été formé à la Cassia.
3: Tout à fait. Tout
2: qui
3: à
2: vient
3: fait.
2: Donc marquer de la tête sur ce corner.
3: Ouais, un score qui favorise un peu Manchester City.
2: Effectivement, donc qui favorise Manchester City, qui a encore gagné tous ses matchs en tout cas.
3: Surtout, voilà. Surtout.
2: Et pour le moment, ça va être difficile pour Arsenal Arteta, Nicolas Arteta de revenir.
3: A beau réfléchir, mais la solution n'est pas encore là.
2: La solution n'est pas encore là. Et là, on voit la sortie ratée.
3: Oui, malheureusement.
2: De Raya, je ne sais pas pourquoi il se plaint en tout cas.
3: Oui.
2: Il n'a pas été retenu, David Raya.
3: Oui. Surtout que lui, il était à 95%. La force de cette équipe-là, même s'il y a de très bons joueurs.
2: Effectivement. Même s'il y a de bons joueurs, donc David Raya qui est très compétent.
3: Oui, tout à fait.
2: Et qui joue pour beaucoup. Et Andreas Schemans, donc, qui marque son tout premier but sous ses nouvelles couleurs.
3: Exactement.
2: Donc.
3: C'est un très bon joueur qui a énormément de qualité, qui bouge beaucoup.
2: Et Newcastle,
3: On l'a dit au début que ça allait être un match compliqué pour Arsenal.
2: Compliqué pour les Gunners donc, qui étaient sur une très bonne lancée, qui avaient gagné
3: leurs
2: quatre premiers matchs.
3: Effectivement.
2: Et là, ils se font surprendre par les Seagulls en grande confiance.
3: Sévèrement, lourdement, 3-0 quand même.
2: 3-0 quand même, c'est assez sévère pour Arsenal qui n'avait pas l'habitude d'encaisser.
3: Oui, franchement.
2: Là, ils sont
3: battus. Là, c'était la meilleure défense. D'un seul coup, ils vont perdre cette place de première.
2: Ils risquent de perdre ce match avec
3: Kostoulas
2: et Ayari. Donc,
3: ils sont en tout cas sur le chemin de perdre ce match. 3-0, c'est difficile. Face à une équipe comme Brighton.
2: Face à une équipe comme Brighton. Et dans l'autre match, il y a Everton qui vient de marquer un deuxième but face à l'équipe de Ipswich. Ipswich donc, qui se dirige tout doucement, c'est un peu tôt, mais vers la relégation parce que c'est une équipe qui est en difficulté.
3: En difficulté, en
2: malgré
3: difficulté.
2: Un mercato avec des joueurs comme Issa Diop qui rejoint l'équipe de Ipswich Town.
3: Ouais, une équipe en tout cas qui a des problèmes quand même.
2: Qui a beaucoup de problèmes. Qui a beaucoup de problèmes avec, je l'ai dit, El Cizio qui est très bon joueur.
3: Oui, tout à fait.
2: Il y a également Issa Diop qui a rejoint l'équipe.
3: Mais jusque-là, pas de solution.
2: Abdoul Ouattara. Il y a aussi Abdoul Fattahou qui était à Leicester.
3: Ouais.
2: Il y a aussi Jack Clark. Il y a Ezequiel Palacios, un ancien du Bayer Leverkusen.
3: Oui, qui forme de buts très bons joueurs.
2: Effectivement, mais c'est un peu compliqué,
3: très compliqué.
2: Pour le moment. Et le but d'Everton n'a pas été validé, en tout cas c'est 1-0 en faveur des Toffees.
3: Le deuxième n'est pas validé.
2: Face à Ipswich Town.
3: Ça leur donne un peu de courage pour revenir.
2: Et donc Brighton, l'équipe de Hull City qui met le pied sur le ballon face à Newcastle.
3: Ouais, ils ont envie, ils ont
2: avec Thomas, ils cherchent les relais.
3: Mais
2: Newcastle défend très bien cette fois-ci.
3: Oui, tout à fait.
2: Avec donc Martin Zubimendi qui remplace Timber et Bruno Guimarães remplacés par Mikel Merino, des changements effectués à la 5e minute, double changement.
3: Qui a beaucoup bougé, qui a essayé d'être complice avec l'autre.
2: Et je le disais tantôt, encore, il y a l'équipe grecque qui est en train de se recomposer parce qu'il y a Kostoulas qui fait de beaux matchs avec l'équipe de Brighton, avec Kostoulas qui fait partie de cette génération. Il y a également Christos Cholis, l'ailier de Arsenal aussi, qui fait partie de cette équipe grecque qui devient petit à petit. Si on voit l'équipe, le match entre Newcastle United et Hull City également, Il y a le gardien aussi de l'équipe de Hull City.
3: Exactement, oui, tout à fait.
2: Il y a aussi
3: beaucoup d'individus.
2: Cholakis, grec, hein, qui revient aussi.
3: Dispersé dans de très bons clubs.
2: Effectivement.
3: Ouais. Et puis, pour lesquels, en tout cas, ils font partie des joueurs clés. C'est-à-dire que véritablement, l'équipe grecque est en train de revenir, de se reconstruire par rapport à cela.
2: Ils reviennent petit à petit donc.
3: Voilà, tout à fait. Tout à fait.
2: Avec un bon gardien, déjà Cholakis,
3: qui
2: a arrêté le pénalty de Yohann Wissa en première période.
3: Oui, c'est pas évident d'arrêter un pénalty de Yohann Wissa.
2: Et moi, en tant que supporter, la relance récupérée par Murphy qui était venu défendre.
3: Ils ont envie de réduire le score, mais contre une bonne organisation de défense de Newcastle.
2: Et l'équipe de Brighton est réputée pour son jeu. C'est une équipe très audacieuse, ballon-pied.
3: Surtout, même la saison passée, c'est comme ça qu'ils jouent.
2: Qu'ils gagnent ou qu'ils perdent, c'est une
3: équipe. Exactement, voilà, c'est ça. C'est une équipe très ouverte.
2: On voit déjà, ils mènent 3-0, mais le gardien.
3: Qui n'a pas peur.
2: N'a pas peur.
3: Ils jouent leur jeu. En tout cas, ils ont leur style.
2: Avec Yacine
3: Ayari, pour lequel ils ne changent jamais.
2: C'est une belle équipe, hein. C'est une belle équipe de Brighton.
3: Très belle équipe de Brighton. Difficile à manœuvrer.
2: Effectivement, donc Newcastle avec Yohann
3: Wissa. Si tu mets un but, c'est difficile de revenir.
2: C'est difficile. Yohann Wissa qui va trouver entre les lignes. Mais ils se battent.
3: Ouais, il va falloir se battre. Il va falloir se battre. Beaucoup d'ailleurs.
2: Yohann Wissa qui fait un bon match aujourd'hui malgré son pénalty manqué.
3: Oui, tout à fait. Ça ne l'a pas. Ça n'a pas impacté en tout cas sur ses performances.
2: Il est tout le temps en mouvement.
3: Voilà, il a compris que ça peut payer de cette façon.
2: Il est tout le temps en mouvement.
3: Oui.
2: Et là, ça apporte beaucoup de mobilité avec.
3: Oui, surtout, voilà.
2: Avec Estoue, le milieu terrain belge, dans cette équipe de Newcastle, Botman, le néerlandais, sur l'autre côté, avec Harvey Barnes, qui cherche la solution. Ça revient avec Estoue derrière. Le centre, il n'y avait personne pour prendre ce centre.
3: Malheureusement.
2: Et c'était pourtant une bonne initiative de Barnes, mais
3: bien combiné.
2: Il n'y avait personne pour plonger parce que Yohann Wissa avait décidé de reculer un peu pour participer
3: un peu
2: au jeu. Avec ce dégagement du gardien Cholakis.
3: En tout cas, qui montre aujourd'hui qu'il est un très bon pilier.
2: Un très bon pilier.
3: Ouais.
2: Il faut miser sur ce gardien.
3: Exactement. Oui. C'est un levier sur le
2: dégagement. Pour, ça revient derrière.
3: Construire son organisation défensive. Et puis, tu as raison, les gens ne font pas attention, mais attention à cette équipe de Grecs qui se construit petit.
2: Effectivement, qui se construit.
3: Ouais.
2: McBurney la frappe contrée, ça revient derrière. Les Tigers qui poussent.
3: Oui, qui poussent,
2: Thomas également, très en vue, le centre de Thomas. Il voulait le corner et c'est écarté par Lewis Milley.
3: Oui, tout à fait.
2: Qui écarte le danger. Ils jouent rapidement les touches parce qu'ils savent que ils sont dans un temps fort et qu'ils peuvent marquer au moins un but et faire douter les Magpies.
3: Surtout, parce que s'ils mettent à cet instant un but, ça va perturber un peu ce dispositif. Et ça peut leur permettre de revenir à début partout comme ils l'ont réalisé contre Chelsea.
2: Il y a Mohamed Ali Chow, l'ancien joueur de Nice.
3: Qu'on attendait.
2: Mohamed Ali Chow. Et je pense que ce serait même pas mal de faire entrer un certain Mario Vaz.
3: Mario Vaz, tout à fait.
2: Robinho Vaz, autant pour moi. C'était un joueur sur qui le Sénégal a
3: exactement.
2: Le compter. Hein.
3: Oui, tout à fait.
2: Robinho Vaz qui était du côté de Marseille.
3: Exactement.
2: Je pense qu'il doit prouver, parce que cette équipe du Sénégal actuellement a de très bons attaquants.
3: Ouais,
2: je pense d'abord à Hassan Diaw,
3: Ibrahim Mbaye. Il est en super forme.
2: Ibrahim Mbaye, Hassan Diaw, il y a aussi
3: Nicolas Jackson. De très bonnes choses.
2: Il y a aussi Illiman Ndiaye qui commence à trouver ses marques à City.
3: Oui, tout à fait à City.
2: Il y a un jeune joueur qui a été appelé, il s'agit de Pap Moussa Fall, formé à Génération Foot, qui est à Metz en deuxième division, mais qui a été prêté l'année dernière du côté du championnat belge. La frappe de Barnes et c'est sortie de but, donc je le disais tantôt. Ouais. Mais coach, on a vu que cette année le Sénégal est bien représenté en Serie A.
3: Oui, c'est motivant parce que c'est un championnat qui se relance avec les grandes équipes qui veulent revenir, Juventus, même si Milan a perdu en semaine en coupe. Mm-hmm. Je pense que c'est quand même un championnat italien qui se doit de se relancer, mm-hmm. surtout par mm-hmm. rapport à son équipe nationale.
2: Effectivement.
3: Parce qu'on les attend quand même, et ça fait deux Coupes du Monde qu'ils ont raté.
2: Ouais,
3: et ça, c'est inadmissible pour une équipe
2: comme l'Italie.
3: Tout à fait.
2: Et ils ont commencé cette année à faire confiance aux jeunes.
3: Voilà, aux jeunes, c'est ce qui manquait surtout.
2: Fabregas a montré la voie un peu.
3: Oui, voilà, tout à fait. Il a vraiment monté la voie. Et puis j'ai entendu certains dignitaires qui ont contesté le fait qu'ils ont eu de très bons jeunes, mais qu'on ne met jamais en confiance.
2: Effectivement.
3: Ils ont raison.
2: Donc, du côté du Sénégal, il y a Pamatar Sarr qui est à la Juve.
3: Ouais,
2: il y a Hassane Diaw qui joue avec l'équipe de Como.
3: Ouais,
2: qui...
3: La Juve peut le relancer, Pamatar.
2: Effectivement, la Juve peut bien le relancer.
3: Voilà. Et puis s'il voit un jeune comme Diaw.
2: Effectivement, Hassan Diaw.
3: Voilà, qui fait de très bonnes choses avec Como, je pense que ça peut le motiver. Parce que Pamatar avait presque perdu sa place.
2: Hein, justement, il avait perdu sa place. Mais on l'a vu, il a débuté en Europa League, il a fait un match pourtant correct.
3: Voilà, tout à fait.
2: Et physiquement, s'il retrouve ses sensations, je pense qu'il pourra revenir bien en sélection. Exactement. Et la sortie donc de Stewart au milieu de terrain, remplacé du côté de Newcastle, un changement remplacé par Fabian Schär.
3: Tout à fait.
2: Fabian Schär, donc le joueur suisse.
3: Ouais.
2: Défenseur suisse qui va peut-être évoluer au niveau du milieu de terrain pour essayer de gonfler le bloc des Magpies.
3: Absolument.
2: Dans ces 25 dernières minutes.
3: Ouais. Il va falloir mettre un but avant les 15 dernières minutes. Est-ce possible?
2: En tout cas,
3: c'est le questionnement.
2: Pour ce qui a été montré jusqu'à présent, la défense des Magpies
3: tient
2: le
3: très bon. Oui, tout à fait.
2: Les Tigers n'ont pas réussi à inquiéter en tout cas le gardien tchèque.
3: Tout à fait, parce qu'ils se sont rendus compte que la journée passée, ils avaient pris beaucoup de buts. Et que du point de vue organisation de défense, ils prennent des buts. Donc s'ils devancent Soul City, ils vont. Ah oui.
2: Nous sommes donc. Et c'est le but, comme on le disait, la réduction du score avec Mohamed Ali Tchou.
3: Oui, tout à fait.
2: Qui réduit le score pour les Tigers. Ils n'ont pas réussi à cadrer pourtant.
3: Exactement.
2: Mais il a quand même réussi à marquer ce but. On va vivre donc 20 dernières minutes très chaudes.
3: C'est sûr, très difficile.
2: À Saint-James Park entre.
3: Exactement.
2: Et il faudra faire confiance à ces jeunes joueurs. Mohamed Ali Chou, Rubinho Vaz. Et là, on voit l'importance de McBurney, sa présence.
3: Tout à fait.
2: Avec.
3: Tout à
2: fait. Et c'est Bellumi la passe, c'est une super passe de Bellumi. C'est un très bon joueur, ce Mohamed Bellumi.
3: Exactement, oui, tout à fait.
2: La passe. Parce que cachée, on nous dit souvent avec Ali Chou qui n'a pas. Qui n'avait qu'à contrôler pour enchaîner.
3: Absolument. Il ne demandait qu'à ça pour mettre ça au fond.
2: Et là, ça a été un match très chaud.
3: Ah oui, surtout dans ces dernières minutes. Tu sais, avec les jeunes, il y a toujours de l'insouciance par rapport à certaines hésitations qui bloqueraient un peu des joueurs beaucoup plus rompus. C'est pas le cas avec les jeunes.
2: Effectivement, c'est pas le cas avec ces joueurs. Donc,
3: parce qu'aujourd'hui, ça va être difficile à 2-1. Ça va être très compliqué.
2: Ça va être très très compliqué.
3: Il y aura une pression. Une pression positive dans le bon sens pour Hull City qui avait inversé la tendance pour revenir à 2-1. Aujourd'hui, ils sont à 2-1. Il reste beaucoup de minutes.
2: Évidemment,
3: si...
2: ils peuvent revenir au score.
3: Voilà, tout à fait.
2: Et Newcastle qui a dominé n'a pas pu
3: tuer
2: le match en tout cas.
3: Oui, avec ce pénalty raté aussi. Qui pouvait leur permettre de tuer le match.
2: Je peux qu'ils ne regrettent pas un peu ce qui s'est passé.
3: Ouais, je crois. Il faut surtout souhaiter qu'ils ne regrettent pas un peu ce qui s'est passé.
2: Ils ne regrettent pas le pénalty de Yann Wissa. En tout cas, pour le moment, la confiance a changé de camp.
3: Absolument.
2: Parce que les Tigers, eux, veulent égaliser.
3: Ouais, forcément. Et dans leur façon de jouer, c'est une possibilité. Et
2: le centre encore contré directement dans les gants du gardien.
3: Ouais.
2: Et c'est donc à la 70e minute à 20 minutes de la fin du match donc.
3: Ouais, 20 minutes qui vont être très longues pour Newcastle, mais peut-être très courtes pour Hull City qui a le moyen de revenir au vu des prestations collectives qu'on a vues.
2: Effectivement, il peut revenir. Tout est possible dans ce match
3: tout
2: en tout
3: possible.
2: Cas.
3: Voilà, tout est possible dans ce match, voilà, exactement.
2: Parce que Newcastle là a commencé à douter. Même s'ils ont le ballon, ils sont en train de progresser.
3: Oui, tout à fait, tout à fait.
2: Ça change de côté, un centre. Il n'y avait personne, mais quand même le corner en faveur des Magpies.
3: Tout le problème, c'est de mettre un troisième but, qui n'est pas encore du tout évident.
2: Effectivement, ce troisième but n'est pas encore disponible.
3: Voilà, disponible, voilà.
2: Et c'est ce qui est en tout cas.
3: Oui, contre une équipe de Hull City, on a l'impression très équilibré dans ses formes de défense et d'attaque.
2: Justement, et là, ce but de Mohamed Ali Chow
3: a
2: fait chaud à cette équipe de Newcastle.
3: Absolument, il a montré qu'il devait être là depuis très longtemps.
2: Justement, c'est un joueur sur qui il faudra compter.
3: Compter.
2: Et ça sent directement dans les gants de Choli Sorakisa. Il va rapidement relancer son équipe avec Ali Chou, le buteur. Il fallait tomber depuis le début. Il a commis la faute finalement.
3: Malheureusement.
2: Il a finalement commis la faute, le buteur des Tigers. Du côté de Arsenal, on a joué la 72e minute. Il y a la sortie du capitaine Martin Odegaard. Les entrées.
3: C'est pas bon signe.
2: Odegaard est sorti de même que Cholis.
3: C'est pas bon signe.
2: Il y a les entrées de Eze, mais également de Victor Gyökeres pour espérer au moins
3: changer un peu,
2: un peu à 28 minutes de la fin de ce match.
3: Oui, tout à fait.
2: Récupération, Irgunam qui change de côté. Ça, c'est bien joué avec le relais. La talonnade, Bellumi, McBurney qui garde le ballon. Aïe, elle a passé moins bien fait. Ce sera sans doute une sortie de but.
3: Tout à fait.
2: Mais dans l'intention, on sent que ça se précise en tout cas.
3: Oui, ça se précise. Ça se précise quand même.
2: Yann Wissa qu'on revoit là.
3: Ah oui.
2: Son pénalty aurait dû tuer complètement le suspense de ce match, en tout cas.
3: Effectivement. Je crois qu'il l'a même compris.
2: Il a compris.
3: Et puis, il a trop montré au gardien qu'il allait frapper à sa gauche. À la gauche.
2: Justement, et c'est ce qu'il y a. C'est téléphoné, comme on dit souvent.
3: Téléphoné.
2: Et là, McBurney, la balle, McBurney qui va jouer sur l'autre côté avec. Bellumi, la passe, la frappe contrée par Malik Chow.
3: Vous avez raison de dire que Bellumi ne sera pas là.
2: Bellumi, c'est un excellent joueur en tout cas.
3: Oui, tout à fait.
2: Il est en train de faire des.
3: Il excelle vraiment du lot.
2: Dans cette équipe de Hull City.
3: Oui, tout à fait.
2: Bellumi encore, la frappe de Bellumi, une fois repoussée par le gardien.
3: Exactement, il a fallu beaucoup que le gardien se déploie pour un peu sortir ce ballon.
2: Newcastle est dans un temps faible.
3: Tout à fait. Et puis un temps faible qui peut leur amener des problèmes.
2: Qui peut le jouer du tour, il y a Fernandes Pardo qui a les crampes.
3: Ouais.
2: Fernandes Pardo
3: ça
2: qui a lui des
3: ça
2: crampes.
3: Ça peut casser la dynamique du City.
2: Ça peut casser cette dynamique encore.
3: Oui, tout à fait.
2: Et là, on revoit cette action avec l'enroulé du pied gauche repoussé par le gardien. Il était bien sur sa ligne.
3: Un tir vicieux, mais il a fallu un gros déploiement du gardien.
2: Justement, et dans l'autre match jusqu'à présent, c'est Arsenal est mené 3 buts à 0 par l'équipe.
3: Personne n'ose pronostiquer ce score au début de match.
2: L'équipe de match. Brighton. Qui est en train de.
3: Et puis ça va leur permettre d'avancer au moins d'une place dans le classement parce que je pense que c'est Hull City qui leur avait devancé.
2: Brighton qui a battu dans la semaine United.
3: C'était ça un peu qui a servi de préparation psychologique pour ce match.
2: Qui est en passe en tout cas d'infliger.
3: Exactement.
2: Une seconde victoire, une première défaite en tout cas Arsenal dans cette saison en championnat.
3: Arsenal, tout à fait. que personne n'attendait, cette défaite qu'on attendait.
2: Surtout avec...
3: Parce qu'au pire des cas, on se disait qu'ils pouvaient s'en sortir avec un match nul.
2: Effectivement. Et il y a un joueur qui est au sol, il s'agit de Ajayi. Ouais. Il y a Fernandes Pardo qui est remplacé après son match.
3: Tout à fait.
2: L'ancien de Lille qui a beaucoup couru, il avait les crampes. Donc on est à la 74e minute avec une,
3: ouais,
2: une longue touche de Bellumi. Repousser, ça revient.
3: Il est partout.
2: Bellumi. On écarte le danger donc.
3: Il est partout, Bellumi.
2: Il est partout sur les remises de en jeu.
3: Oui, tout à fait.
2: Et là, ils sont obligés de faire les courses pour essayer de mettre la pression, mais ouais, la pression n'est pas coordonnée.
3: Et pas du tout.
2: Tous les joueurs de Newcastle sont dans leur...
3: Exactement. Il y a un peu une mauvaise organisation comparée à ce qui s'est passé en première mi-temps.
2: Et donc, à ce centre-là, vicieux, ouais, réclame une main.
3: Ouais.
2: Il réclame une main les joueurs de Hull City.
3: Oui, tout à fait. À ce rythme, il peut revenir. Hein. Il peut réussir le coup de la journée passée.
2: Ah, mais il n'y a pas de main, c'est sur le visage en
3: ouais,
2: tout cas du défenseur. Et ça fait, c'est très chaud en tout cas.
3: Ouais, ouais,
2: on va d'un but à l'autre.
3: Exactement.
2: On va d'un but à l'autre.
3: Ouais,
2: avec
3: ouais.
2: Newcastle cette fois-ci qui obtient une touche
3: ouais.
2: avec Bazoumana Touré, l'Ivoirien ouais. qui était à la Coupe du Monde.
3: Exactement.
2: Qui vient d'entrer pour apporter de la percussion.
3: Ouais.
2: Il a gagné son duel face à Tcholis. Mais le défenseur est revenu pour contrer cette balle
3: ouais.
2: et concéder la touche.
3: C'est dire qu'on va vers une CAN 2027 compliquée.
2: Compliqué.
3: Parce que toutes ces équipes veulent reconquérir le titre. Aussi.
2: Les équipes sont toutes renforcées.
3: Oui, bien renforcées. Tout à fait.
2: Du très Sénégal, bien renforcées. Sénégal avec des joueurs qui.
3: Ouais.
2: Des configurations comme les dynamiques qui ont changé.
3: Exactement,
2: parce qu'il y a des joueurs comme Hassan Diaw qui n'ont pas beaucoup joué récemment.
3: Voilà.
2: Mais qui jouera peut-être un grand rôle.
3: Oui, sur toutes les lignes, je pense qu'il n'y a pas d'inquiétude. La seule chose, c'est qu'il y ait un gardien qui puisse être à la hauteur.
2: Exactement. Donc on a. Peut-être perdu Sadio Mané, c'est
3: ouais.
2: pas sûr, mais en tout cas,
3: ouais.
2: il avait dit qu'il allait
3: il l'avait dit.
2: Jouer
3: il
2: sa
3: l'avait
2: dernière
3: dit,
2: canne.
3: Ouais.
2: On va voir si il viendra sur sa décision ou pas. En tout cas, s'il décide de quitter la sélection avant la canne, il y aura une hiérarchie complètement chamboulée avec Hassane Diaw, Ismaël Assar, Iliman Ndiaye.
3: Oui, tout à fait.
2: Newcastle Bazoumana Touré. Et pourtant, Malick Thiaw était tout près de marquer ce but, donc sur ce centre très
3: ouais,
2: fort
3: exactement.
2: Devant le but.
3: Ouais.
2: Mais récupéré par les Tigers avec un long dégagement en direction de McBurney. Ça revient sur la tête de Ali Thiaw, McBurney. L'intervention de Malick Thiaw. Ballon perdu, récupéré par les Tigers. Ça revient derrière Ajayi. On change complètement de côté, ça c'est une.
3: Ouais, ça...
2: C'était bien joué dans l'intention.
3: Ça s'est élevé un peu en intensité, et c'est normal aussi.
2: Effectivement, nous sommes à la 76e minute, voilà. chacune des deux équipes va marquer.
3: Vous marquez, voilà. Et puis, c'est de bonne guerre pour chaque équipe.
2: Effectivement, ce quatrième but allait complètement. Si c'est marqué par Hull City,
3: oui, tout à fait.
2: Ça risque d'être compliqué pour Newcastle.
3: Exactement. Si c'est marqué par Newcastle, ce sera...
2: Et la touche en faveur des Tigers.
3: Ce sera le suspense qui serait tué.
2: Qui serait tué.
3: Voilà.
2: Touche récupérée par Mohamed Ali Thiaw.
3: Ah, en tout cas, qui est bien entré.
2: Avec Rubinho Vaz qui va faire son entrée.
3: Ouais.
2: De même que Gournan Doua.
3: On l'attendait aussi, Vaz. Hein.
2: Rubinho Vaz
3: ouais.
2: qui va entrer. Il y a également Gournan Doua.
3: Ouais, ouais. Ils savent que c'est possible.
2: Saint-Etienne et
3: ils savent que c'est possible.
2: Salzbourg également.
3: Ouais.
2: Ils ont remplacé Egan Slater,
3: ouais.
2: autant pour moi.
3: Je trouve que c'est de bons changements.
2: Slater et Egan vont sortir.
3: Ouais.
2: Rubinho Vaz et Gournan Doua
3: ouais.
2: vont faire leur entrée sur ouais. la pelouse.
3: Slater, il était toujours partant sur ses premiers matchs.
2: Effectivement, il était partant. Il y a même.
3: Ouais, même Vaz aussi.
2: Rubinho Vaz, qu'on attend, l'ancien joueur de Marseille,
3: voilà,
2: qui aurait dû opter pour le Sénégal. Mais pour le moment.
3: Oui, tout à fait. En tout cas, c'est des joueurs, c'est vraiment une plus pour, un plus pour revenir au score. C'est possible.
2: Effectivement. Et Arsenal donc qui passe à côté d'encaisser un quatrième but.
3: Oui, en tout cas, il souffre aujourd'hui.
2: En tout cas, c'est un après-midi difficile en tout cas
3: très
2: pour
3: difficile.
2: Les champions.
3: Oui, très
2: en titre.
3: Difficile. Très difficile avec un score aussi sévère, hein, 3-0.
2: La faute mise par
3: si ça s'arrêtait là,
2: Sven Botman,
3: un score compliqué.
2: Sur Fabien Schär, autant pour moi, qui
3: ouais.
2: est venu compléter ce trio défensif à côté de Botman, mais également
3: il faut
2: complètement arraché le maillot de Rubinho Vaz.
3: Voilà, il faut beaucoup de complémentarité parce que sinon, il risque de prendre un deuxième but. parce que jusque là c'est pas vraiment la même organisation qu'on a vu en première mi-temps.
4: Il n'y a pas la sérénité en
3: voilà, il n'y a pas la sérénité.
4: Le centre de Harrington, la tête encore une fois.
3: Oui.
4: La tête a été déviée, oui, mais le centre a été excellent. Bazoumana Touré qui va déborder sur le côté droit face à Robinho Vaz qui revient derrière complètement. Luis Milei, ballon perdu avec ce combat. Robinho Vaz, il se bat et récupère cette balle. Ça, c'est bien joué avec un contre 3 contre 3. La balle est derrière, mais ils vont quand même réussir à garder le ballon avec Gournadoua. Cette fois-ci avec Beloumi. Beloumi le crochet, la frappe. Je pense que c'est contré et c'est un corner pour les Tigers à la 89-90 minutes.
3: Ouais, encore 10 minutes dans le temps réglementaire.
4: 10 minutes dans le temps réglementaire.
3: C'est possible, c'est possible.
4: Et c'est jouable.
3: Ils ont compris que c'est jouable.
4: Là, on revoit cette action avec Bazoumana Touré. C'est Malick Diop plutôt qui avait débordé son centre. Aïe, aïe, c'est un peu trop fort.
3: Oui, tout à fait.
4: Ça se voit que c'est pas un latéral droit. Et là, le corner à la 80e minute.
3: Oui, oui.
4: Pour l'équipe de Hull City.
3: Oui, qui croit ferme que c'est possible.
4: Qui croit, en tout cas.
3: Bon, maintenant il faut une meilleure concentration, une meilleure application.
4: Et le centre, deuxième poteau, la tête de Gournadoua. Et ils se battent dans un cafouillage.
3: Ouais, surtout, c'est les balles d'attaque qu'il faut éviter.
4: Mais McBurney, il est assez important dans ce jeu-là. Il pèse beaucoup.
3: Oui, tout à fait.
4: L'attaquant irlandais, sans doute.
3: Ouais.
4: Il pèse dans cette défense.
3: Ouais, il le sait, il a compris que, attention.
4: Et là, on revoit cette action. Ils sont tout le temps en train de se battre.
3: Oui, tout à fait. Tout en sachant que c'est possible de faire, de réaliser le même coup que la fin de match.
4: McBurney, il est plutôt écossais.
3: Oui.
4: Encore, en surface, il y a un cafouillage. Et la frappe, ça passe au-dessus.
3: Oui, tout à fait. Il s'est loupé.
4: C'est Igorunam. Irogunam plutôt qui a failli marquer le but de l'égalisation et sa frappe.
3: Il avait presque un.
4: Passe au-dessus des buts.
3: Il a raté sa frappe.
4: Il a manqué un peu sa reprise.
3: Ouais, mais c'était possible. Parce que c'était pas loin.
4: C'était pas loin. Ils sont passés à côté de l'égalisation. Ça a presque frôlé la transversale.
3: Oui, tout à fait.
4: Toujours 2-1 en faveur de Newcastle avec Ajayi.
3: Oui, qui souffre en tout cas dans ces dernières minutes. Ils mettent la pression, ils mettent de la vitesse. Voilà.
4: Cela qui c'est qui écarte le danger, qui dégage en touche. En faveur des Magpies, donc, qui va prendre tout le temps.
3: Si Zabi va réduire un peu le nombre de passes par rapport à la transition verticale, ça peut changer la donne pour surprendre un peu Newcastle dans son organisation de défense.
4: Et là, c'est un centre, la poitrine repoussée.
3: Oui.
4: Position de hors-jeu de Yann Wissa. Et dans l'autre match, encore une fois, l'affiche du jour, Arsenal est mené 3-0 par l'équipe de Brighton qui fait des changements offensifs avec l'entrée de Yalkoui.
3: Oui, c'est dire qu'ils sont confiants et ils savent que c'est possible parce que c'est une équipe d'Arsenal aujourd'hui.
4: Qui est en grande difficulté.
3: Oui, tout à fait.
4: Il y a le milieu de terrain ivoirien donc qui va entrer sur la pelouse. Il s'agit de Malick Yalkoui.
3: Oui, ils ont aussi de bons joueurs dispersés dans les différentes équipes de la Côte d'Ivoire.
4: Justement, une belle équipe.
3: Oui.
4: Avec la retraite aussi de Seko Fofana.
3: Qui a un peu surpris quand même, même si c'était prévisible.
4: Il a surpris un peu son monde, mais
3: franchement.
4: Il a peut-être pensé qu'il n'a plus à offrir.
3: C'est ce qu'il a dit d'ailleurs.
4: Il y a de la relève avec des joueurs comme Inaolai.
3: Oui, il a dit qu'il pense à la relève, donc il reste avec son club.
4: Il y a Chris Inaolai qui est un jeune joueur. Il y a également Yalkoui récemment qui a été révélé avec Brighton.
3: Oui, tout à fait.
4: Il y a aussi des joueurs comme Ibrahim Sangare qui est toujours là.
3: Il est à 31 ans, je crois. Hein.
4: Encore une fois, Chola, qu'est-ce qui sauve son équipe sur cette belle ouverture en direction de Harvey Barnes.
3: Ouais.
4: Il a été contré par le gardien grec sur sa ligne. Et Ali Chou, ça c'est bien joué, ça déborde. McBurney qui va trouver Robinho Vaz dans la surface, Robinho Vaz, deux buts, il va se retourner, trouver un partenaire.
3: Il devait même pas avoir cette possibilité de
4: dans la surface, ça va progresser, le crochet, la frappe contre, ça vient sur Robinho Vaz, et sur le gardien encore une fois qui sauve Newcastle.
3: Heureusement, oui, heureusement. En tout cas, il souffre.
4: Sur cette double action avec Robinho Vaz, ça revient avec encore un centre directement sur la tête de Malick Thiaw. Et le tacle de Gournadoua, il n'y aura pas de faute, il n'y aura pas de faute. Il faut jouer, ils vont encore centrer, la déviation ça revient, Robinho Vaz qui va prendre tout son temps.
3: Ouais, s'il veut revenir, il faut continuer à mettre la pression et à poser.
4: Robinho Vaz, face à Lewis Hall, ça revient derrière, Mohamed Ali Chou, le centre deuxième poteau, la tête de McBurney, et c'est contré encore en corner à la 85e minute.
3: Ouais, ils savent qu'il ne reste pas beaucoup de temps et puis il y a des possibilités.
4: Ils vont mettre le feu, ces Tigers, devant le but.
3: Ils mettent carrément le feu. Maintenant, est-ce que Newcastle aura les possibilités d'éteindre ce feu-là?
4: Ils mettent le feu devant le but de Hornacek, donc ils veulent marquer ce but.
3: Et ce serait un égalisateur s'ils arrivent à réaliser.
4: Effectivement, ce serait sans doute, ce serait mérité.
3: Ce serait très mérité.
4: Ils cherchent le but de Hornacek, donc le gardien tchèque, je le dis. Le centre là, au pied gauche, ça revient. Un deuxième ballon.
3: Ouais.
4: On va essayer de centrer encore une fois avec Mohamed Ali Chou. Il faut mettre la balle dans la boîte. Gournadoua a le crochet. Ça revient. L'ancien joueur de Saint-Étienne qui va centrer. La tête, Lewis Hall qui écarte le danger. Ça revient.
3: Ouais.
4: C'est une touche cette fois-ci pour les Tigers. Rapidement joué. Ça c'est bien joué avec un contre un gagné. Et la touche, cette fois c'est en faveur de Magpies. C'est Arrobans qui est venu défendre et le public de Newcastle qui est en train d'encourager son équipe.
3: Oui, tout à fait. Même s'ils savent qu'ils souffrent dans ces dernières minutes, ils ont compris qu'il faut les soutenir jusqu'à la fin.
4: Newcastle également qui a connu les Sénégalais, Patrice Demba Cissé,
3: qui est passé par là-bas.
4: Dembaba. Qui ont marqué l'histoire de cette équipe.
3: De cette équipe, oui, tout à fait. Dembaba qui a son équipe Amitié FC.
4: Et également l'entrée, je pense, de Aladji Bamba.
3: Aladji Bamba.
4: Un milieu de terrain qui était du côté de l'AS Monaco.
3: Oui, c'est ça.
4: Ouais, qui va remplacer donc Joe Willock. C'est Aladji Bamba qui était un ancien coéquipier de Lamine Camara.
3: Oui, tout à fait.
4: Lamine Camara qui a d'ailleurs bien fait de rester à Monaco, en tout cas, jusqu'à présent cette saison, parce
3: je
4: que
3: crois,
4: c'est le maître à jouer de cette équipe.
3: Oui, ça se passe bien, en tout cas, pour l'instant.
4: Lui, de même que Sadio Sané, qui a été transféré de Metz à Monaco,
3: qui
4: a été appelé dans la foulée grâce à ses performances sur le rocher. Robinho Vaz, la remise en jeu. Ça c'est bien joué, Robinho Vaz le centre, la tête encore une fois de Botman et le danger qui n'a pas encore quitté.
3: Oui, en tout cas il y a une domination nette de Hull City.
4: De Hull City.
3: Voilà, mais qui n'est pas encore concrétisée.
4: Il y a Arsenal qui prend. Arsenal qui a failli prendre un quatrième but là. Et je pense que là ils doivent remercier David Raya qui a gagné son face-à-face.
3: Ah, c'est un grand gardien, même s'il a pris 3 buts.
4: C'est un bon gardien, même s'il n'est pas exempt de reproche, on voit cette action avec un face-à-face complètement qu'il a gagné. La frappe de Yalkouye sur la barre. C'est bien joué, il a laissé passer le ballon. Et là, du côté de Brighton, le crochet, le Hull City, le centre encore compté et corner.
3: Heureusement.
4: C'est un la champion. Pression est mise devant le but de Newcastle. Avec Bodman qui écarte le danger, mais ils ne sont pas sereins. En tout cas, les Magpies à la 88e minute.
3: Deux minutes qui seront très longues pour les.
4: Il faudra beaucoup d'énergie pour se défaire de ces promus.
3: Absolument.
4: Et Malick Thiaw de la tête. Bozoumane Touré qui écarte le danger. Ils vont essayer de sortir.
3: Ils ne veulent pas rentrer avec une défaite, c'est promu.
4: Ils veulent pas. Pour ces équipes, c'est à ce moment-là qu'il faut jouer le maintien.
3: Exactement, ils l'ont compris. Ils l'ont compris.
4: En début de saison qu'il faudra jouer le maintien.
3: En ce début de saison, il faut un très bon début.
4: Il faut jouer le maintien dès les premières journées. Dès qu'on a
3: c'était pas évident.
4: La
3: matchs
4: possibilité de gagner les matchs, il faut les faire.
3: Voilà, voilà. Parce qu'après la mise au point tactique, ça va être compliqué. Les équipes auront corrigé beaucoup de choses. Ça va être difficile de jouer les gars.
4: À partir de la phase de retour, sera compliqué pour les équipes.
3: Tout à fait, tout à fait.
4: Et on revoit donc avec Yann Wissa qui n'a pas pu cadrer et beaucoup d'Africains. Il y a Yann Wissa, il y a également Bozoman Touré dans cette équipe.
3: Qui a de la pression par rapport à son pénalty.
4: Je pense qu'il est un peu il est un peu travaillé par ce pénalty manqué.
3: Oui, parce que la tournure dans ce match-là, il n'aurait pas attendu. Oui, tout à fait. S'il mettait ce troisième but, certainement on aurait vu un autre match.
4: Effectivement, s'il avait mis ce pénalty, la pression ne serait pas aussi. Mais là, il y a Mohamed Ali Chow qui est très chaud en tout cas. Et le centre au deuxième poteau pour chercher la tête de McBurney qui a été retenu. L'Écossais, ça revient un deuxième ballon. La frappe, c'est pas fini. On écarte le danger et c'est un corner concédé par Malik Chow, le capitaine qui est mis sous pression.
3: Le corner qui se multiplie.
4: Beaucoup de corners.
3: Il va falloir que tous en tout cas jouent pour un et que chacun se déploie pour ne pas encaisser ce deuxième.
4: Effectivement, ils ne veulent pas. Et c'est un corner encore une fois à 90e.
3: Parce que s'il encaisse un deuxième but, ce serait synonyme de cette
4: contre-performance. Donc 6 minutes de plus pour les Tigers.
3: 6 minutes, c'est beaucoup.
4: C'est beaucoup dans un championnat comme la Premier League.
3: Exactement, tout à fait.
4: Et les centres qui vient de gauche et le deuxième ballon, la frappe, ça passe à côté.
3: Aïe,
4: il n'a pas réussi. Gellert a accroché le cadre.
3: Heureusement.
4: Avec son pied gauche.
3: Un bon Bellumi quand même.
4: Et Dima Bellumi.
3: Depuis le début.
4: Qui est très bon. Mais vous avez connu son père en tant que joueur.
3: Tout à fait. Je l'ai bien suivi. Il était un peu plus âgé que moi, mais je l'ai bien suivi. Il faisait partie des meilleurs joueurs algériens, des cadres. Surtout avec la grande équipe d'Algérie.
4: Effectivement, Bellumi. Il est fils d'eux. Mais en tout cas, il est révélé grâce à ses performances. Donc, il a été rappelé par les Fennec. Donc.
3: Exactement, tout à fait. Qui sont dans une phase révolutionnaire de transition pour refaire leur équipe.
4: Justement, c'est l'Algérie qui, depuis 2019, a voilà, de décevoir.
3: Tout à fait, depuis 2019. Ils déçoivent de canne en canne.
4: Justement, il faut donc essayer de reconstituer une belle équipe d'Algérie
3: surtout,
4: et revenir.
3: Voilà. Surtout que ce n'est pas des talents qui manquent.
4: Voilà, jouer le grand rôle. Voilà. Il y a Ibrahim Maza également qui est dans cette équipe.
3: Ouais, tout à fait.
4: Il joue au Bayer Leverkusen, deuxième joueur qui sont très forts.
3: Il faut leur faire confiance, ces jeunes. Ils ont de la qualité, il y a de l'insouciance par rapport à ce qu'ils font sur le terrain. C'est la raison pour laquelle ils réalisent des prouesses.
4: Justement. Et toujours, donc Brighton qui mène devant 3-0 face à Arsenal dans le temps additionnel. Donc à 7 minutes, donc les 3 minutes sont
3: c'est
4: déjà.
3: C'est vraiment le grand coup de cette journée.
4: Effectivement, ça c'est le coup de Seagulls en tout cas.
3: Exactement, tout à fait. Tout à fait.
4: Qui ont complètement anéanti le champion en titre.
3: Franchement. Avec ce bel effectif.
4: Et dans l'autre match, toujours 2-1 en faveur de Newcastle. Nous sommes donc à quelques 4 minutes de la fin.
3: Ils ont souffert en deuxième période.
4: Ils auraient dû tuer le match depuis.
3: Tout à fait.
4: Et là, un bon contre avec Yann Wissa. Il est parti, il faut servir. Bazouman a touré. Et le service n'est pas bon. Et c'est contré par Gellert, donc qui récupère la touche.
3: Au moins, des actions comme ça pourraient peut-être perturber un peu. En tout cas, tempérer les attaques de Hull City.
4: Mais les contres ne sont pas bien joués.
3: Malheureusement, parce que chaque fois, ils perdent ces bons ballons.
4: Justement, avec Robinho Vaz, qui a fait pourtant une bonne entrée. Je pense que la prochaine fois, l'entraîneur de Hull City va compter sur Robinho Vaz.
3: Vaz.
4: C'est des joueurs qui apportent la percussion de la vitesse.
3: Et puis, ils les ont achetés pour ça.

0: encore une fois contré. Ouais. Ils vont avoir un autre corner.
1: Ah ouais, parce
0: les
1: que,
0: Tigers, c'est l'occasion d'essayer de tout mettre dans ce corner là. 94e minute, la frappe de Mohamed Ali Sow contré.
1: Encore 2 minutes. Il va falloir bien tenir sur ces deux.
0: Donc Arsenal qui a déjà été battu 3-0, donc une défaite sèche en quoi, cinglante pour les champions en titre.
1: Défaite lourde. Franchement, 3-0, personne ne s'y attendait.
0: Personne ne s'y attendait donc Arsenal.
1: Ouais, on savait qu'il y aurait possibilité d'une surprise parce que c'est contre une équipe en confiance qui a été bonne en semaine, mais jusqu'à cette défaite.
0: Ouais, on ne s'y attendait pas.
1: On ne s'y attendait pas.
0: Et donc c'est fini entre Arsenal et Brighton. Brighton, les Seagulls qui
1: s'est
0: fouillé.
1: Ils ont un grand coup.
0: 3-0. Et dans l'autre match, on joue donc les deux dernières minutes entre Hull City et Newcastle. Et Newcastle qui mène par 2-0. Mais Hull City en train de pousser pour revenir.
1: Oui, tout à fait.
0: Encore au centre pour chercher McBurney. Le centre qui va, la balle qui va mourir à 5m50.
1: Heureusement, ça va leur faire souffler un peu.
0: Ils vont souffler. Donc Everton qui s'impose également 1-0.
1: Finalement 1-0.
0: Face à Ipswich Town.
1: Ouais, c'est pas mal. L'essentiel, c'est de gagner en ce début de championnat.
0: Justement, l'essentiel, c'est de gagner.
1: Voilà.
0: Parce que ce début de saison, c'est pas évident.
1: C'est pas évident.
0: Il faut gagner tous les matchs. Il faut se battre pour perdre le moins de matchs possible.
1: Exactement. Ouais. C'est ce que même les Gunners ont compris pour mettre le maximum de points. Parce que d'ici à la 10e journée, les équipes se seront très bien faites pour corriger un peu certains manquements.
0: Effectivement. Et là, on voit le grand match de Yacine Ayari, mais également d'Andrea Chemans, qui ont composé donc ce milieu de terrain côté de Pascal Gross.
1: C'est de bons joueurs.
0: Les joueurs qui ont grandement contribué en tout cas.
1: Tout à fait.
0: À la victoire des Seagulls face à Arsenal.
1: Exactement.
0: Les joueurs sénégalais qui sont en forme avant ce rassemblement parce qu'il y a Pape Gueye qui a marqué un doublé, Dakson qui a marqué. Il y a récemment lui qui a marqué dans. Et c'est fini donc entre Brighton. Autant pour moi, Newcastle et Hull City. Et c'est Hull City qui s'incline donc pour la première fois de la saison.
1: Effectivement.
0: Il est promu, mais c'est des promus très audacieux.
1: Très audacieux.
0: Si on veut les battre, il faudra suer. Et c'est ce que Newcastle a fait. Donc, coach, un match très plaisant, mais
1: très
0: avec
1: plaisant,
0: de Newcastle
1: très
0: qui a réussi à s'imposer.
1: Exactement, très plaisant avec 3 buts. C'était déjà intéressant. Ça dit qu'il y avait du spectacle contre l'équipe de Hull City, un promu qui n'avait pas encore connu de défaite. En plus, en face, une équipe de Newcastle qui avait besoin aujourd'hui aussi d'une victoire. Mais néanmoins, on a su composer avec un match agréable pour deux groupes alors qui ont montré en tout cas du jeu, qui se sont battus alors pour ce score qui a valu un peu ce spectacle.
0: Effectivement, donc un match assez plaisant entre
1: assez
0: ces deux équipes. On rappelle
1: plaisant.
0: Donc qu'un peu plus tôt, Aston Villa a battu Tottenham 3-2 avec un but, le premier en championnat de Nicolas Jackson. Il y a également Brighton qui a battu Arsenal le champion. C'est la sensation, donc 3-0. Everton qui bat Ipswich Town 1-0. Hull City donc qui s'incline pour la première fois de la saison face à Newcastle 2-1. Donc coach, c'est un plaisir de partager encore une fois le plateau.
1: Mais c'est moins cher, surtout qu'aujourd'hui c'était pas évident. Mais je vois que véritablement partager avec vous un plateau, c'est un réel plaisir. Comme l'a dit tout à l'heure Tchalao, pour les bonnes informations que vous apportez. Et je vous en félicite et je vous en suis très reconnaissant.
0: Merci beaucoup à coach Cheikh Tidiane Biteye. Merci également à tous nos auditeurs. Merci également à Braya, Ndiol Maka Moine Conseil Antenne. Merci à vous de nous avoir suivis et à la semaine prochaine.
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0: Voilà, mesdames et messieurs, la mise en onde, c'est l'affaire de Pape Matarsar aujourd'hui au centre de distribution de modulation. C'est donc André Noël Tchandoum qui assure ici devant ce micro. C'est Tandakhanyaï et toujours avec le même plaisir, mesdames et messieurs, pour vous servir la radio pluridisciplinaire par excellence. Avant l'habitude de dire, amis sportifs, encore une fois, merci, merci, soyez les bienvenus. Où que vous soyez dans le monde, eh bien, nous vous saluons et en compagnie de toute l'équipe cet après-midi dans le direct des stades sur Radio Sénégal. Alors nous saluons d'abord nos amis du Sénégal des profondeurs dans la sous-région, eh bien, à tous les auditeurs de la Gambie, cela des deux Guinées, il s'agit de Bissau et Conakry. Nous saluons également nos amis de la Mauritanie, ceux du pays des Dogons, il s'agit bien sûr des Maliens, et là, c'est là, surtout les Sénégalais qui sont là-bas, on va vous faire clin d'œil. Et surtout avec les quartiers de Manyamougou, du côté de Bamako, mais également de Wolofobougou là-bas, où les Sénégalais établis au Mali, ils aiment bien, évidemment, ces quartiers. Mesdames et messieurs, encore une fois, bonsoir aux îles du Cap-Vert, puisque là-bas, le Cabo Verde, on a des fidèles auditeurs là-bas et toujours en Afrique du Sud également et particulièrement du côté de Cape Town avec aussi dans cette ville où on aime bien le Ngozi Sigalela. Encore une fois, mesdames et messieurs, merci à nos fidèles auditeurs qui se trouvent là-bas du côté du pays arc-en-ciel, mais également dans la banlieue de Rome, la zone de la Lazio, et puis là-bas à Valmont où se trouvent nos amis. Il s'agit bien sûr de l'Abdou Rahman Ba. Alors, Djibril Ba également, il est là-bas, mais aussi Madame Ba, c'est vrai que de fervent auditeur, mais aussi qui travaille à la RAI Doué, et c'est donc une radio. Samedi 19 septembre 2025, au menu de ce direct des stades, nous parlerons bien sûr de football, vous le savez, avec les éliminatoires de la Coupe d'Afrique des Nations 2025. Co-organisé par la Tanzanie, le Kenya, mais aussi l'Ouganda. Et bien sûr, on va parler de la liste, la première pour Patrick Vieira, le nouvel entraîneur du Sénégal, suivi de sa présentation. Et donc, il y a eu cette présentation avant la présentation des 29 joueurs qui sont appelés pour défendre les couleurs du Sénégal à ces deux rencontres d'éliminatoires de Coupe africaine avec le Mozambique et l'Éthiopie, mais aussi ce match amical qui aura lieu à Marseille. Et là-bas, mais attention, puisque là, le Sénégal face aux Comores, les Comoriens, ils sont très très nombreux du côté de Marseille. Et d'ailleurs, dans la Canebière, les Comoriens sont plus nombreux que les Sénégalais. Alors là, pour avertir le 12e gainé local là-bas. Nous parlerons également, mesdames et messieurs, de Sport Boule. Vous le savez, Richard Toll prêt à accueillir la deuxième édition de l'Open International de Richard Toll. Il s'agit bien sûr d'une compétition internationale. Alors l'arbitre international de pétanque et jeu provincial, il s'agit bien sûr de M. Abdoufal. Alors lui, il va nous parler en long et en large de cette compétition qui pointe à l'horizon. Voilà, donc qui fait partie du menu de cet après-midi. Alors également au menu, nous parlerons du football à l'étranger et notamment le football dans les grands championnats européens. On va revenir sur le forum de ce matin, le forum Taghet à l'occasion des Jeux Olympiques de la Jeunesse, puisqu'à là-bas il y avait un très grand événement du côté de Diamniadio et donc des échos de ce forum. Nous y reviendrons tout à l'heure, mais aussi nous vous donnerons des informations justement sur la pétanque. Vous le savez, l'Espoir Boule, le Sénégal, c'est vrai, qui prépare fiévreusement cette compétition internationale des championnats du monde en Thaïlande. Ce n'est pas ici, mais tout de même, nous espérons en tout cas que le ministère des Sports va jouer sa partition pour permettre à nos joueurs de participer à cette compétition. Alors justement, je parle de pétanque. temps que nous y restons, puisque encore une fois, mesdames et messieurs, il y a le concours, en tout cas de vulgarisation, concours, et donc on l'organise. C'est donc le club Santiala, vous le savez, de Rufisque, là-bas, et bien avec, qui avait vu la participation de 128 boulistes, et puis la victoire de la doublette Babacar Fall de Ngakhor Pétanque Club et Zal Fall de Rufisque Pétanque Club. Alors, on va y revenir tout à l'heure, mesdames et messieurs, avec tous les résultats techniques qui ont été enregistrés là-bas. Et puis les boulistes, on va y revenir avec ce dimanche, vous le savez, avec justement ces boulistes qui, justement, sont en train de, sont dans l'expectative, hein, puisqu'il y a beaucoup de compétitions, et notamment, je vous parlais de ce tournoi international de là-bas, du côté de Richard Toll, on va y revenir tout à l'heure en long et en large. Voilà pourquoi je crois qu'il est bien là, et il s'agit bien sûr de l'arbitre international, Monsieur Abdoufal, c'est lui qui organise eh bien, ce tournoi de pétanque de Richard Toll, où des boulistes mauritaniens, français, mais aussi des Comoriens qui sont donc invités. Il a donc ratissé très large pour avoir eh bien, tout ce monde. Alors tout de suite, nous allons plonger dans le vif du sujet. Alors, M. Abdoufal, arbitre international de pétanque, bonsoir à vous.
1: Bonsoir, M. Tandera.
0: Voilà, merci d'être fidèle au rendez-vous. Alors, la première partie, M. Abdoufal, nous allons donc, dans la langue de Molière, parler un tout petit peu de cette compétition qui pointe à l'horizon. Alors, tout de suite, M. Fall, arbitre international, et donc avec des jeux provinciales également. Alors, tout de suite, parlez-nous justement eh bien, de cette compétition qui pointe à l'horizon.
1: Ok, je vous renouvelle mes amitiés, M. Tandara, le doyen des doyens.
0: Merci.
1: voilà, moi je suis arbitre international de pétanque, du provincial.
0: Oui.
1: Le premier africain depuis 1981.
0: Mm-hmm.
1: Alors, cette édition que j'ai envie d'organiser le 11 octobre prochain, sera la quatrième, parce que la première qu'on avait organisée date de 1997.
0: 97.
1: Donc c'est la quatrième.
0: Mm-hmm.
1: Et donc l'intérêt de ce grand concours, c'est que pour la même date, il y a FC Nouadhibou qui avait déjà envoyé ses affiches pour organiser la même date. Mais dès qu'ils ont appris que moi je devais le faire, mm-hmm. ils ont annulé et ils l'ont différé d'une semaine. Donc,
0: ça c'est vraiment sympa.
1: Oui, pour montrer vraiment la solidarité agissante entre les peuples mauritaniens et sénégalais.
0: Exact. Exactement. Alors ça, c'est vraiment assez sympathique tout de même, cette nouvelle-là. Alors là, ils ont différé pour venir, en tout cas au Sénégal, pour participer à ce grand Open qui sera organisé là-bas, du côté de Richard Toll, où je fais le clin d'œil à Maïdiop d'ailleurs, qui nous parlera de ce tournoi de football. Et donc là-bas, et c'est le tournoi du Nord, il va y revenir largement tout à l'heure. Alors, quand je parle de Abdoufal, alors, qui c'est qui est Abdoufal dans le milieu des sports boules, Monsieur Fall?
1: Oui, bon, moi je fais partie de la première génération des boules du Sénégal.
0: Mm-hmm.
1: En 1964, j'ai intégré donc la fédération de boules.
0: Mm-hmm.
1: Il n'y avait que les. Bon, c'était une affaire des Libanais et de tout pourquoi.
0: Mm-hmm, des étrangers.
1: Alors, quand vous veniez dans un terrain de pétanque,
0: mm-hmm.
1: Les Noirs que nous sommes là, on nous comptait du doigt de la main,
0: mm-hmm.
1: comme dit. Donc ouais. Aujourd'hui, c'est une fédération complètement sénégalaise, quoi, en fait, mm-hmm. à 100% sénégalais.
0: Très bien.
1: Et les joueurs libano-français sont très, très minoritaires.
0: Mm-hmm.
1: Ça veut dire quoi? Ça veut dire que nous, on s'est approprié la discipline, quoi. Maintenant,
0: mm-hmm.
1: Il faut dire que ça fait quand même longtemps que je suis à la pétanque. Aujourd'hui, je peux considérer que je suis le doyen de ce milieu, quoi.
0: Mm-hmm.
1: Après, sont venus la série de Jacob et autres.
0: Mm-hmm.
1: Mais moi, je suis aujourd'hui le doyen de la pétanque sénégalaise.
0: Mm-hmm. Très bien. Voilà, Machallah, comme on a l'habitude de dire, hein, de toutes les façons. Alors justement, Monsieur Abdou Fall, je rappelle, arbitre international de pétanque. Alors, cette compétition qui sera ouverte aux Sénégalais, à tous les Sénégalais, j'espère, les clubs, mais aussi des étrangers qui viendront, et surtout on a cité les trois pays, les Comores, la Mauritanie, mais aussi la France. Alors parle-nous justement de ce tournoi. L'objectif surtout à atteindre, c'est quoi? Puisque déjà, eh bien, la première édition doit vous servir de baromètre, hein, par rapport à la deuxième édition. Alors dites-nous justement, l'objectif attendu, c'est quoi par rapport à ce tournoi, puisque là, vous avez déjà organisé une première édition.
1: Voilà, en fait, je suis à la quatrième édition.
0: La quatrième, alors là, je me trompe. Hein, la quatrième édition, voilà, donc c'est vrai. Alors, et comme c'est la quatrième édition, on va vers la quatrième édition. Alors, dites-nous justement, les trois premières éditions doivent servir de baromètre.
1: Voilà, la première édition s'est passée exactement en 1997.
0: 97.
1: Et je me rappelle, pendant cette édition, c'est Jacob Dune qui était un bus du Stade de Mbodjo.
0: Très bien.
1: Et ce tournoi a été gagné par Adama Diagne. Adama Diagne, vous savez, c'est une icône de la Fédération internationale, en fait de la Fédération de pétanque.
0: Oui.
1: Maintenant, ce qu'il y a de particulier dans cette organisation, c'est que là, dans 2 mois, on devra aller en Thaïlande pour les championnats du monde. Et donc, comme nous avons déjà monté, fait une sélection de 10 personnes, sélection qui va être coachée pour une fois par un Français, et en fait, une équipe française qui va venir en tant que sélectionneur et en tant que psychologue de l'équipe. J'ai tenu donc à inaugurer donc le venue par l'organisation donc de ce tournoi, de ce Open, pour au moins déjà commencer à éprouver notre sélection.
0: Voilà.
1: Il faut dire qu'on est ouvert, hein, parce que nous attendons des Comoriens, des Français, des Mauritaniens, c'est le Sénégal. Hein,
0: Richard Toll à proximité de Saint-Louis, de Nouakchott, oui, c'est la capitale.
1: Voilà, Richard Toll, c'est à 2 heures de Nouakchott, donc les Mauritaniens ont promis de venir avec 300 doublettes.
0: 300 doublettes, vous me dites 300 doublettes?
1: Ah oui, les Mauritaniens m'ont appelé, ils m'ont dit qu'ils ne m'ont pas.
0: Monsieur Fall? Monsieur Fall, 300 doublettes, alors là, c'est évidemment, vous risquez en tout cas d'avoir beaucoup de monde là-bas, en plus des Sénégalais et Français et Comoriens qui donc vont venir. Hein. Je crois que là, il y aura en tout cas un cocktail de nationalités, mais surtout au plan humain, au plan numérique, il y aura beaucoup de monde, hein. Ça, c'est très clair, hein.
1: Mais le problème de l'hébergement ne peut pas se poser. Parce que nous, Wallo, alors quand on a quelqu'un qui vient chez nous, on sort de nos chambres et puis on laisse la place. Quoi. Donc, d'habitude, les Mauritaniens, quel que soit le nombre du reste qu'ils font, à chaque fois qu'ils viennent, on les héberge. Quoi. Nous sortons de nos chambres, tout le village sort et puis on les laisse nos commodités. Quoi. Donc, ce problème ne peut pas se poser. Après, tout à l'heure, il faut que je disais 300, mais en fait, ce n'est pas 300 équipes mauritaniennes, mais c'est 150 équipes mauritaniennes, donc ça va faire 300 personnes.
0: Oui, mais quand même, il y a du monde, monde, et c'est costaud. Ajoutez
1: maintenant au volume de Saint-Louis. Saint-Louis, par exemple, je suis sûr qu'ils ne viendront pas avec moins de 30 équipes, parce que c'est la porte d'à côté, quoi. Par contre, maintenant, le reste du Sénégal, donc il y aura beaucoup de monde, mais le problème de l'hébergement, c'est déjà réglé. Parce que moi, je lui ai dit que tout sera gratuit. Vous serez hébergé.
0: Oh, alors là.
1: Ils seront hébergés gratuitement, ça, je lui ai dit.
0: Alors là, ça, c'est pas donné. Hein. Ça, c'est vraiment, c'est pas donné. Évidemment, Monsieur Fall, c'est vrai que vous avez pris toutes les dispositions, justement, pour bien accueillir ces étrangers, ces hôtes qui viendront et qui vont se mettre à la disposition de cette organisation. Mais tout de même, c'est assez costaud, hein?
1: Assez costaud, mais moi, j'ai toujours eu l'habitude d'héberger beaucoup de monde, donc ça ne me dérange pas. Les gens qui m'écoutent savent que pour les 4 éditions que j'ai, en fait, les 3 premières éditions que j'ai organisées, tout le monde a été logé gratuitement. Donc, que même le volume soit multiplié par 2, Ça ne peut pas poser de problème parce que à nous, nous les Wallois, nous sommes un peu comme les, nos amis saint-lisiens. Bon, voilà quoi. Et l'hospitalité est tous azimuts quoi.
0: Hospitalité tous azimuts. En tout cas, eh bien, c'est, sportivement, c'est déjà une très bonne chose de recevoir des étrangers. Et puis, en tout cas, c'est vraiment quelque chose de, qui est assez jovial quand même, véritablement. Eh bien, prêt à accueillir tout le monde. C'est aussi une manière de dire véritablement, eh bien, toute l'hospitalité sénégalaise aussi, hein.
1: Ouais. Ça, c'est vraiment dans notre ADN, quoi. Ça, c'est sénégalais, quoi. Donc, voilà, comme vous l'avez dit.
0: Très bien, voilà. Alors, maintenant, peut-on savoir exactement le tournoi, ça va se jouer en quel mode? Ce seront des triplettes, des doublettes, en doublette choisie, en triplette. Dites-nous exactement comment ça va se passer.
1: Voilà, la formule qui est choisie, c'est la doublette choisie.
0: La doublette choisie.
1: Maintenant, comme nous avons connu depuis bientôt 2-3 ans, un engouement très fort d'un point de vue de la gente féminine. Et donc, moi, cette fois-ci, je vais quand même aller jusqu'au bout, quoi. Je ne vais pas organiser un tournoi parallèle pour les filles, parce que ça, c'est un peu de la discrimination. Maintenant, je vais mélanger les filles avec les garçons, avec un handicap. Pour une équipe entièrement féminine, je donne un handicap de 3 points au départ.
0: Ah oui?
1: Maintenant, si l'équipe est mixée, l'équipe mixte est dotée de 2 points au départ. Comme ça, pourquoi pas, on ira peut-être, on verra pour une fois une équipe de femmes en finale.
0: Ah oui,
1: voilà. Ça, alors je l'ai fait simplement pour tirer les femmes vers le haut. Parce que d'habitude, ce qu'on voit, tout le match, ce n'est pas bien. On prend un petit parcours, on isole les femmes là-bas, elles font le petit concours sans enjeu. Et voilà. Et donc, moi, je veux vraiment faire une rupture. Parce que moi, j'ai été combien de fois en champion du monde, je ne sais même plus. Les filles sont mélangées avec les garçons et c'est pas rare de voir des équipes mixtes en finale.
0: Ouais. Bon, en tout cas, ça c'est aussi une innovation de taille, hein.
1: Ouais.
0: Oui, c'est.
1: Maintenant,
0: c'est...
1: le cadre qui va recevoir donc le concours, ce sera au château du les jardins du Baron Roger et à Richard. C'est un château malheureusement aussi beau que le ministère des Affaires étrangères au Sénégal, plus grand d'ailleurs, mais qui est en train de mourir de sa belle mort. Donc, c'est une occasion pour moi que les visiteurs qui viennent là-bas prennent des photos et puis faire tout pour qu'au point de vue de l'UNESCO, qu'on sauve ce château-là. Parce que, voilà quoi, c'est comme si aujourd'hui on regardait le gouvernorat de Saint-Louis, là où loge le gouverneur, partir, quoi. Donc, c'est vraiment triste, quoi. C'est un bois. Moi, quand je vais là-bas, c'est comme si je me trouvais dans les bois de Vincennes, en plein Paris. Mais avec tout ce qu'il faut, mais actuellement, voilà, c'est le cadre est en train de passer de sa belle mort. Il n'y a plus de porte, il n'y a plus de fenêtre, il n'y a plus que le squelette du bâtiment qui est là-bas. Alors qu'à l'époque, Ferrer, il allait là-bas pour faire ses villages.
0: Assez vétuste quand même, hein, vraiment.
1: Ah,
0: c'est...
1: Oui, complètement.
0: Voilà.
1: Donc, moi, j'ai pris la décision de faire le concours là-bas.
0: Mais très bien, donc, bon, de toutes les façons, on verra bien. Alors, une petite parenthèse, Moucha Abdoufal, vous avez parlé tout à l'heure des championnats du monde qui vont avoir lieu du côté de la Thaïlande, mais la Thaïlande ce n'est pas ici, hein, c'est très loin de chez nous. Vous allez justement dans le continent asiatique, à côté du Cambodge, à côté du Vietnam. Alors là, c'est vrai que évidemment, ça, je peux dire que véritablement, eh bien, ce n'est pas ici la Thaïlande. Alors aller jusqu'à Bangkok, la capitale, c'est pas une petite chose, hein. Je ne sais pas maintenant ce que vous en pensez, hein. C'est très loin.
1: C'est vrai, c'est le bout du monde. Oui, c'est vrai, c'est le bout du monde, mais en fait, le Sénégal a déjà participé à un championnat du monde à la Thaïlande. C'est pas la première fois que je veux dire. Nous, on est habitué à ça. Hein.
0: Oui.
1: Donc, voilà. Martinique, par exemple, on y est allé deux fois.
0: En Martinique.
1: Il y a une trentaine d'années. Ah. Et donc, voilà. C'est vrai que c'est des gosses du centre, mais pourquoi pas? Parce que eux aussi, nous, quand on organise, ils viennent. Hein. Je me rappelle en 2008, quand on a organisé ici le championnat du monde à Ngorjarama, ils étaient là. Hein. Ils étaient là. Donc,
0: les Thaïlandais étaient là. Hein.
1: Ah, ils étaient là.
0: Oui. Alors, on se rappelle de ce championnat-là avec la Chine, Madagascar. C'est vrai que c'est des pays assez lointains qui sont venus participer. Ouais. Eh bien, tournoi, c'est dire que aussi ils aiment bien le Sénégal. Voilà. Alors, ça, c'était une parenthèse. Et pour en revenir au tournoi, Monsieur Abdoufal, je rappelle notre invité, arbitre international. Des sports boules, la pétanque particulièrement. Et donc, M. Fall, en ce qui concerne justement les clubs sénégalais, je crois qu'il y a eu les confirmations au niveau de la participation.
1: Oui, mais en fait, j'ai tenu à ne pas encore sortir de la fiche.
0: Ah oui.
1: C'est parce que je voudrais que d'abord que. Que la fédération sorte donc son calendrier annuel, qui va se faire dans une semaine. Mm-hmm. Et en ce moment seulement, je serai édifié et donc pour sortir mon affiche. Mais en tout cas, j'ai déjà l'onction donc du président de la fédération sénégalaise de boule, M. Papa Gimofal. Et donc voilà, je n'ai aucun doute que tout le monde sera là-bas. Maintenant, mon problème c'est que gérer tout ce monde-là, c'est vrai, mais il faut simplement anticiper, quoi. Dès à présent, commencer à travailler à cela.
0: Oui, c'est vrai. L'anticipation, elle est très, très importante, puisque là, ça vous permettra, en tout cas, de prendre tous les devants. Et donc, la fédération, déjà, son aval pour cette organisation. Et vous attendez, en tout cas, une grande organisation. Et donc, je disais tout à l'heure, le baromètre, c'était les trois précédentes éditions. Alors, pour cette édition-là, vraiment, vous espérez placer la barre encore beaucoup plus haut?
1: Ah oui, c'est sûr, hein, c'est sûr. Hein. Tout à l'heure, j'ai parlé donc de l'organisation, mais en fait, dimanche dernier, j'ai eu la chance de participer donc au concours de Saint-Yalla.
0: À Rufisque,
1: À Rufisque, un très grand concours qui malheureusement s'est terminé en Kélele parce que des images sont passées par là-bas.
0: Ouais.
1: Bon, histoire de Maritane, quoi. Mais en fait, j'ai rencontré donc pratiquement tous les présidents de club et il n'y a aucun problème. Ouais. Parce qu'eux, en fait, ils sont pressés, en tout cas moi, que j'organise. Parce que le premier problème, c'est que moi, c'est vrai, je suis de Richard, mais moi, j'ai fait toutes mes humanités à Dakar. Et voilà quoi, j'habite à Dakar en réalité. Non, je suis né à Richardson. Maintenant, à chaque fois que j'externalise les concours, parce que les concours étaient toujours réputés s'organiser dans des chefs-lieux de région. Mais moi, j'ai carrément déporté tout le truc dans les départements et donc les gens ont envie de sortir de chez eux, de découvrir du nouveau. Et en cela, donc, à chaque fois que je donne à Richardson, mais vraiment, c'est la rue, quoi.
0: Mais très bien, c'est vrai. Alors les gens aiment bien Richatol. Hein. Dans tous les cas, on verra cette destination Richatol avec l'organisation de cette quatrième édition. De toutes les façons, on y verra beaucoup plus clair. Alors nous savons, Monsieur Fall, que organiser des Open internationaux, c'est vrai que ce ne sont pas de petites affaires. Il va falloir aujourd'hui chercher des partenaires. Alors, avez-vous justement, simplement le soutien, surtout des autorités locales? Je veux parler de toutes ces autorités locales, que ce soit des administratifs, et effectivement, pour ça, puisque j'espère que vous avez, en tout cas, le soutien des autorités, puisque là, vous ne pouvez pas vous seul prendre tout en charge.
1: Voilà, sur ce plan, il faut que je précise quelque chose. Ben, pendant les trois premières éditions, je n'avais pas de soutien, vraiment. J'ai jamais eu de soutien. Moi,
0: aucun soutien.
1: J'ai organisé
0: aucun soutien.
1: J'ai jamais tendu la main à cette fois-ci, quand même, exceptionnellement, il y a un de mes frères qui m'a dit, cette fois-ci, vraiment, il faut, il va mettre quelque chose, quoi. Mais moi, je n'ai jamais demandé quoi que ce soit. À chaque fois que je prends la décision d'organiser quelque chose, c'est parce que d'abord, je compte sur moi d'abord. Et maintenant, les après, je n'y compte pas. Mais ça vient, si ça vient, je prends. Mais sinon, quand j'organise, c'est que je suis prêt. Je suis prêt, machallah.
0: Bah mais très bien, c'est vrai, exemple, modèle, en tout cas de courage et d'engagement surtout, puisque là, on sent que c'est le sportif accompli qui parle, hein, dans tous les cas, en parlant de tout ça. Alors, et maintenant, je veux parler des terrains. L'espace, vous savez, ça compte beaucoup, en tout cas, avoir de bons espaces qui vont surtout, en tout cas, faciliter le déroulement de ces épreuves, les compétitions. Alors, avez-vous pris toutes les dispositions pour qu'il n'y ait aucune faille, puisque il y aura du monde et ça va demander aussi de l'espace?
1: C'est sûr. En fait, quand j'ai fait le choix de prendre les jardins du Ballon Roger, c'était d'abord pour le site qui est historique. Mais à l'intérieur de ça aussi, c'est voilà quoi. Si vous connaissez un peu le Parc des Princes en France, bon, le jardin du Luxembourg, le Bois de Boulogne, c'est des endroits de rêve. Hein. Il suffit simplement de tracer des terrains et puis y aller, quoi. Donc, si ce plan vraiment, les visiteurs, en fait, les jours seront très gâtés parce que il y aura une combinaison de la faune, de la flore, de la flore, des monuments historiques aussi.
0: Ah oui,
1: il y aura tout, quoi. Maintenant, le problème de terrain ne se pose pas.
0: Ça ne posera pas de problème, hein.
1: Ah non, il y aura de la caillasse, il y aura du goudron, il y aura tout, hein.
0: Oui. Bon, de toutes les façons, vous nous avez parlé, vous nous avez mis un peu dans l'environnement, Casper, quand il faut parler de la flore, de la faune, surtout, là, ça nous amène très loin, là-bas, du côté de l'environnement. On a l'habitude de dire aujourd'hui, dans le sport, un esprit sain dans un corps sain, mais aussi dans un environnement sain. Je crois que c'est une très bonne chose, surtout là, quand on parle de la flore, hein. Et ça c'est quelque chose de tout à fait important, surtout dans le domaine du tourisme, ça c'est extrêmement important. Bon, je vois que vous avez pris toutes les dispositions de toutes les façons, puisque là qu'il n'y aura pas de faille. Alors, parlez-nous un peu de l'arbitrage également, vous avez là aussi, c'est votre domaine, vous avez pris toutes les dispositions.
1: Voilà, d'un point de vue de l'arbitrage, bon, ça c'est le libre, c'est au libre choix du président de la fédération. Mais je ne doute pas qu'avec les trois arbitres dont on dispose, à savoir Karaka Diong, Abdoulahat et Mourinhaï, je pense que...
0: Excusez-moi, ce sont tous des arbitres internationaux?
1: Non, disons que ce sont des arbitres locaux.
0: Des arbitres locaux, hein.
1: En parlant d'arbitres internationaux, on n'était que deux, hein. Il y avait moi-même et Cheikh Ahmad Nessam.
0: Oui, Cheikh Ahmad qui nous a quittés il y a quelques années, hein. Paix à son âme, évidemment. Mais justement, Monsieur Fall, là également, je ne sais pas, mais tout de même, du côté de la Fédération sénégalaise de sport boule, alors on remarque une raréfaction des arbitres internationaux. Mais ça, c'est exactement cela, est dû à quoi? On en a tellement parlé souvent et surtout à discuter au niveau de la presse, puisque là, il y a une raréfaction d'arbitres internationaux.
1: Ce n'est même pas ça, c'est qu'il n'y a plus d'arbitres, hein, à part moi. Bon, moi, je suis au Seigneur maintenant, j'ai 66 ans.
0: Mais voilà, ça, quoi, c'est...
1: C'est pas que j'ai pris ma retraite. Non, mais moi, j'ai été de laisser la place aux jeunes. C'est moi qui l'ai cautionné, qui l'ai pouponné jusqu'à ce qu'il devienne arbitre international. Mais maintenant, depuis lors, depuis qu'il est parti, il n'y a plus d'arbitres, hein.
0: Ah oui,
1: les arbitres dont je parlais tout à l'heure, ce n'est pas des arbitres parce qu'ils n'ont aucune certification. C'est vrai qu'ils ont... Ils ont fait la formation d'arbitre. En deux étapes. Ils ont réussi la première étape. Et la deuxième, jusqu'à présent, ce n'est pas encore fait. Donc ils n'ont pas de certification. Comme on dit, à mon pays, quoi. Alors là,
0: Monsieur Fall, mais alors qu'est-ce qu'il faut faire justement pour pallier justement ce vide-là, puisque à part vous et peut-être il n'y a personne, c'est un peu du vide, et que là vraiment, à mon avis, ça pose problème, hein, puisque là il va falloir, en tout cas, des arbitres internationaux. Ça ne compte pas les rues au niveau de la fédération. Ça, cela fait très longtemps, hein, on l'a toujours dit. Bon, mais je ne sais pas qu'est-ce qui cale, qu'est-ce qui bloque.
1: Mais le problème, c'est qu'aussi, il faut reconnaître que au plan international, le niveau qu'il faut avoir pour être arbitre international est très haut. Il faut une moyenne de 18 pour être arbitre international, donc ça ne court pas les rues.
0: C'est pas facile. Hein.
1: On peut dire qu'au plan africain, il n'y a que 5 arbitres. Et il y en a un sixième à Nouadhibou, un gars qui est après, quelqu'un qui a été qui a passé son examen au Bénin, et donc qui est arbitre. C'est le sixième. Donc ça, c'est très rare pour un sport qui aujourd'hui gagne beaucoup de
0: points.
1: On n'est pas moins de 1500 licenciés. Tous les jours que j'ai fait, il y a du concours et il n'y a pas d'arbitre.
0: Ah, c'est dommage.
1: Ça, c'est pas bon, mais ça,
0: c'est vraiment dommage.
1: Le ministère, voilà, c'est un problème que le ministère doit pouvoir régler, et puis voilà quoi, faire des formations complètes d'arbitres locaux d'abord. Aujourd'hui, il n'y en a pas. Par mois, il n'y en a pas. Maintenant, c'est des arbitres qui sont là. En fait, c'est des joueurs d'abord, et aujourd'hui, qui sont convertis en arbitres. C'est vrai qu'ils ont maîtrisé toutes les règles et statuts de l'arbitrage, mais ils n'ont pas encore ces armes-là qui peuvent leur permettre de postuler à des postes, à des statuts d'arbitre international. Et ça, il n'y a que le ministère qui peut régler ce problème en faisant des séminaires. En tout cas, moi, le premier arbitre international du Sénégal, depuis bientôt 50 ans, je suis prêt à m'investir pour qu'on solde ce problème-là. Oui. Mais voilà, c'est tout. J'ai toujours manifesté mon désir de le faire, mais je n'ai jamais eu de coup. Et puis, ce qui est mauvais, c'est qu'aujourd'hui, si on voit un certain nombre d'oliganismes, de vagabondage au niveau des terrains, c'est parce qu'il n'y a pas d'arbitre.
0: Ouais.
1: C'est probablement parce que les gens qui sont supposés être les arbitres ne sont pas respectés par le fait qu'ils n'ont pas de papier. Ils n'ont aucune certification. Et donc, les joueurs ne les considèrent pas. Et donc, bonjour à Fadel.
0: C'est dommage, hein. C'est vraiment dommage, hein. Moi, je me pose cette question de savoir, mais qu'est-ce qu'il faut faire justement pour pallier ces déficits, puisque là, évidemment, ça va poser problème, on ne sait jamais. Par exemple, vous pouvez être indisponible, par exemple, c'est pas tous les dimanches que vous serez disponible quand il y aura ces compétitions internationales, mais là, si vous n'êtes pas disponible, par exemple, qu'est-ce qui va se passer?
1: Mais ce qui va se passer, c'est comme je l'ai dit tout à l'heure, on va fabriquer des arbitres, et puis voilà, ils sont tout souvent contestés dans les terrains parce que simplement les gens ne leur reconnaissent pas le statut d'arbitre parce qu'ils n'ont pas de papier. Donc voilà quoi. Mais je pense que le président de la fédération est assez interpellé, en fait, il est assez imbu de ce problème pour régler ce problème-là de façon définitive. D'autant qu'ils ne sont que trois. Simplement. De les former pour la deuxième étape et puis leur donner leur certification. Et leur donner la chance également que au plan international pour qu'ils puissent aspirer à être arbitre international. Parce qu'en Afrique aujourd'hui, il n'y en a que 6.
0: C'est peu ça. C'est insuffisant. Mais dites-moi, Monsieur Abdou Fall, alors qu'est-ce qui se passe? C'est peut-être la formation qui coûte cher, ou peut-être c'est un problème, en tout cas, de potentiel humain, capable, en tout cas, de réussir à ces examens.
1: En fait, il n'y a rien à inventer. Hein. Les modules sont disponibles. Moi, je suis prêt à leur faire la formation, mais encore faut-il que ça soit la volonté de la fédération. Parce que moi, quoi qu'on dise, moi, je dépends quand même. En fait, je peux travailler pour une fédération. Encore moins que je ne dépends pas d'eux, parce que moi, je suis arbitre international. Leur donner mes services. Et puis, voilà, qu'on règle ce problème définitivement. Et puis, l'autre problème, c'est qu'aujourd'hui, à tous les ans, par exemple, depuis bientôt 4 ou 5 ans, tous les ans, on organise l'Open de Farandiaï, le plus grand Open du Sénégal, voire même d'Afrique. Mais on est obligé d'importer des arbitres de la France pour couvrir les événements.
0: Ça, ce n'est pas normal. C'est pas normal, je crois que ça...
1: Ils ont écouté des billets d'avion, des billets d'hébergement, en fait, des billets d'avion...
0: Mais alors, est-ce que, bon, j'interpelle...

0: Ils sont très bons, mais ce qui leur manque, c'est la formalisation, les passer à la deuxième étape et puis lui donner le sédan. Il y a tout ça qui manque. Mais ça, il faut que le président de la fédération tape sur la table au niveau du ministère pour qu'on dégage assez de fonds pour. C'est quoi? C'est les prendre dans un hôtel pour une semaine ou deux, trois jours.
1: Ça vaut le coup, ça vaut le coup.
0: Oui, mais ça ne coûte pas cher, je veux dire. Ça ne coûte pas cher.
1: Oui. En tout cas, ça vaut le coup, hein, puisque là, vraiment, on arrivera à un moment où, bon, ça va. Bon, ça ne va pas être, en tout cas, pour entendre justement ces difficultés comme celle-là. Alors moi, j'ai dit qu'encore une fois, il faut qu'on trouve rapidement des solutions. Hein. Je crois que vous-même, en tant que, disons, formateur, avec le président de la fédération, vous pouvez l'aider, l'épauler, le sensibiliser pour que véritablement cette situation soit réglée. Ça ne peut pas continuer de façon durable.
0: Absolument.
1: Oui. Bon, de toute façon... Voilà, alors maintenant, sur le plan technique, quelles sont les dispositions qui sont prises techniquement avec les clubs qui vont venir, c'est-à-dire la gestion de cette élite compétitive qui sera bien là-bas du côté de Richard Toll. Comment, justement, eh bien, vous comptez, en tout cas, vous y prendre pour cette gestion de tout ce monde qui viendra là-bas?
0: Voilà, il faut quand même tirer le monde qui va venir en deux parties. Hein.
1: Oui.
0: Bon, d'abord, il y a une sélection donc qui est sortie, 10 personnes. Pour préparer donc les championnats du monde en Thaïlande, ils sont 10.
1: Oui.
0: Et à l'issue donc des événements, on va en sortir 4 personnes. Donc une équipe d'une tripette et un remplaçant. Maintenant, je ne suis pas en train de parler au nom de la fédération, mais je suis sûr que à Richard Toll, on aura des équipes, en fait, des équipes composées de la sélection, quoi, je veux dire, les équipes. Le président de la fédération va monter donc des équipes à partir des sélectionnés. Maintenant, le reste sera composé de joueurs faisant partie des clubs. Et il y aura aussi ce sera le baptême de feu du français qui va venir avec son psychologue. Voilà, c'est une paire de français, un sélectionneur et un psychologue qui vont venir donc en terre africaine pour la première fois.
1: Ouais.
0: Parce que tout le temps en football, au basket, en handball, nous avons connu des sélectionneurs français, mais cette fois-ci, c'est la pétanque. Donc, c'est quelque chose de nouveau et qu'on va essayer d'expérimenter et puis on verra. Parce que quand même, ça fait presque plus de 50 ans qu'on va au championnat du monde et on n'a jamais fait partie du carré d'as et ça, il faut que ça s'arrête aussi.
1: Ah, ouais,
0: parce que nous avons des yeux talentueux, très bons, mais quelque part, la pétanque, ce n'est pas que le talent. Il y a autre chose, il y a le mental, il y a le fil, il y a tout un encadrement culinaire qu'il faut également pour préparer les gens. Et je pense que c'est à cela que le nouveau président de la fédération, M. Pape Adjumadjani, a pensé à ça pour nous donc solliciter donc des experts français.
1: Ah oui, en tout cas c'est vraiment très important là où on va aller. Alors justement, avant de nous quitter, président, alors quel sera l'appel que vous voudriez bien lancer en direction de ces, disons, en direction de toutes les parties prenantes, hein? Je veux dire les joueurs, je veux parler également des organisateurs et surtout les populations de Richard Toll, hein? C'est vrai que Richard Toll, évidemment, qui a toujours connu des sportifs, hein, du côté de Richard Toll. Alors l'appel que vous voudriez lancer à toutes les parties prenantes, mais aussi les autres étrangers qui seront, en tout cas parmi les Sénégalais.
0: Voilà, simplement demander à mes parents de Richard Toll donc de se tenir prêt, donc à libérer donc leur maison pour accueillir donc comme il se doit nos autres parce qu'ils sont très nombreux. Il faut signaler que Richard Toll quand même connaît aujourd'hui une effervescence au plan sportif, quoi. Tous les week-ends vraiment c'est de grands concours de football qui se passent là-bas. Et dernièrement, d'ailleurs, l'équipe locale a été jusqu'à Makela, donc pour faire en finale phase nationale de Navetan. Donc, Richard, vraiment, c'est avec notre ami Mbaye Diop, je lui fais un coucou, hein.
1: Mbaye Diop,

0: qui va intervenir d'ailleurs tout à l'heure. Hein? Voilà.
1: Donc, je fais appel donc à tous les médias de Richard, et puis donc pour accueillir donc ce grand monde. Richard est déjà habitué à ça. Hein? Je le disais tout à l'heure, c'est la quatrième fois qu'on organise une émission là-bas.
0: Très bien. Voilà. Merci beaucoup. On va pas vous lâcher, président. Nous allons nous c'est parti Wolof B. Parce que l'Inujem Nak Modi, la quatrième édition au bout Open International au bout Richard Toll à Siwalu le sport boule Modi la pétale. Alors qui nga xamné nak Modi arbitre bi arbitre international bo xamné fi ci Sénégal, c'est vrai que même si en tout cas il y a une raréfaction d'arbitres, on aurait aimé avoir un nombre pléthorique d'arbitres, mais malheureusement ce n'est pas le cas, puisque avoir un arbitre international dans cette discipline, ce n'est pas en tout cas une chose facile, hein, et lolu mom ñop xam nañu ko, mais bon xeyna rek ñu jëm ci gor gorlu ba sa kanam pour djem tous ces déficits là nous combler ko. Voilà, mais nak bo yow nga xamni yaay l'organisateur de cet open, limay bëgg wax rek modi d'abord bu nu né kan moy Abdou Fall dans le domaine et bien de cette discipline là Abdou Fall moy kan
1: la merci mon frère Tambakha nous on a la gni gité. 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
0: d'accord
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0: c'est vrai voilà et effectivement alors donc nga di arbitre international voilà comme sa présentation bi di item le promoteur ki nga xamni mo wara organiser la 4e édition bi nga xamni nak fofu la ñu jëm insha Allah. Alors bon ni ma ko waxone legi ci Nasaran l'arbitre international Abdou Fall ngeen di nak recevoir du beau monde, beaucoup de monde da nañu wacc ci falé à Richard Toll manam ñu xamni ñi dekk ñu Sénégal di joggé Mauritanie gi ñu gëna joggé dekk itam France dekk itam fi nga xamni modi Comore modi nak plus maintenant les autochtones yi nga xamni da nañu bokk modi Sénégalais yi nombreux seront ces Sénégalais yinga xamni qui vont rallier Richard Toll. Alors légui yow avec tout ce monde là nga xamni affaire yi du yomb mom parce que véritablement yow sa baromètre modi ñetti première édition précédente amna ay enseignements yo ci tiré maintenant ñew nak ci bi nga xamni modi la 4e édition légui yow nan nga compté def pour que yef yi am réussite bo xamni moy gën moy ëpp solo sax réussitu 3 éditions yu jëk yi
1: 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était une soixantaine de triplet Mauritanien ñu fa ëppoon mais légui bi ci top ba ci topat légi ñu ngi tax sax ñu gëna bare moom mooy que dañ ci boole français yi comoriens yi ak mané yi nekk donc légui ba pare noix yi dafa sore à 50 km de Marseille
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1: ñoom dañu bëggoon organiser même jour bi ma doon organiser le 11 octobre mais ñoom bi ñu yeggee sama affiche dañuy bokk dañuy toxal toxal seen bat def ko semaine bi ci topp donc le 19 xamal ma ni 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mooy noix di bu avec ak ay kii fa ak Norchette Sénégal nak il y aura beaucoup plus de Sénégalais parce que Sénégalais ko nek xamni saison 2020 bi ni passé on n'a pas tourné avec moins de 250 joueurs par match. À chaque fois on a 250 300 joueurs donc mu nek ay 150 billets wala ay 80 tickets. Donc vous voulez beaucoup pour les Mauritaniens, ça va nous faire peut-être à 500 personnes qui vont venir.
0: Le président Yeffi Barénédé.
1: Wow, sans compter la vingtaine de femmes depuis 3 ans, nous sommes entre Thiès, Nouveau et Saint-Louis. Donc il y aura beaucoup de monde, mais nous allons voir, nous allons organiser un problème. Parce que nous venons de l'Union Européenne, donc on n'aura pas ce problème. Il y aura beaucoup de monde, mais même je suis prêt donc à
0: voir,
1: quoi.
0: Oui, très bien, ça c'est une excellente chose. Alors, président, nous avons tout ici arbitrage parce que nous avons que c'est une première partie. Arbitrage, bien que je ne sais rien au Sénégal. Parce que je crois savoir que actuellement, le Sénégal ne dispose que d'un seul arbitre international, Modio, Mashallah. Alors, si nous avons l'arbitrage sur le continent pour amener les arbitres internationaux, ah, Koku, c'est pas une petite affaire, hein. Comme par exemple le football, le basket, nga xamni, véritablement, en tout cas, on a une prolifération de cadres, yo xamni, dans le domaine de l'arbitrage, mais tel n'est pas le cas, li nga xamni, modi, les sports boules. Alors, qu'est-ce qu'il faut faire, nak, yo? La solution, c'est quoi? Pour que, au mec, parce que, même en Afrique, il y a un déficit. Mais légui, nyun, à proprement parler, lan la nous wara def ñun pour que tant soit peu sax ñu mëna combler lépp déficit bi. Mais qu'est-ce qu'il faut faire pour au moins ñu am ci touti lo xamni li dana tax ñu mëna ci sukkandiku pour parce que vraiment ça pose problème, hein.
1: Oui, oui, mon frère Tanda, xam nga problème ci mu nek moy wara ñu won fa ak ci situation bi. Parce que man, je ne peux pas comprendre que man, dès 1981 à maintenant, c'est presque une cinquantaine. Donc, dès 1981, man, j'ai été admis au grade d'arbitre international en Belgique, à Gand. 81, 30 ans après, il y a un deuxième arbitre sénégalais, M. Amat.
0: Oh, Cheikh Amat, paix à son âme. Paix à son âme. Wow. Donc, c'est vrai, il faut que son nom soit comme ça, un
1: disciple équilibré. Légui, je ne peux pas comprendre que déjà man africain comme man ni ma télé am diplôme bobu ba par il y a pas eu de suite 30 ans après ça Amad Neko mom légui yalla mom nako yalla on n'a pas encore d'arbitre international. Ça veut dire qu'au Sénégal on a sur le plan local on a zéro arbitre.
0: Oui.
1: C'est inadmissible.
0: Oh, excuse-moi, président.
1: Pour un pays bo xamné depuis 1977,
0: oui,
1: on a participé à tous les championnats du monde.
0: Oui.
1: Bo fi nek ni amul arbitre, mais c'est inadmissible.
0: Ay, doyna
1: wa. Ça, c'est la faute à qui? C'est la faute au ministère qui se sont succédés.
0: Oui, doyna war day là vraiment mom affaire bi doyna war wa légui monsieur Fall arbitre international légui arbitre yi nga xamni ño fi nek actuellement nga xamni bon meun nañu ni rek c'est des arbitres yo xamni pour sauver des situations régler ayene situation yi et ce ne sont pas des arbitres internationaux arbitre là nous au niveau local mais ñoñu mais qu'est-ce qu'il faut faire pour que ñom ñu meuna ñew. Je sais que ça va être extrêmement difficile pour que nous ayons aussi niveau arbitre international. Mais tant soit peu, qu'est-ce qu'il faut faire pour que au moins nous ayons si ñaar, bon, peut-être au moins ñaar, nous xamni ñi open international bu ñu amé fi du ñu soxla di wut jëlé ji en France wala fanen.
1: Voilà, le problème c'est qu'il faut toujours commencer par le commencement. Tout à l'heure on parlait d'arbitres locaux. En fait, c'est des arbitres qui n'ont pas de certification, donc ce ne sont pas des arbitres.
0: Oui.
1: C'est comme Naweta Niboy.
0: C'est des arbitres de fortune, voilà. Quoi, pour ne voilà, pas exagérer, hein. Voilà.
1: C'est des arbitres de fortune, mais tout ce que je peux dire à leur endroit, c'est quand même, c'est des gars qui ont quand même subi une formation. Mais cette formation doit être complétée pour recevoir le diplôme.
0: Il faut avoir le diplôme. Un diplôme beau voilà, qu'à mon qu'elle nous le considérait comme qui est beau, ça c'est clair, hein.
1: Voilà. Ça fait 3 ans qu'ils ont réussi à la première étape. Modeste la deuxième étape. Ministère financier, donc c'est le lieu donc de demander à la fédération donc de demander au ministère de dégager un petit montant que nous formerons, parce que pétanque de femmes dans le particulier pétanque de quelque chose qui est cher.
0: Ah oui, ça c'est
1: le coup de jouer pétanque vous devez bien faire le nettoyer et puis de faire
0: mais formation y a formation y a non déjà fait
1: mais formation moi déjà fait voilà il faut
0: mais les gars monsieur Fall Monsieur Fall, xam nga man nima gissé affaire yi, il est plus facile que nga ministère des sports daldi ñew organiser fi ben stage pour 40 arbitres de football wala 50 arbitres de basket wala ak yeneen discipline yo xamni pour semaine athlétisme nga ñew tout dernièrement fallait au stade Léopold Sédar Senghor il y a deux semaines jéxal nañu ben formation bo xamni bi toutes les régions du Sénégal étaient représentées il y avait au moins une cinquantaine de cadres yo xamni dañ leen doona former voyez-vous mais je sais que tel n'est pas le cas pour nga mëna former sax 5 athlètes 4 arbitres pour la pétanque lolu ça va être très compliqué par rapport au football bi ak basket bi mais li nga wax man xamna que xeyna ko xamni ki da fay déglu radio bi té xamul luy pétanque ak formation arbitre lolu mom du ko mëna maîtriser du ko mëna sax comprendre mais ñun ñi da nañu comprendre affaire bobu lé parce que par rapport au ministère il faut casquer il faut sortir de l'argent et l'organiser parce que sinon da ngay jëli ba Europe andi et ça va coûter encore beaucoup plus cher voyez-vous bon maintenant nak man je ne sais pas yow ce que vous en pensez am ngeen nak président bu bess mais président bu bess bobu le pour vraiment l'aider aussi man je ne sais pas yo tamit bon parce que li woor mom modi mënu no nek arbitre international yow kenn té do ko mën servir de conseiller c'est impensable sax parce que yow en tant qu'arbitre international il faut nga nek conseiller mom parce que gisunu nenen gisunu ñenen voilà ki nga xamni peut-être mo fi nekkon yalla mom naka paix à son âme koku ah oui jambar demna parce que on le voyait sur les compétitions comme mo dit comme surtout nak les grandes compétitions open presque dank daan gis dafa daan son ak yoyé et tout bon malheureusement nak ñi fi nek amnañu ay arbitre mais c'est des arbitres locaux yo xamni yi ñoñu xam nga sur le plan international bu nu démé du nu mëna arbitrer d'une manière arbitrée. Maintenant, il faut leur formation. Moi, je suis de concert avec le président de la fédération. Il faut que le problème soit réglé.
1: Absolument.
0: Voilà, Mandal. C'est ma chalat. C'est Birmi. Wow. Nous avons dit président, la dernière question, d'abord, vous recevrez beaucoup de monde. Nous allons recevoir, nous allons faire une carte. Waaw mais nak xamna ni ni organisation yu mel nonu yombul parce que recevoir ay nit yo xami de lu joge fu sore ay étrangers ak ay sénégalais yu nek fi ñomi tamit ñoñu nek séné ay hôte lolu du yomb de 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
1: waaw lolou xamna li ngay wax nonu man sama xel ni gën ci affaire sponsor c'est vrai parce que boy recevoir nit ñu li ñu bare machallah il faut nga am ko la jappalé dal man parce que nit mom lu moto ci mom rek dafa am ko koy moto mais wax deug yalla man de bi moy nek sama 4ème édition makay organiser ça mais musuma solliciter qui que ce soit ni les autorités et politiques je n'ai jamais sollicité qui que ce soit
0: de ma poche quoi lolou metti na de
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0: wa mais itam président mani mais itam amna ben affaire bu ci nek xam nga dañuy am habitude di wax naan au Sénégal pour wut sponsor c'est un tout petit peu faire de la mendicité. Parce que simplement, am sponsor au Sénégal, surtout, il faut mettre en place ce que vous savez, ils sponsorisent, vous faites des relations, parce que les relations, ils réussissent à avoir des sponsors qui ak ñu ñëw wuy ci le mode ñi nga xam dañu am ay relation parce que problème de relation la bo amulé pak da ngay ñëw dem ci ministère da ngay bind ba dé ñun gis nañu que président fédération yek yoy pak ñun on est dans le milieu on est au comité olympique au mess amna fay branche yo xamné fa la ñu bok mais dañuy gis ni dañuy sonu lol lol lol lol lol parce que bo amulé ay ño xamni ñi ay sa ay nit la ñu wala ñoo xamni bon parce que bo amul ay proche la jappelé do dem presque pratiquement lepp ça va tourner autour de toi même
1: billahi billahi
0: waaw
1: billahi mais man nak j'ai quand même cette chance man à chaque fois sou may organiser ben concours
0: boy
1: je compte d'abord entièrement sur moi
0: si yow sa
1: ma propre poche
0: waaw mais day metti on le sait mais day metti day metti day metti
1: mais xam nga passion ñun suñu passion
0: ouais.
1: Tant que c'est une nature, c'est une nature. Maintenant, la water ni avant Gas, parce que Gas est venu bien après. Moi, j'ai joué avec le papa et Gas.
0: Bah.
1: Madame joue mon donc Gas comme madame là. Mon dernier vraiment, il a tiré la il a hissé la barre très très haute. Mais avant que lui il ne soit le président de la fédération, moi, j'étais la seule personne au Sénégal qui a organisé de très grands cours. En solo, quel mot tu m'as appelé? Si vous n'êtes pas là, la fille Gas, ma baye comme mon d'accord. 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
0: vous êtes vraiment très confiant vous êtes vraiment très confiant wa bo xana dila ñaanal rek yannu ci jëm ak jamm et puis di ñaanal aussi yépp fi dal di réussir bu baakha baax mais causé na la ben question bobu ba lamay tic légui yow ban appel ngay lancer en direction d'abord de toutes les parties prenantes modi ñi nga xamni moy gan yu ñew wa Richard Toll itam nga xamni ñomit événement ba ci lañu bok ñomit tamit amna lo xamni ni war nga leen ko wax bo ñi nga xamni moy gan yu joge fele di ñew parce que ya des étrangers comme des sénégalais waaw ñoñu appel ak technicien yi ñew aussi surtout les joueurs aussi yow lan ngay def comme appel pour que ñu tej
1: waaw man la lima len di wax dal moy ma ngi len def marhaba Richard Toll mom c'est vrai que sport motax ñu woté mais ñom ku fa ñew doko reçu parce que tu verras du culturel tu verras beaucoup cadre biñ koy défé xamé ni c'est le château du le jardin du baron Roger tan koy défé ku nek xamé ni fofu c'est un lieu de villégiature pour ici le jogé pour nek adina bi ñu fofu di jël ay photo parce que château bu fa nek c'est un château bo xamni nasaral ñox fa bayyi won li fédéral par exemple falam fa bu dal mësan dem chaque fois la dan def pi à terre quoi donc vraiment ce sera la symbiose de la nature de l'environnement avec le sport quoi maintenant man sama bokk wari château li té lolu amuma ci xalat parce que yag nañ fay ay nit ñu mat 500 personnes bi ñeu fofu di jëw ci patente té bu ñëwé ñepp dañuy gën seen nek dox leen ñu voilà toutes les communautés dañ gën ci donc hébergement amul problème bu dé affaire restauration aussi du problème parce que connaître xamni Richard mom c'est un fof la fa nek ci legume ak ciébu walu ak lepp xamna dañu man comme mom jaykatu ciéb la dañu dama def ci mais en tout cas ci le plan de la restauration ko yara ko problème ku fa ñeu mom do ko reçu parce que voilà quoi les gens qui sont habitués à venir là-bas bu ñu demé ils vont beaucoup de souvenirs,
0: machallah. Ouais, bon, en tout cas, nous allons souhaiter une très bonne réussite parce que xamna ni ñu yombul hein organiser dalal ay nit yo xamni vraiment bon yé fi du yomb lol xamna ñu ko bon dans tous les cas ñun dal ñu lay souhaiter modi accompagner la surtout nak nga am une très bonne réussite ci affaire yi comme affaire yi dafa di sa passion dafa di lo xamni li véritablement dafa participer au développement de la discipline au Sénégal hein parce que ñoo organiser des concours de ce genre attention hein ça c'est pas donné à n'importe qui et ça c'est vraiment au plan international comme li nga xamni mom la ñu koy waxe hein n'est-ce pas
1: D'accord, d'accord.
0: Voilà.
1: J'en profite de remercier mon frère, mon grand frère Tambacha, qui a toujours été vraiment présent au niveau des joutes de pétanque. Également, un cas spécial à mon ami Jacob Lee.
0: Oui, oui, Jacob, le responsable de la communication de la fédération.
1: Voilà. Jacob Lee, le premier concours qu'on avait organisé à Al-Châtre en 1997.
0: Wow.
1: Mon abonné un bus Moudjogé Dakar, mon absenté concours Wallo,
0: donc
1: je lui lance un coucou et puis de le grand de la salle de venir en Yalla.
0: Voilà, merci, merci beaucoup, en tout cas infiniment. Alors Fateli, ami auditeur Radio Sénégal, Kenny, sunu gan nak tay ji ci Omnisport modon ki nga xamni mom nek na nak bon ke nit ko xamni ki en tout cas Abdou Fall, arbitre international, ñop xam nañu ko ci walu le sport boule bi nga xamni mom la nodé. Bon, malheureusement nak arbitre bi bare wuñu dé, on est contre du droit au Sénégal, même bu féké ni Afrique yi nga leen di compter à plus forte raison sunu dekk bi rek mudi Sénégal. Bon, lolu dal man mom la len ci sutu ñaanal pour que fédération am au moins ay arbitre yo xamni. Bon, on peut pas dire un nombre pléthorique parce que c'est pas possible, mais nak lepp nak loxo ministère il faut mu dugg ci. Waaw, mais est-ce que président est-ce que Abdou, est-ce que amna len lo xamni li dama la ko pa ka yow certainement mëno baña nek le conseiller du président, c'est pas possible parce que ben arbitre international mo fi am. Mais légui est-ce que yow sa xel xalat na ci mom ci bopam nga travailler ak mom pour que ce projet là ngène porter que ñu déposer que à la table de la nouvelle ministre des sports, il paraît qu'elle est très accessible.
1: D'accord, mais sur ce plan man dama di ko xamni man dal wax deug yalla lop lo xamni talal loxo moma koy may duma ko am parce que man duma talal loxo duma ñaan ci
0: ah,
1: par contre lima la mën assurer moy
0: wow.
1: L'actuel président de la fédération Pape Adjuma Diagne man koy xelal mais de façon très volontaire. À chaque fois qu'il veut prendre une décision il m'appelle mo wax kala ma ci xalat dem fofu waye nak bokuma fédération duma conseiller officiel. Il faut que je le dise. Mais comme xam na ni man aujourd'hui je suis un doyen, je suis le doyen des jeux de boules au Sénégal.
0: Ok.
1: Je suis le doyen des doyens. Donc, je me suis dit que chaque fois que je me suis consulté, je me suis dit que parce que moi, en fait, c'est un primo pétanque. Moi, il est président de la fédération, mais moi, je suis le pétanque. Moi, je suis le pétanque.
0: Donc, il n'est que joueur actif, quoi.
1: Ah non, il n'a jamais été joueur, je ne sais pas le pétanque. Donc wow. C'est quelqu'un bo xamni vraiment man de kuma fonko la def may wodi ma laj dama xalat mo xal dama xalat waye nak man bokuma fédération bokuma sen commission
0: waaw bon yow c'est une commission à part
1: donc mom moy xol mu
0: def mais absolument il ne peut pas ne pas le faire, il ne peut pas ne pas le faire quand même.
1: En tout cas il l'a pas fait, mais en tout cas il bénéficie de mon expertise parce qu'à chaque fois il m'appelle à n'importe quelle heure laj dama xalat mo wax bo et puis je m'en arrête là.
0: Ah oui. Bon, de toute façon, man dama ni rek lolu mom normalement xana warna meuna nek, Bon, de toute façon
1: lolu lu meuna nek la, mais comme nekul aussi dama lay wax lu nekul rek, mais lu meuna nek la lolu mo normal d'ailleurs, mais comme nekul. Waye nak wax deug yalla man de la dire na ko xol de.
0: Merci beaucoup. Mais c'est une bonne chose. Ça montre que vous êtes assez jovial quand même, assez ouvert. Diapelez-le pour qu'il y ait plus d'aller réussir. En tout cas, merci beaucoup. Ça a été vraiment du plaisir.
1: Je vais agir dans ce milieu-là. Pétanque.
0: Voilà, yokal, nous xol.
1: Pétanque du concours, vous n'êtes pas d'être au Sénégal. Ou en Mauritanie, parce que Mauritanie, on fait des concours alternés.
0: Mais président, président Abdou, Mani, Mauritanie, ñom ñaata arbitre internationaux la ñu am?
1: Ah, ça fait 2 ans, ils ont eu un arbitre international, bo xamni mom benen la défé won. Benen, c'est le siège de la Confédération africaine de football.
0: Ouais, un grand pays de sport boule, hein,
1: Benin. Un grand pays de sport boule.
0: Ils ont même été champion du monde.
1: Voilà, biñu inauguré le siège à coût de 2 milliards, hein, biñu défar fofu, man ma demandé donc
0: extraordinaire.
1: Donc le seul arbitre mauritanien, M. Lexi, qui est Noadibou, mom moy le seul arbitre mauritanien. Donc affaire arbitre mom Afrique de la Timor-Leste, on est 6 arbitres. Presque 26 arbitres au plan international.
0: Ay, c'est dommage. Hein, c'est dommage.
1: C'est presque 160 pays de pétanque. Donc, parce que pétanque, c'est. Oui. Voilà, il y a beaucoup de pays.
0: Mais là, l'arbitrage, de pas yombul, c'est voilà. Pas donné à n'importe qui.
1: Mais au moins avoir des arbitres locaux.
0: Effectivement. Au moins. Parce que je ne sais pas ce que parce que man dama ci def ay jangat parce que dama ci def ay enquête xol ci bir bu baakha bax mais je sais que am bon parce que là dama tok di xol parce que dama don gis Cheikh Amar la dan gis yow xeyna nga nek populé diko épauler mom ci bopam diko gungé ak yu mel nonou mais gisuma yenen arbitre international je me suis posé des questions dem nak ci bu fu bare après nak au sortir de ces enquêtes lani attention arbitre sport boule yomboul ce ne sera pas facile li mota nak mani bon xamna ni difficulté Sénégal am lolu la parce que affaire dafa yomboul c'est pas comme le football wala le basket wala l'athlétisme nga xamni tu peux à la natation meun nga ñew fi dal di ubi ben stage bo xamni tu auras 50 officiels techniques mais boudé la pétanque c'est pas possible meunul nek voilà.
1: Il faut déjà préparer les arbitres nationaux avant de les aiguiller vers l'international.
0: Vers l'international, oui, parce que ça va être un peu difficile. Bon, d'autre part, Yaudal, man sama mujju conseil bi ma la jox moy jappal rek yow parce que wax nga légui ni bon président bi ay conseil mais forcément koku mom c'est le forcer là, il faut nga nek conseil du président.
1: Et puis grand temps da fa am luma commencé won nga xawma dag dama ni Sénégal. 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Depuis le tour de temps de Gat, les 20 ans que Gat a été président de la Fédération internationale, après la Fédération sénégalaise,
0: wow.
1: Avec l'intermède de Fallou Diop qui a fait l'intérim presque pendant deux ans après Brahms.
0: Fallou, wow.
1: Concourir à Diop sur le plan international, comme sur le plan national et sur le plan mauritanien, à mon 20 ans,
0: Cardenapo. Ah oui.
1: Ben de
0: Cardenapo. Oui, effectivement.
1: Sama alors yep c'est pas tant que blague.
0: Ça on le sait.
1: Donc que ñom ils n'ont pas fait de moi leur conseil mais j'ai dit tant pis pour eux.
0: Waro won de mais nonu bon de toutes les façons. Bon en tout cas on vous encourage et on vous souhaite grand succès pour la compétition vers laquelle nous irons très prochainement. Voilà, merci beaucoup Djerejep encore une fois. Alors Pape Matar, on va lui demander de nous mettre sur la platine quelque chose en attendant vous savez avec la pétanque toujours wax len rek ni len da na nous dire ça maintenant voilà merci beaucoup 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bobu nga xami ça intervient vraiment dans un contexte de l'évolution du cadre juridique et institutionnel pour le sport sénégalais. Bouma l'aîné, il y avait 40 fédérations représentées par le président de la fédération, à défaut, Moudinak, les directeurs techniques. Donc, Lolo, ce matin-là, Amon, Denonouchi, Denouchi, Légui, Kinga Khamdinak, Moudi, Serigne, Ali Sissé, Djenne, Momnak Modi, le représentant du ministre de la Jeunesse et des Sports, Djelna Fakadou, de nous finir, Boussa Kaname, tout direct, mais pour l'instant, de nous bailler Pap Matar Sar, Moudal de Dol, tout ici platine.

0: Voilà, Guérigip. Merci beaucoup, Papa Matarsar, à la cabine technique. Je rappelle Ousmane Diop qui a pris le relais de André Noël Tiandoum, ami auditeur de Radio Sénégal. Vous suivez en direct des stades votre émission Guillermo Portavales que vous avez entendu tout à l'heure, El Carré Terreau. Alors, sport et musique un peu étroitement liés. Mesdames, messieurs, je vous parle des résultats avec les qualifications de la Confédération africaine de football, la Coupe de la Confédération. Tout à l'heure, le Afia de Guinée qui reçoit l'équipe de l'AS Douane de la Mauritanie. Ce match se joue à Conakry. Nous reviendrons sur les résultats de ce match retour pour les qualifications de la Coupe de la Confédération qui avait débuté il y a deux semaines. Et je vous parle maintenant des grands championnats européens. Je vais en Angleterre puisque cet après-midi, Tottenham a été battu par Aston Villa. Aston Villa, c'est l'équipe de Nicolas Jackson. Nicolas Jackson, auteur d'un excellent match. Voilà, c'est quand le grand buteur se réveille. Évidemment, c'est du tout beau pour le Sénégalais. Alors, Brighton a reçu et battu les Gunners d'Arsenal. Alors là, c'est vraiment une grosse surprise hein, pour cette équipe de Arsenal. Et donc, battu, cette équipe de Arsenal a donc été battue par Brighton Albion. C'est le score 3-0. Alors là, c'est vrai, il n'y avait qu'une seule équipe sur le terrain. Alors, on pourra dire le récit d'un non-match de football. Et puis, Everton, c'est l'ex-club de Gana Gueye et Elimandiaye qui a dominé l'équipe de Ipswich Town sur la marque de 1-0. Newcastle également, qui a dominé Hull City. Hull City, c'est l'équipe de Nobel Mendy. Le Sénégalais n'a pas joué. Et donc, 2-1, c'est en faveur de Newcastle. Nottingham Forest et l'équipe de Coventry City. Pour l'instant, 0-0, on joue la 52e minute de cette rencontre. On va en Espagne. Alors en Espagne, où cet après-midi, le Rayo Vallecano de Patecis a fait match nul avec Osasuna sur le terrain de Osasuna, 1-0. Alors que l'Athletic Bilbao, c'est l'Athletic Bilbao et l'équipe de Deport, le Deport Alavés, c'est des équipes qui ont fait match nul 0-0. Alors Bilbao, ne pas confondre avec l'Atlético de Madrid. Et puis Celta Vigo qui pour l'instant mène à la 47e minute par 2-0 devant le Racing Santander, et que à 19h il y a justement FC Séville qui va rencontrer le FC Barcelone. Alors là, un gros match. Alors je vous le disais, mesdames et messieurs, tout à l'heure avec le programme là-bas au nord du Sénégal, vous le savez, la capitale du nord est donc Saint-Louis, avec ce tournoi qu'on appelle, ce tournoi dénommé le tournoi du nord. Alors au bout du fil avec notre reporter là-bas du côté de Richard Toll, May Diop, bonsoir à vous.
1: Bonsoir, Damara.
0: Voilà, merci May Diop, merci d'être constant. Et puis, évidemment, on a l'habitude de dire, je répète souvent ça, chose promise, chose due. Alors, May Diop, à Saint-Louis, c'est un très, très grand tournoi qui se prépare. En tout cas, certainement, le coup d'envoi, c'est demain. Alors, parlez-nous-en un tout petit peu. C'est donc des équipes et des plus lotis hein, du Sénégal qui se retrouvent là-bas pour cette compétition qui va être lancée demain.
1: Voilà, merci, Kanaka. Donc, bonsoir à tous les groupes de Radio Sénégal. Donc, je me trouve présentement à Saint-Louis actuellement. Mm-hmm. Pour le tournoi qui va démarrer demain, Inch'Allah, ici au niveau de Saint-Louis. Ouais. Bon, le premier match va se jouer au niveau du stade de Bango. Mm-hmm. Va mettre aux prises l'équipe de SMI qui vient de monter en Ligue 1, mm-hmm. qui va jouer donc contre l'équipe de l'Union Sportive de Gorée. Mm-hmm. Ce match donc est prévu le matin à partir de 9h au terrain donc de Bango. Mm-hmm. Et que dans l'après-midi, il y aura aussi trois matchs au niveau du stade Mawadouad. Mm-hmm. En première heure, on aura droit au match l'équipe championne en titre du Sénégal, qualifié pour le deuxième tour de la Ligue des champions africaine, qui va jouer donc contre l'équipe de l'Union Sportive du Rail. L'Union Sportive va gagner autant pour moi. Le match est prévu donc à partir de 15h. Ce sera au stade Mawadouane. Après le match donc Tengek Wakam, ce sera autour de Linguère Djaraf, les retrouvailles entre Linguère et Djaraf.
0: Ouh là là, le ça c'est un match époustouflant, hein.
1: Époustouflant, donc.
0: Linguère Djaraf, hein, et bon.
1: Ça fait partie des classiques au niveau du Sénégal.
0: Ah ouais, ouais, ouais.
1: Donc
0: ouais.
1: Ce match-là est très attendu au niveau du stade Mawadouane. Ce match est prévu à partir de 17h. Et qu'en troisième heure, il y aura le Casasport de Division qui va jouer contre l'équipe invitée de Mauritanie. Il s'agit de Northampton. Northampton, c'est une équipe donc, de première division de Mauritanie qui a été invitée donc, par les dirigeants d'Alinger pour venir donc, compléter les 7 équipes de Ligue 1. Donc il y a 7 équipes de Ligue 1 et puis une équipe mauritanienne qui vont découvrir ce tournoi à chaque fois 8 équipes. Donc le dimanche, donc, les prévus, le coup d'envoi. Le matin, ce sera au stade de Bango. Et que dans l'après-midi, il y a trois matchs, comme je l'ai dit tout à l'heure. Il y a un match très attendu, parce que tu connais Wakam Tengek. C'est une affiche donc, de la Ligue 1 sénégalaise. Deux grandes équipes qu'on présente ici. Parce que Tengek, vous le savez, c'est l'équipe championne en titre.
0: Effectivement.
1: Mais c'est l'équipe qui est qualifiée aussi au deuxième tour de la Ligue des champions. Et qu'en deuxième heure, donc, on le disait tout à l'heure, le match très attendu entre la Ligue de Saint-Louis et le Garaf de Dakar.
0: Ah oui, ça, c'est un match choc.
1: Un match choc. Malgré que c'est des matchs de préparation, mais quand même, le public est attendu vraiment au stade Mawadouane et que le troisième match va mettre plus le Casasport, le Division à l'équipe. Donc, mauritanien. Alors que ce tournoi-là, c'est un tournoi de mise en jambe pour les équipes donc, qui vont démarrer le championnat au mois d'octobre, début octobre, le 4 octobre prochain. Et que donc, les équipes sont en préparation hivernale et que ce tournoi est venu au bon moment pour ces équipes pour finaliser leur préparation avant de rentrer donc, dans le vif du sujet, c'est-à-dire la première journée du championnat. Mais aussi, c'est un tournoi très important aussi pour l'équipe de Tengek FC. Comme le championnat n'a pas encore démarré et que Tengek doit jouer au mois d'octobre, le deuxième tour de la Ligue africaine des champions, ce sera donc de mise en jambe pour l'équipe Hip Squad, donc qui va jouer donc ce tournoi-là. Alors que Tandaka, le tournoi, il y a le lundi aussi, il y a des matchs le lundi, les matchs le mardi. Le tournoi va terminer donc le 27 inch'Allah, samedi prochain. C'est un tournoi 10 semaines. Donc chaque jour, il y a des matchs, donc 4 matchs chaque jour. Pour donc les équipes vont se rencontrer une contre l'autre et pour terminer donc le 27 inchallah ici à Saint-Louis au stade de Mawadouane. En tout cas le public est attendu demain ici à Mawadouane pour lancer ce tournoi qui va être lancé donc au niveau de Bango en attendant l'après-midi au stade de Mawadouane de Tandaka.
0: Voilà, alors Mbaye Diop, vous m'avez parlé de du stade de Bango, hein, le camp des Momar Gari de Dakar Bango. Alors là, il paraîtrait que il y a un très bon terrain qui a été, en tout cas, bien fait, hein, bien réfectionné. En tout cas, le terrain au camp militaire de Bango. Alors là, on nous dit que vraiment avec une très belle pelouse. Je ne sais pas si vous avez visité déjà ça, parce que c'est donc un endroit assez inhabituel quand même pour les clubs traditionnels de jouer, et bien sur des terrains des cantonnements militaires comme celui du camp des Momar Gari.
1: Voilà, donc le terrain est refait, donc c'est un terrain donc qui répond aux normes, c'est pour la Linguère a donc choisi de jouer au terrain donc de Bango. C'est un terrain donc qui respecte les normes vraiment pour jouer au football, comme je le disais tout à l'heure. Ce n'était pas fait pour le football, mais maintenant le terrain a été refait et réfectionné, c'est pourquoi la Ligue a choisi de délocaliser chaque jour un match à Bango, pour permettre aussi à la population de Bango donc de suivre ces équipes donc de Ligue sénégalaise, mais aussi l'équipe mauritanienne, parce que l'équipe mauritanienne va jouer un de ses matchs à Bango. Même tous les 8 équipes vont jouer un match à Bango. Et les après-midi vont jouer donc au niveau de stade Mawadouane. Cela veut dire que, comme vous le disiez tout à l'heure, c'est un terrain qui ne répondait pas aux normes, mais maintenant, le terrain a été refait et répond maintenant aux normes. C'est pourquoi les dirigeants de la Ligue de Saint-Louis ont choisi vraiment de
0: Très bien. Alors, Mbaye Diop, je ne sais pas si c'est ces derniers moments, vous avez visité le stade Maître Abdoulaye Wade. C'est vrai que pendant le championnat, on signalait souvent des escalopes sur le terrain, le gazon synthétique, je ne sais pas. Est-ce qu'en ce moment, tout a été au point pour pouvoir accueillir en tout cas ce grand tournoi?
1: Je me trouve exactement au stade Mawadoua.
0: Vous êtes en ce moment au stade?
1: Je suis en ce moment au stade Mawadoua.
0: Oui, oui.
1: Donc, si vous venez au stade Mawadoua, donc pelouse déjà a été refait.
0: Ah bon?
1: Je pense aujourd'hui, si vous venez, donc ça répond aux normes et on peut jouer vraiment un match de football ici au stade Mawadoua. Le stade est refait et donc. Il y a du monde déjà, il y a les phases régionales de local de Point Ligue du
0: présentement.
1: Mais donc déjà le stade est refait et que la police répond aux normes vraiment. Du stade, parce que la police est refait. Donc l'année dernière, la Lingère sortait pour la plupart de ses matchs à Kébener et elle. Mais maintenant, la Lingère peut recevoir au stade de Mawadoua. Le stade a été refait et répond aux normes vraiment. Pour jouer un bon football ici au stade Mawadoua.
0: Alors moi, je l'appelais lapidairement l'équipe nomade, hein, et celle de la Lingère de Saint-Louis,
1: exactement.
0: Puisque tout au long du championnat, eh bien, la Lingère avait la plupart du temps reçu ses adversaires du côté de Kébémer. Alors là, véritablement, c'est vrai que c'est comme un Casasport. C'est vrai que ce n'est pas l'équipe nomade parce qu'elle reçoit chez elle, cette équipe du Casasport. Oui.
1: L'équipe qui a reçu ce match à Kolda, mais maintenant, donc, le stade à l'Université de Gaza a été.
0: Voilà, exactement.
1: C'est pour ça maintenant. Donc, les résultats ne répondaient pas pour la Ligue de Saint-Louis. Parce que l'équipe voyageait, on peut dire que l'équipe jouait tous ses matchs à l'extérieur. Hein,
0: hors de ses bases. Hein.
1: Hors de ses bases, quand elle recevait au niveau de Kébémer. En premier temps, elle recevait au niveau du stade Albourg Ndiaye de Louga. Mais le stade Albourg Ndiaye, donc la police est détériorée. C'est pourquoi la Lingère a pris ce temps au niveau de Kébémer. C'est pourquoi les résultats ne suivaient plus. Mais maintenant, la Lingère donc, ne se déplace plus pour arrêter ses matchs à domicile. Le stade Mawadoua a été refait. C'est pourquoi maintenant, la Lingère a choisi donc, de continuer au stade Mawadoua. Mais une nouveauté est planée pour cette année. Hein.
0: Oui.
1: La Lingère de Saint-Louis, c'est Amara Traoré qui va copier l'équipe.
0: Amara Traoré qui est revenu. Hein. Mais c'est vrai, Mbaye, on le sentait, oui. Hein, puisque le dernier match de la Lingère, c'était véritablement un match où il fallait, vaille que vaille, ne pas perdre. Et je crois que c'est Amara qui avait coaché l'équipe, son dernier match, hein, de championnat.
1: Le dernier match, donc, c'est Amara qui a coaché le dernier match.
0: Oui.
1: C'est pourquoi, avec cette victoire, la Lingère est maintenue en Ligue 1. C'est un match à un jeu vraiment, parce que l'équipe de la Lingère avait besoin d'une victoire pour se maintenir. Mais finalement, donc, avec le retour d'Amara, la Lingère a pu gagner ce match-là pour se maintenir en Ligue 1 sénégalaise. C'est pourquoi les dirigeants, avec le président, donc Bambaba, a préféré donc confier l'équipe à Amara Traoré. Amara, qui n'est pas un étranger au niveau de la Lingère, de la Lingère de Saint-Louis, parce que le premier trophée que la Lingère a gagné en Ligue professionnelle, c'était en 2009.
0: C'est
1: le seul trophée depuis l'ère professionnelle que la Lingère a gagné.
0: Et c'est Amara qui était entraîneur.
1: Après, depuis lors, donc, la Lingère de Saint-Louis jouait les trouves faites et ne le pouvait plus au sommet donc, de la Ligue 1. Finalement, donc, le va-et-vient, des entraîneurs, Majid est passé, deux sont passés. Mais finalement, donc, l'équipe est confiée maintenant à Amara Traoré, qui a un staff étoffant maintenant, parce que Abdoulmadjid Diagne sera à ses côtés. Abdoulmadjid Diagne, que vous connaissez bien.
0: Abdoulmadjid Diagne est revenu, hein?
1: Il est revenu, donc, à côté d'Amara. Donc, il va épauler Amara au niveau du banc de la Lingère de Saint-Louis. Mais aussi, il y a d'autres techniciens qui sont au niveau de Saint-Louis. Donc, la Lingère a ratisé large vraiment, parce que les dirigeants de la Lingère donc, ont ouvert les portes pour les Saint-Louisiens. Et je pense que maintenant, tout Saint-Louis est derrière la Lingère de Saint-Louis pour leur permettre vraiment de ici au niveau du sommet du football sénégalais, les Saint-Louisiens en ont besoin parce que c'est la première capitale du football sénégalais et que depuis quelques temps, Bamba s'est pris. Mais maintenant, avec l'avènement de Bambaba au niveau de l'Ingard de Saint-Louis, il y a eu des rares managements qui ont été effectués durant cette saison. Malgré, il y a des départs qui sont annoncés, mais il y a aussi des arrivées qu'on nous annonce. Et je pense que nous y reviendrons durant la semaine, Inch'Allah, parce que nous sommes présentement à Saint-Louis et on va continuer à suivre maintenant la Ligue cette année au niveau de Saint-Louis pour vous permettre vraiment de suivre cette équipe saint-louisienne, les populations du Nord, parce que c'est la seule équipe en Ligue au niveau donc de la région de Saint-Louis. C'est pourquoi maintenant, pour la région de Saint-Louis, et donc derrière la lumière, et que va permettre vraiment à cette équipe de revenir au sommet comme elle jouait les premiers rôles. Autant donc des années 80 et 90, mais depuis quelque temps, donc ça ne marchait plus. Mais en attendant, ce qu'on voit ici à Saint-Louis, il y a du monde autour de l'équipe pour permettre vraiment à l'équipe de jouer les premiers rôles durant cette saison 2026.
0: Alors, les Saint-Louisiens sont-ils confiants, en tout cas, de cette nouvelle donne avec l'arrivée de Amara Traoré et puis un président qui est là, il semblerait qu'il est en train de faire du bon travail, en tout cas, du côté de la Linguère de Saint-Louis.
1: Bah, donc, vous connaissez Bapoba?
0: Oui, je connais bien, je connais. Ouais.
1: Bambaba, c'est le fils de Bapo.
0: Voilà, justement, ça, je le sais. Bon, parce que là, Jacob, vous connaissez bien Jacob Nir, c'est vrai, évidemment, chargé de communication de la Fédération sénégalaise de sport boule. Alors, c'est lui qui m'a appris cette nouvelle-là. Je ne savais pas. Je ne savais pas que c'était son papa, Bapo. Bapo, qui a démarré avec le sport boule, mais aussi autre discipline, avant même le football.
1: Avant le football, effectivement.
0: Voilà.
1: Et finalement, il a été aussi président de la Ligue de football de Saint-Louis.
0: Voilà, exactement. Il a été président. Ça, je l'avais oublié aussi. Hein.
1: Il a été président de la Ligue de football de Saint-Louis. Donc, c'est son fils donc, qui a les destinées de la Ligue depuis l'année dernière. Et je pense qu'aussi, il est le président de la Ligue de football de Saint-Louis aussi,
0: de Saint-Louis. Voilà.
1: Donc, cela veut dire que c'est un gars qui connaît bien le milieu.
0: Oui.
1: C'est pourquoi, avec les réaménagements qu'il a opérés au sein de la Ligue, on peut dire que cette année, Inch'Allah, ce sera la première année où la Linguère va revenir et gagner le championnat, parce que depuis 2009, la Linguère n'a plus gagné ce championnat.
0: Effectivement,
1: et que ça commence à durer. C'est pourquoi tout Saint-Louis donc est derrière cette équipe. Et que les populations que nous avons rencontrées ce matin ici à Saint-Louis, ils disent que cette année, vraiment, il y a un engouement derrière l'équipe. Il y a une forte mobilisation derrière cette équipe saint-louisienne pour leur permettre vraiment de jouer les premiers rôles et de gagner l'équipe après celui gagné donc en 2009. J'étais donc au terrain de Maître Babacar Sey.
0: Maître Babacar Sey.
1: J'étais là-bas, j'ai contre le Casablanca. C'était un championnat du Sénégal, aller-retour, finale aller-retour. Et la Linguère avait gagné le trophée au stade Maître Babacar Sey devant le Casablanca.
0: Effectivement.
1: Depuis lors, la Linguère court derrière cette équipe, depuis 2009 jusqu'à 2026. La Linguère court derrière cette équipe. La Linguère a été sauvée de justesse durant ces dernières années. Et je pense que maintenant, tout est rentré dans l'ordre et qu'il y a une forte mobilisation du côté Saint-Louis pour permettre vraiment à la Linguère de revenir au sommet du football sénégalais.
0: Tout à fait, voilà. Alors, merci beaucoup Mbaye Diop. Je vous remercie beaucoup de ce que vous avez parce que un grand tournoi qui se prépare nak bo xamné bi du côté de Saint-Louis mom nak ñu di ko wax le tournoi du Nord hein si mais qui ne me taise pas en tout cas fofu la à Saint-Louis ak ay équipe yu takku yo xamné yi au Sénégal lu ci mel nak Tengue FC de Malick Diaf déjà l'équipe championne du Sénégal bo gisé équipe bu mel nak Diara bon et ça may je crois que le Casasport était annoncé hein ou bien hein
1: Casasport aussi, une sport de Gorée.
0: Oh, oui, alors le Casa est à Saint-Louis, hein?
1: Oui, est à Saint-Louis.
0: Voilà, donc il y a le Casa, il y a l'US Gorée également.
1: Une sport de Gorée.
0: Ah oui, Waka, mais pas mal de grands clubs hein, qui sont là-bas. 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

0: girafe, les grands rencontres à l'intérieur des girafes. Donc c'est un match très attendu demain au stade Mawadouane. 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
0: 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premiers rôles ci championnat bi lool dal ñu ñu mëna wax tournoi bi nek ci balay démarrer inshallah comme ñu joxé tandaka ci sibati fi ñu nek nak ñu ci stade Mawadouane ci deug ci madani bi ñew pour 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Saint-Louis c'est la capitale du football sénégalais pendant une semaine du 20 au 27 septembre donc équipe ñu xone légui rek ñom ñu fi ñew ñu jomante jomante nga xamni ni ñi ngi xaar bu baax baax 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
1: 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les équipes traditionnelles n'ont pas l'habitude de jouer là-bas modi nak enceinte bo xamni en tout cas c'est ouvert tay di est-ce à dire que ni xeyna terrain bi de nous que reprendre de nous que défarat ak mu am aussi un bon gazon bo xamni bi dana permettre en tout cas pour les équipes d'élite yakar na ni ba le nous fay jouer il faut une homologation
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2: am terrain ce football que vous aimez bien hein et ça c'est le football Mbaye Diop hein quand on parle de label football de déséquilibre on pense à Mbaye Diop tout de suite
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2: très ah oui de haut sommet hein
0: 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qui sont attendues au niveau de fin de mu nek tournoi bu nga xamni ñu ci xaar bu baax baax ci final
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0: 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Donc la ligne est premier match dañu dem pour le championnat day dem contre Gore ce sera à Dakar et que deuxième match bi Linguère va recevoir au Stade Mawadou Wade donc avec son avec équipe Boubert bi moy Amara ak entourage bi nek ak mom xamna du ñak sax tanda amna ni Amara wonañu am ben entité ak mom bi nga xamni mom ñu préparer pour xam réellement ñan ñoo dem ak ñan ñoo ñëw parce que amna ay départ amna ay arrivé aussi yow yépp lañ ci xam dara bu ñu jokk ak ak yi xam moy Amara ak le président Bamba Ba bu ñu jokk ñun inshallah dañ ñu wax équipe bi mu tollu parce que travail il est nak démarre ñu ça fait plus de 2 semaines maintenant ci Estade Mawadou Wade mais quand même comme amna ay départ amna ay arrivé yow yépp dañ ci am lu ñu leer inshallah ci fan yi ñu djublu ci nga xamni mom moy au niveau de terrain bi ci Estade ci Linguère bi nga xamni amna yakar ni amna une forte mobilisation li nga xamni amna len ci équipe bi équipe bi amna ci yakar parce que équipe la bu nga xamni wana man jé premier rôle du championnat bi parce que saint bi ko wax football ci Sénégal do bo leso Dakar da ngay wax ndar wala ciès cela veut dire que ni ndar aussi wana delu soir ci sommet football Sénégal donc tournoi bobu nek na tournoi bu am solo bi nga xamni ci la lay tambali ci ci ndar.
2: Voilà, voilà, merci infiniment. En tout cas, Mbaye Diop lone ka Mbaye balama lay bayyi encore une fois ñewal ma touti rek ci lenn. 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parce que Patrick Vieira bu ñëwé da fay écarter tous les anciens c'est-à-dire tous les cadres waaw lolu mom la bëgg def motax Edouard Mendy bëggatul jouer équipe nationale bon ça nit ñi nak wax nañu 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C'était pas parce que cadre dañ len menacer dindi len ci équipe bi mais d'ailleurs demb li nga xamni mom la ki wax ci bi muy joxe liste bi muy joxe liste bi fi mu nek ni woné na le contraire parce que néna bu Sadio Mané nekkone en plénitude de ses moyens day ñew Koulibaly jël nak Idrissa Gana Gueye Djelnaka. Bon, c'est vrai que Edouard c'est un cas à part parce que mom dafa déclarer. Mais ñom déclaré wone ni d'autres ñu ñëw ci. Voyez-vous. Bon, man je ne sais pas parce que légui li nga xamni mom la djel les anciens yow lolu bet na la wala betu la. Parce que amna ñu bare ño xamni dañ ni won Patrick Vieira esprit bobu la ñëwé. Mais mom il est venu avec un autre esprit.
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2: oui
0: mais bo xolé Edouard donc limu wax ni ak li nit ñi di wax bokul cela veut dire que ni mom bu jël décision bopam que ni day arrêté mais du question que ni Patrick Vieira bu ñëwé da ngay dindi ñun ñëpp mais quand même tay bu mu joxé li ci bi wax nako ñu waxé ci kaw Sadio Mané néna Sadio Mané dafa am ay problème mu tay physique la waxuma
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1: effectivement
0: parce que équipe il faut expérience ak la jeunesse na bolé lé donc pour nga man une équipe mature il y a des cadres bon Ibrissa Diagne il a fait un bon tournoi la Coupe du monde mais quand même cadre du Goulibaly mom avec sa blessure bon motax mo mon handicap ci Coupe du monde Sadio Mané def Coupe du monde bu baax mais cela veut dire que le cadre yoy tay mono len jël rek sanni len
2: mais yow mbay yow personnellement yow malade là c'est vrai que nek nga yow ci football bi dan nga militer aussi dans le football hein parce que je sais que bokon nga ci ba légui je ne sais pas bok nga ci instance yi nga xamni dans le domaine du football nek nga ci ak yoy lé en tant que membre mais yow yaakar nga ni buma le poser question bobu lé est-ce que Patrick Vieira yow yaakaron nga ni tous ces cadre là ancien yi de plein di guéné yaakar nga won avant ñuy guéné ni chibi
0: bon pour vous dire vrai man yaakar won
2: ah bon xalaton nga ni toujours ñom Koulibaly Ghana dañuy ñew
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0: pour vous dire vrai parce que coupe du monde bi bogo yi coupe du monde bi
2: waaw
0: da ngay wax ni Koulibaly
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0: benen bi aussi ci championnat Arabie Saoudite
2: waaw
0: Koulibaly bo setané ay matchs Koulibaly bu won ak bu légui bokkou ni
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2: en tout cas Sénégal yop Sénégal yop Malansar mais lolu aussi mbay lolu aussi est-ce que lolu baxna parce que on a vu le cas de Ibrahima Mbay Sénégal yop dañ nañu ñew légui bimu ñëwé ñop ni dafa wara titulaire
0: départ
2: am ño xamné dañ ni titularisation il y a beaucoup de techniciens une titularisation bobu d'entrée de jeu baxul ci mom voyez-vous alors effectivement dafa melna ciao dafa dégg li nga xamni mom la ancien doon wax alors dafa ko départ mais gis nañu aussi ni au fil des matchs ci coupe du monde bi Ibrahima Mbaye dafa nek en baisse de régime parce que lamu doon def waxtu woko dougalé rek mu nek un attaquant bo xamni ki balay laisse tout sur son passage mais finalement yenen match yu mujjii il était presque lessivé complètement
0: doxul won nak
2: waaw complètement
0: parce que xam nga Sénégal mo xaw doy war ta ndax
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0: parce que buñ doon wax Mbaye Ibrahima Mbaye
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0: bu mu ñëwé ñu koy def remplaçant mais Ibrahima Mbaye bu bëggé remplaçant il régle le problème de l'équipe du Sénégal
2: waaw
0: mais après gaay non dafa titulaire
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0: ba au dernier moment Pape Thiaw bo le wok ci nit ci ñu bari amone frustration ni Pape Thiaw def c'est pas normal Malansar bo mu nak tay ki nga xam moy Patrick Vieira andi nuko mu nek première sélection ci équipe nationale ni ñang ci xaar comme ni ngeen xaar Ibrahima Mbaye ni aussi ni tay ñaanal ni dal Ibrahima Mbaye buñ ci déké remplaçant yobu ko ci leer mu bañ ko dal parce que ñu bari yaakar nañ ci mom ci ak central du Sénégal donc cela veut dire que ni yaakar bobu ñu am ci mom Yalla bu yaakar di tax
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2: en Cameroun
0: oui mais bi mu amul be club ah gaay dañ ci génn mo mo dem mo dem coupe d'Afrique dalé passé
2: oui
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2: oui
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2: c'est normal
0: compétition bi aussi bo amulé c'est normal
2: mais
0: même ci bi nga xamni indi na la dal wala té am nañ yaakar ci xalé la té man na war na man ñew ci équipe bi donc à part mom donc ñeneen ñi nga xamni ñoo fi nekkon ay cadre nañ man ñu leen wax ay cadre ku melni Pape Gueye cadre la ci tibbi lañu donc ñom Eladji Malick Diouf yoy ak Moussa Niakhaté ci défense bi
2: oui.
0: Donc le seul problème c'est maintenant le départ d'Edouard Mendy. Bon Mouri Diaw mo fa nek Yohan Diouf.
2: Est-ce que justement Mbaye est-ce que yakaron nga ni les gardiens de but c'est vrai que dans le chapitre gardien de but évidemment amna ñu indi ñu bess ya Ngagne Demba Mbaye Demba cham bi jouer à Monza ya Mamour Ndiaye aussi de Saint-Étienne mais Mouri ak Mouri ak Yewan est-ce que yakaron nga ni dañ ci éliminer kenn ci ñom
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2: hein
0: pourquoi parce que mani ñom ñaar ñep waru leen won man éliminer
2: waaw
0: parce que bo calculer à part Edouard Mendy bu démé
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0: ñom ñaar ñoo fi nekkon bi Edouard blessé ci coup du monde bi Mori Diaw mo ñewon
2: oui
0: nek ci lettre Ivan nek remplaçant donc ñoo aussi mano leen Edouard dem na ñu jël kenn baayi kenen ci bon bu boba aussi man na indi perturbation au niveau donc des gardiens mais quand même c'est logique li mu def ci gardien yi mais amna ñaar ñi xamni Pape Demba Thiam bobu ak ñi xamni moy Mamour Ndiaye ay ndaw nañu té amnañu gabarit bi té ñi leen ci le championnat France donc amnañu yaakaar 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
2: oui
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2: Wow, Pate 6, il nous a laissé à notre fin, Pate 6, parce que l'explication, c'était pas bon. Bon, parce que pour moi, hein, c'est une question de choix sportif, le bon mode de vie, il est bon, mais quand même.
0: Lolo, quand même, tu vas descendre, on va dire, on va dire,
2: Wow.
0: Pour le monde, descendre quoi. Wow. Équipe Pate 6, bon, avec Coupe du Monde, nous avons fait dernière matinée.
2: Mais, Mais il est tenté de tourner en plein régime, hein?
0: En plein régime, effectivement.
2: Wow. 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
0: Wow. Lolu mom jaaxal ni ñepp tan parce que ñepp xaaroon ñu parti ci day bok ci bi. Parce que vise prestation mu def ci Coupe du Monde ak li mu def ci réew. Donc depuis le début championnat bi ñu bari yaakaaroon ñu ci mais donc bon soit le soit entraîneur bi la mais quand même ñu ci bari dal amu ñu ci amu ñu ci dox jëlu la. Parce que ñu bari and ñu ak mom ci lolu quoi c'est cela veut dire que ni xeyna nak soam la mom wax na li mu wax ci néna il aime très bien mais bon il n'a pas choisi donc qui aime le quoi ndiram la té am nañu yaakaar ni bon choix la ba nga xamni mom xeyna réfléchir nañ ci mais nak ñi aussi genn wal yépp ko pose question fi lolu la lay wax ni la
2: effectivement
0: de borom bok ci li ci mais quand même c'est le choix de l'entraîneur bon on a fait respecter le choix de l'entraîneur Le reste, mais bon, je pense que on va voir parce que si les jeunes me convoquent, il y a deux qui ne vont pas jouer les deux premiers matchs. Hein?
2: Ah oui, c'est vrai, vous avez raison.
0: Ismaël Assar.
2: Oui, parce que suspendu.
0: Au niveau de la tête, ils sont suspendus pour deux matchs. Donc, ils ne vont pas jouer le match contre Mozambique et contre l'équipe de l'Éthiopie.
2: Éthiopie, oui. Effectivement.
0: Il a déjà convoqué pour le match amical contre Comor. Donc, l'autre monde a créé mon convoqué. Pour que après un dernier match bobu un dernier match bobu man len diviser pour xolal ba mais quand même bon c'est des éléments clés hein de l'équipe
2: d'Anna oui effectivement
0: li man jay li mou def ci di ñep gis nañ do bon Ismaël Assar li mou def année bi passé à Coupe du Monde c'est le meilleur joueur sénégalais lors de la Coupe du Monde
2: oui
0: donc day absence de Karim aussi ñam ñaar ñep mais quand même avec bon ñom Bolaï ak ñom
2: exactement voilà justement Mbaye le retour de Bolaï Dia par exemple parce que amna d'autres yo xamni yi par exemple may ay kilo yu ma jot ñu ni j'aurais préféré par exemple Habib Diallo ça dit pas Habib Diarra hein mais je dis Habib Diallo
0: Habib Diallo et Bamba Dieng
2: Habib Diallo et Bamba Dieng. Mais maintenant, moi, je ne sais pas, yo arrivé Boulaye Bobolé, parce qu'il y a des gens aussi, yo khamni, ils soutiennent Mordicus, Kenny aussi, Boulaye Dia, il avait sa place à la Coupe du Monde. Bon, les avis sont partagés, hein, les avis sont partagés.
0: Mais nak les amis sont partagés mais quand même tan rek ñu bari nak am ñu ci prise convocation bu lay
2: waaw ah oui
0: parce que comme ñu wax rek ñu bari ñu préférer Habib Diallo
2: waaw
0: wala Bamba Dieng mo ngi won ci dernier liste coupe du monde
2: effectivement
0: il a fait des rentrées et Boulaye bon il est retourné en France donc xeyna nak amna leneen lu mu gis mom ci attaque comme attaquant mais quand même ñaari premier match yi am solo la
2: oui
0: avec donc la, les absences de Ismaël Assar et de Illimane Ndiaye nos meilleurs éléments mais aussi l'absence aussi de Sadio Mané c'est presque une attaque qui va une attaque qui sera absent donc cela veut dire que nous bon nañu yalla baxna ñu xol rek que li nga xamné mom lañu indi parce que il y a Hassan Diaw qui a un très bon
2: champion. Hassan Diaw de Como,
0: donc la compétition européenne, il a marqué le but du derby. Bon, il est en forme aussi, il est en forme donc Hassan Diaw. Mais il y a aussi Ibrahim Mbaye, bon, les autres Jackson qui est en train de faire un excellent championnat. Ce début de saison, ils ont eu Jackson même taille double.
2: Effectivement.
0: Après le match de Rennes, ça l'a fait. Avec Hassan Villa, donc cela veut dire que nous, bon, xeyna ñoo ñu dañu mëna pallier les absences de Ismaël Sarr et de l'autre là Iliman Diaye. Iliman Diaye nak vraiment ñu bari di na wax woon dem ci mais premier match yi gis que au niveau de Sidi mëngi def un bon championnat pour l'instant quoi.
2: Ouais, et effectivement. Alors Mbay benen question itam si question yu mujj yi nga xamni mom la lay poser actuellement fi mu nek le cas de des anciens, c'est-à-dire les anciens de 2002 par exemple, parce que le cas de Tony Silva mom c'est presque inexistant car mom ken poser aussi question ken waxul dara. Alors que depuis bon c'est vrai que il a fait toujours un travail dans l'ombre mais efficace dans l'équipe nationale avec les gardiens de but. Kawam ken waxu ci dara. Deuxièmement, Vieira, on lui a posé des questions sur certains encadreurs, par exemple ño xamni ni au sein de l'équipe. On a parlé de Padiga, on a parlé de Elhadji Diouf.
0: Hein? Lamine Diatta.
2: Bon, Lamine Diatta mom ça c'est il a été écarté hein. Lamine Diatta, voilà, donc Kader Mangane qui est venu. Bon, c'est vrai que ça se comprend, c'est fait. Il a été entraîneur de Kader Mangane à Strasbourg. Hein. Il a été son entraîneur à Strasbourg. Nekon Nagmom, travaillé avec moi. Bon, je ne sais pas. Mais en tout cas, le cas, il a été un peu dubitatif quand même sur les cas Khalilou Fadiga et Elhadji Diouf. Alors, affaire Bobule Yow, parce que là, ça nous a laissé un peu perplexes, hein, parce que xamouñu exactement lu mu wax ci ñom. Parce que néna ñoñu ay xaritam lañ. C'est des gens yo xamni, ce sont de bons copains ak mom. Vraiment, c'est des gens qui respectent beaucoup ay kilé yoyu lé. Bon, mais on verra, affaire bi dal, on verra lu mu jidé.
0: Hein?
2: Non, moi, c'est mon avis. Les cas les plus du clair obscur m'ont empoffré. Wow, du clair obscur, mon femme.
0: Moi, je pense que bon, ça m'a éliminé, mais après, on verra. On verra.
2: Bon, bonne question, il t'a mis, maudit. Le cas, bonne cas, maudit, le staff. Le staff, exactement. Nyanyoy, le staff. Qui est son adjoint? Numéro 1. Qui sont son numéro 2? Waouh, lolu itam dara leer aussi.
0: Il y a des rumeurs.
2: Waouh.
0: On parlait autant de Malick Diaf.
2: Oui.
0: Par la suite, j'ai entendu Issa Aïdara.
2: Issa Aïdara, effectivement.
0: Ouais, Issa Aïdara.
2: Mais, et ensuite, c'est le calme plat. Parce que surtout, Bimounioué. Parce qu'on attendait à ce que Moutoudou tu lolu. Mais, il n'en a rien été. Mais je pense que Kibi. C'est le préparateur physique, hein, je crois. Hein. En tout cas, il y a le préparateur physique, je crois, lui, il est dedans.
0: Il est dedans, effectivement.
2: Wow, Kokomom, il est dedans.
0: On parle de Khadim Faye.
2: Khadim Faye, l'ex du Djaraf.
0: Entraîneur des gardiens.
2: L'ex-entraîneur du Djaraf.
0: Entraîneur des gardiens du Djaraf.
2: Voilà,
0: l'ex. Khadim Faye qui va prendre la place de Tony Silva.
2: Ah oui.
0: Mais rien n'est encore officiel.
2: Non, rien n'est clair qui est bien. On ne sait pas, on ne sait pas.
0: Dans l'officiel, on dit que nous sommes des
2: chars.
0: Des chars, des chars, des décidés de l'État. Nous sommes des chars, des chars, des chars, des chars, des chars, des chars.
2: Oui,
0: le 25 sera tout.
2: Oui, c'est un peu le clair obscur. Vraiment, c'est un peu le clair obscur. C'est Aïkile Yu, barré. Il y a un peu le clair obscur hein, parce que affaire xamouñu ci dara ci mbir mi dal. Bon maintenant on verra ba xam qu'est-ce qu'il va nous proposer ci lène. Bon alors autre question item modi mbay modi le regroupement qui va se faire. Bon c'est vrai que particulier pour man dama ni dal ben manque de chance parce que l'idéal voudrait que yow boy démarré en tant qu'entraîneur si dekk bi nga nek difa entraîner équipe ba nga dal difa doré ce regroupement base bi démarré fofu jëm fa ngeen jëm mais il y aura des joueurs yo xamni ay joueurs yo xamni la première fois moy wax ak ñom ci terrain ce sera à Maputo
0: même
2: c'est une baisse ni.
0: Normalement,
2: ah oui, bon, ça aussi, nous n'y croyons pas, mais bon.
0: Bon, ni après l'équipe, on va se retrouver au niveau de
2: Maputo.
0: Donc cela veut dire que nous, bon, comme nous avons dit,
2: Alors, nous d'Agnoni, Patrick Vieira, c'est vrai qu'entraîneur de grands clubs, hein, entraîneur de grands clubs, il a été à Strasbourg, il a été, son dernier club, c'était Genoa, du côté de l'Italie, entraîneur item, du côté de l'Angleterre, à l'équipe Yokamni même, Crystal Palace,
0: hein?
2: Équipe de seconde zone. Mais équipe nous de première division, hein, ces championnats européens, maintenant, les résultats ne se sont pas passés comme il l'aurait souhaité, mon petit bonhomme, comme il les aurait souhaité, Amoulolo. Mais quand même, circonstances atténuantes, hein, parce que, bon, ça c'est un avis personnel. Parce que Mounou que juge si Fofouni, non, il n'a jamais entraîné une équipe nationale, une sélection nationale. Mais man, si je prends l'exemple, par exemple, Cheikh Bitey, notre consultant Donna Kawak Dembe, Bruno Messi, en Guinée de Noukadak. Parce que 3-0 le Sili national, Bruno Messi, Bimouka Djeli. Oui, nous commençons à Moutok. Bruno Messi n'avait jamais entraîné une équipe, même à réserve Toulon, à réserve Toulon, à Kiléoïde, mais quand même, Bika Pab Diop recommandait Souri. Souri, nous dit le CV, Bikol Fimoudjar Agioïde. Bon, il s'est entouré de sophrologues, il faut le prendre, c'est un bon entraîneur. Mais voyez le résultat, jusque-là, avant l'avènement de Aliou Cissé, Bruno Messi m'a fait d'être le meilleur résultat du entraîneur sénégalais. Voyez-vous, il nous a amené pour la première fois en finale de la Coupe d'Afrique en 2000
0: au Mali.
2: Ensuite, il nous a amené en quart de finale de Coupe du Monde pour une équipe qui venait d'arriver pour la première fois en Coupe du Monde. Voilà, Motamani Patrick Vieira, nous avons fait attention, item, si qu'il est, eh bien, à l'UCC. Bonne équipe le donne entraîner au Sénégal voilà en France avec bonne équipe nationale l'équipe parce que les nous ramalon à l'issue c'est Modi en tout cas il jouait sous l'ombre de Karim Sega Diouf sur le banc hein, en 2012 il a commencé nek remplaçant hein Binyom Sadio Mané di soga commencé ay Pape Ndiaye Soaré ak ñooñu lay Momo qui, Mohamed Djamé, si vous vous rappelez, qui a été d'ailleurs appelé par Amara Traoré en équipe nationale, hein, si nous, nous avons réussi à commencer, mais remplaçant, pardon, Manginan remplaçant, Nekon Sibambi, entraîneur adjoint. Alors, Alucissé qui vient, il nous fait de bons résultats jusqu'à prendre la Coupe d'Afrique des Nations. Après, il y a une finale. Qualifiez-nous encore à deux reprises à la Coupe du Monde.
0: À la Coupe du Monde, oui.
2: Nous aimons. Hein, et bon, ça, deux fois Coupe du Monde, trois fois Coupe du Monde. Hein, Yobounouf. Alors, Monta Patrick Vieira, Mani, il est très tôt de l'enterrer si à une déclaration humaine, non. À mon avis.
0: Le
2: hein.
0: Sandra,
2: oui.
0: Sandra. Wow. Le cas de Fatio est là.
2: Le cas de. Voilà, Papiao, voilà, Papiao Naka, Papiao.
0: Mais
2: en tout cas, nous attention à vous.
0: yaakar la rek nañ ci yaakar
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0: ñaaw rafet ci ndort mu ngi rafet ci ndort rek man na am équipe nationale par rapport ak club du bok té mom man na wala moy na réussir ci équipe nationale contrairement au club yi nga xamni fu fa jaar ma jaar na fa mais résultat yi démé wul won nonu mais quand même nañu dundé yaakar rek té am nañ yaakar ni man na ci def dara parce que bu bolé anciens ak les nouveaux là on a des jeunes très talentueux amna yaakar ni bon bu len bolé rek au fil du temps warna man équipe bi nga xamné sera une équipe compétitive bu war man démarrer ci coupe d'Afrique bi j'ai wa les premiers rôles au niveau de la coupe d'Afrique 2027
2: voilà très bien voilà merci beaucoup Mbaye Diop mais bala may djéxal Mbaye Diop bon ça c'est ben auditeur bu me poser question bi est-ce que meun nga délu soit ci toutes les équipes qui participaient au tournoi du Nord c'est-à-dire à part la Linguère le Giraffe on a le Casa ak Essamay hein Essamay hein
0: Tengue FC
2: waaw Tengue FC de Malick Diaf
0: Union Sportive de Gorée
2: US Gorée waaw
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2: Union Sportive de Wakam ak un club de la de Mauritanie
0: hein Mauritanie voilà
2: club bobu namu tuddu
0: King Nonchap
2: hein
0: King Nonchap
2: King
0: waaw King Nonchap
2: Ah oui, King Noachot, hein, quand
0: King
2: même. Oui, nous avons des équipes, nous avons des équipes, on connaissait les Imragem, il est Imragem, mais l'équipe, nous n'avons que des King Noachot.
0: Bon, j'ai posé la question, nous avons fait une nouvelle équipe, donc, qui est en train, donc, presque maintenant, à l'académie. Et on a yakar ni bon comme Linguère aussi dafa bëgg relever le niveau du tournoi
2: motax
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2: c'est bon de connaître d'accord en tout cas merci beaucoup Mbaye Diop ça a été un énorme plaisir de vous avoir au bout du fil puisque le prétexte d'abord ce tournoi qui va démarrer demain à Saint-Louis ensuite on a un tout petit peu desséqué sur la liste de Patrick Vieira le nouvel entraîneur de l'équipe du Sénégal alors Mbaye la toute dernière question avez-vous vraiment la confiance que Patrick Vieira pourrait nous apporter quelque chose hein? Ça c'est pas une question piège mais bon c'est bon ce sera le mot de la fin pour savoir mais item on me signale fallait qui du côté de du Bouches-du-Rhône c'est donc voilà le dernier match hein sur nous diganté ak Comores alors Comores c'est une équipe bon ramené on l'a vu hein si coupe d'Afrique B accueille une équipe qui a énormément progressé progressé hein bon et itam wax nañu mané ma au niveau des de Marseille mais il y a une commune une grande communauté comorienne parce que Comores ñoo ëpp sénégalais fofu lé ñoo fofu sénégalais té bo mo tulé wa Comores genn walu tribune vélodrome mën nañu ko fessel par rapport au Sénégal parce que 12e gaynde amul fofu de bare wuñu de
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0: moy comme Sénégalais Comores mo leen ëpp fofu
2: à fofu du bare du ben
0: Comores dana bare ki li
2: dana ko bare ils auront beaucoup de supporters là bas
0: on a confiance à
2: Patrick
0: Vieira
2: ah bon ok
0: donc on a confiance il peut réussir si nous faisons moi réussir
2: Oui.
0: Mais donc, nous avons ñaanal rek jappalé ci jappalé ko.
2: Bon.
0: Et donc Sénégal mom tous les Sénégalais sont des entraîneurs. Il y a beaucoup de technicians au Sénégal. Donc mais aussi étant ndax ñu jéxalté duñu gërëm ki nga xamné moy Diane Bitey.
2: Waaw, le coach de Diane Bitey. C'est vrai, notre consultant patenté hein.
0: Oui. Patenté vraiment lepp lu muy wax ci football amna fonko
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0: donc mom vraiment man dang koy suivre à tout moment le Sénégal
2: oui.
0: Donc vraiment c'est quelqu'un qui te j'estime beaucoup vraiment muy def ay analyse ak ay
2: très pertinente hein, comme analyse hein.
0: Voilà. Comme analyse donc man ñu jéxal aussi dañ ko nuyu comme ni ci dëkkam
2: Oui.
0: Donc comme ni ci dëkkam aussi dañ ci xel dana dem ci mom
2: oui, oui.
0: Donc on est présentement donc comme ni ko xone à Saint-Louis té ren am nañ yaakaar ni on va suivre tous les matchs de la Linguère à domicile
2: très bien.
0: Donc pour cette année, donc amen ci yakar te donc xamna ni bon peut-être demain on va se retrouver donc
2: inshallah
0: le tournoi bi
2: inshallah
0: donc merci tandaka vraiment d'avoir pensé à nous.
2: Ouais ouais
0: et ouais et yow tamen aussi ñu lay gërëm la sante baax ci et tous les sports de la région Sénégal
2: ouais
0: bon
2: ouais.
0: Les Benoît et Tierno Souleymane Diallo ñu ouais, vraiment
2: ñu ngi ñu et les autres
0: vraiment hein. Wow, Pierre vraiment aussi c'est quelqu'un bien ami. Il est là, hein. Mm. Il fait un excellent travail aussi.
2: Ouais, ouais,
0: donc
2: ouais.
0: À côté
2: absolument.
0: De notre ami Benoît,
2: ouais. Tierno Souleymane, très bien.
0: Mais Pape Mamoudou Ndaw aussi, d'une part.
2: Oui, du côté de Thiès, c'est vrai, et la Gicane, du côté de Kaolack également.
0: Ouais, donc,
2: après, en tout cas, alors, on va penser à Seydina Alune aussi. Penser aussi à Ali Ndiaye Diouf, que voilà, je crois qu'il est en congé avec lui. Bon, notre ami Adama Lai qui se trouve du côté de voilà, du côté de Kola. Bon, on va dire bonsoir à Sékou Coly, notre ami là-bas, Khadidje Diou, du côté de Papa Ibrahima Senghor. Nous avons Afatik Papis Bari également. Alors à tous, nous vous souhaitons un excellent week-end et nous allons nous retrouver Inch'Allah demain. Merci Mbaye Diop, merci à vous.
0: Merci.
2: Et
0: merci.
2: Très bonne soirée du côté de Saint-Louis. Hein. Allez, nous y Papa Abdoulaye Mboup, Momitamit, du côté de Falé, nga xamni modi voilà, Falé nga xamni modi Richard Toll, il était à vos côtés. Alors Tamsir Dien, gëj nañu ko dégg l'homme Tamsir Dien dik nuy bu baakha baax Momitamit, c'est vrai que Tamsir en tout cas ñu ngi lay nuy bu baakha baax encore une fois notre ami Moustapha Tiandou Momitamit hein ñu ngi koy nuy bu baakha baax c'est vrai là oh là là bon c'est vrai que là il nous signale un saccage du stade municipal Binek Falé à notre Diobas. Oh là là, c'est dommage, hein. Et qu'est-ce qui a saccagé ce stade-là? Et dommage. Bon, de toutes les façons, on en saura encore une fois quelque chose, mais c'est pas une bonne nouvelle, hein. C'est pas une bonne nouvelle. Un stade pour nous saccager. Pour quelle raison? On ne sait pas, mais ça, ce n'est pas du tout bon. Alors, l'instituteur Koïta, Dikenoui Bouba, Khabar, Momitamit de Dingiraï, qui se trouve en ce moment à côté de du président Guindo du côté de Falenga Khamni Modi je crois à Tambacounda voilà dit que nous bubax bax momitamit le président Guindo ñom ñop ay way kay koita voilà l'instituteur du nu itam notre ami Wali Chomban hein du côté de Fatik mangi nan Fatik c'est donc là-bas du côté de Kaffrine nuy bu baakha baax sunu formateur le major Ibrahima Ndiaye Gaindé à toute sa famille excellent week-end également à notre ami il s'agit de Pepito Sarr mais je n'oublie pas Ali Ndiaye Kossi évidemment Momitamit Dounouka Faté le major Ali Ndiaye Kossi du côté en tout cas là-bas du côté de Thiès. Alors donc voilà le message pour tous ces anciens. Alors demain la qui nga xamni Modi Khalifa rek Serigne Khalifa mu tégal nous un tampon musical bu ndaw le temps que ñu ñew sur le forum bi nga xamni mo amone ce matin fe nga xamni Modi du côté des sphères ministérielles de Diamniadi.

0: Voilà, merci beaucoup Pap Matar Sarr, Manguinu Nak, Sunu Kharit, le Major, Pepito Sarr, c'est vrai que du côté des Thiès, avec le petit Chakara, Alun Badara, merci à lui, merci également à notre ami Babacar Mar qui se trouve là-bas, du côté de Linger, Nyom Boubouchiam, Aki Itam, qui nga khamne modi, notre ami Ousmane Niang, le policier international de football, alors merci à eux les Guinac, madame Djali Silanen, mesdames et messieurs, je vous le disais, et ce matin il y a eu le forum national du mouvement sportif sénégalais, un forum qui a été ouvert ce samedi par le représentant de madame la ministre de la jeunesse et des sports, et c'était à Djamniadio et qui sera clôturé demain dans ces sphères de Djamniadio. Alors avec Tagat 2026, vous connaissez bien cet organisme, le COJOGE, mais aussi le Comité National Olympique. Il y avait au moins 40 présidents de fédérations, mais aussi des DTN, et que, en tout cas, ce forum intervient dans un contexte où l'évolution, dans le cas de l'évolution du cadre juridique, hein, d'ailleurs, et puisque le Code du sport, vous le savez, qui a été lancé par le ministre Manik Ndiaye, et donc le cadre juridique est institutionnel du sport sénégalais, avec surtout, eh bien, ça, on va y revenir, puisqu'il y a le comité paralympique également, qui était de la partie avec Tagat 2026. Souleymane Boune Daouda Diop, parmi les modérateurs, mais aussi le président Seydou Diouf de la Fédération sénégalaise de handball. Alors, au terme de ce, je vais vous laisser justement écouter le représentant du ministre de la Jeunesse et des Sports. Il s'agit bien sûr de Serigne Ali Cissé. Serigne Ali Cissé Diène. Alors ça, c'est l'homonyme de peu Serigne Ali Cissé qui, justement, pendant très très longtemps, au niveau du soleil, on connaît bien. Là, ça nous fait penser au Boubacar Khalifa Ndiaye, à notre ami. Il s'agit bien sûr de Cheikh Tidiane Fall du soleil. Alors tout de suite, je vous laisse écouter le représentant du ministre Serigne Ali Cissé Diène.
1: C'est un immense plaisir que nous avons de nous réunir avec le mouvement sportif, les différentes parties prenantes, à l'invitation, j'allais dire, auguste invitation de l'agence Sport Impact, qui a bien voulu convier tout ce beau monde. Ces moments de réflexion, d'échange autour de la thématique du code du sport. À la fin de la cérémonie d'ouverture, qui a été un moment fructueux d'échange sur les grandes orientations, il est heureux d'espérer que le forum ne sera plus, comme on peut le penser, un forum de plus, mais un forum qui va permettre de disposer de résultats pertinents, probants, et qui vont impacter le devenir du sport en définissant le modèle que nous voulons pour notre sport, co-construit avec l'ensemble des acteurs de manière pertinente et adaptée aux défis et réalités du sport et de son développement durable. Les textes sont rendus obsolètes par les dynamiques à l'œuvre dans nos sociétés. Comme dans tous les secteurs, nous avons été rattrapés par cette obsolescence. On s'est rendu compte que beaucoup de dimensions du sport sont laissées en rade et que le sport n'a pas pu profiter pleinement de son potentiel et des opportunités qui se présentent. C'est la raison pour laquelle le constat a été unanime de mettre en place un code du sport. Après plusieurs années d'attente, le code est récemment adopté par l'Assemblée nationale. Maintenant, il reste à le mettre en œuvre à travers d'abord, sur le plan réglementaire, la mise en place des textes d'application, en l'occurrence 7 décrets qui vont être en préparation. Donc dans ce processus, Sport Impact a pris l'heureuse initiative de nous convier, nous acteurs du mouvement sportif, une fédération, un groupement sportif, partenaire, pour affiner la réflexion et déterminer un contenu sur une vision partagée avec des perspectives qui permettront au sport d'aller de l'avant. Donc c'est un événement préparatoire à la mise en œuvre correcte de ce code-là qui est donc une revue réglementaire de tout ce qu'il faut pour accompagner le développement du sport à travers une loi générale, une loi d'orientation et des textes d'application qui vont permettre d'embrasser l'ensemble des dimensions du sport pour permettre au sport de pouvoir non seulement se moderniser mais mobiliser toutes les opportunités de financement et de développement. Sport Impact, à travers le programme TAGR, se voit décrocher des partenaires stratégiques pour le financement, à la tête desquels l'Agence française de développement, qui accompagne le processus et qui finance pour le développement du sport. Donc c'est tout heureux d'avoir que le Sport Impact ait pu mobiliser les partenaires stratégiques nécessaires à l'accompagnement. Disons, c'est un modèle quand même de développement qu'il faut voir dupliquer, pour savoir que le sport ne peut pas se limiter au financement de l'État, mais il doit pouvoir mobiliser l'ensemble des opportunités de partenariat, de financement, d'accompagnement à travers des projets élaborés et mis en œuvre et évalués. Comme vous le savez, le CONOS est la mère des fédérations, c'est la structure fêtière qui cristallise l'ensemble des préoccupations donc du mouvement sportif. Chaque fédération ou groupement sportif œuvre dans son programme, mais tout cela quand même doit être bien managé par la structure fêtière. Donc c'est un honneur pour nous aussi de pouvoir compter à nos côtés le CONOS qui a toujours accompagné, qui ne cesse toujours d'accompagner le mouvement sportif dans sa dynamique de développement harmonieux.
0: Voilà, c'était donc Serigne Ali Cissé Diène qui a ouvert officiellement au nom de Madame la ministre de la Jeunesse et des Sports ce forum ce matin du côté de la sphère des sphères de Diamniadio. Alors il y avait tous ces présidents de fédération du Sénégal qui étaient là et ça va se poursuivre surtout avec le Côte du Sport. Mesdames et messieurs, c'était donc tout pour cette émission cet après-midi, votre magazine qui donc a pris fin à la cabine technique Papa Matassar, au centre de distribution de modulation Ousmane Diop devant ce micro Tandakha Ndiaye. A tout de suite dans le journal qui vous sera présenté par Awa Diop Gueye et ceci pour vous dire ce qui se passe au Sénégal, en Afrique et dans le monde.

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0: Sommet de ce journal, il refuse l'oubli. Le comité d'initiative pour l'érection du mémorial Musée Lodjola, qui rend un hommage aux victimes du naufrage du bateau Lodjola, naufrage il y a 24 ans. Plus de 1500 morts, et ce comité a organisé une randonnée pédestre, une préparation des activités qui vont marquer ce 26 septembre. Protection de l'environnement, 3 jours dans le sud du pays, la caravane du ministère de l'Environnement dans Ziguinchor, des reboisements le long d'axes routiers, dans des établissements scolaires, une restauration d'espèces menacées de disparition, la direction des eaux et forêts, de la chasse et de la conservation des sols évalue des étapes dans Ziguinchor. Le ministère de l'Agriculture, de la Souveraineté alimentaire et de l'Élevage, en déplacement également à l'intérieur du pays, il a rencontré des producteurs dans Tambacounda et écouté leurs préoccupations. Des machines agricoles en panne parmi les mots soulignés, et il a également constaté le comportement des cultures. Les sports par Elage Tandakhandiaï, suivi de la rubrique culture du samedi, une rubrique signée donc Alicia Pereira.
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0: Pamata Sara, la partie technique. Bonsoir et bienvenue à tous. En refus de l'oubli, le comité d'initiative pour l'érection du mémorial Musée Lodjola a organisé ce samedi une activité d'hommage aux victimes du naufrage du bateau Lodjola. Ce comité qui prépare donc le 24e anniversaire de cette tragédie survenue en 26 septembre. Une randonnée pédestre du stade Demba au cimetière des naufragés du Djola. Abdoulaye Diop reportage.
2: Devoir de mémoire, tirer les leçons du Djola pour sauver des vies. Peut-on lire sur des t-shirts portés par des randonneurs. À 9h, ils prennent départ du stade de Mbao, direction le cimetière des naufragés du Djola. Dans la foule, Doudou Orphelin revient sur l'importance de cette initiative.
3: Ça nous réunit, vous voyez. Donc, on prépare la marche seulement avec les orphelins, mais on le fait avec d'autres personnes qui n'ont pas perdu leurs parents, mais qui ont des proches, soit des amis. Donc c'est quelque chose de bien de faire cette marche. Ça nous unit.
2: Pour Léandre Colli, rescapé du Djola, cette randonnée est un moyen de sensibiliser davantage les populations.
4: On peut sensibiliser la population de ce que l'incivisme peut détruire et vraiment conscientiser les gens pour que

0: la journée du 26 septembre soit vraiment commémorée à la hauteur de la dimension de l'événement.
1: À l'approche du cimetière, quelques jeunes entonnent des chants en hommage aux victimes du naufrage. Dans le cimetière, les marcheurs observent un moment de recueillement. Des prières sont formulées pour le repos de l'âme des disparus.
2: Viens te reposer dans mes bras.
3: Voilà, c'est un reportage d'Abdoulaye Diop et puis des sorties immédiatement après des pluies. La direction de la prévention et de la gestion des inondations qui démultiplie ses interventions dans Ziguinchor. Des sorties pour aider à soulager les populations à la suite de fortes précipitations d'Aour Kébé de Ziguinchor.
4: Les pelles et les pioches s'activent dans la boue. À Ziguinchor, la pluie vient à peine de s'arrêter que les agents de la DPGI sont déjà à l'œuvre au quartier Escale. Une intervention d'urgence indispensable car la forte pluviométrie de la région fait rapidement peser la menace des inondations. Pour Fallou Diaw, adjoint au chargé de communication de la structure, cette réactivité, c'est la mission quotidienne de la direction.
5: Notre rôle ici, c'est gérer les inondations et permettre à l'eau d'essayer de rejoindre Grand Canal pour prévenir cette inondation-là. Parce qu'on constate qu'à Ziguinchor, il y a beaucoup de points bas, donc souvent les eaux stagnent.
4: Creuser des tranchées pour évacuer les eaux n'est pas chose facile. Selon Fallou Diaw, ils sont souvent confrontés à des difficultés sur le terrain.
5: C'est des moyens un peu rudimentaires face à certains problèmes que nous rencontrons sur le terrain. Mais quand même, on fait de tout notre mieux pour quand même avoir une certaine efficacité dans notre travail.
4: À quelques mètres de là, devant sa boutique du quartier Boukot Nord, Souleng Ndiaye, le sous-délégué du quartier, observe le chantier. Pour lui, ce déploiement rapide est une bénédiction.
6: Après la pluie, l'eau ne disparaît qu'au bout de 4 heures, mais l'arrivée de la DPGI a amélioré la situation.
4: Avec l'omniprésence de la DPGI, la peur de voir les maisons envahies par les eaux s'estompe peu à peu. Dans plusieurs quartiers de la ville, les habitants commencent enfin à pousser un ouf de soulagement. Daour Kébé Ziguinchor, pour Radio Sénégal.
3: Encore dans Ziguinchor, la caravane du ministère de l'Environnement et de la Transition écologique qui poursuit sa tournée de 72 heures dans le sud du pays. Après le département de Bignona, la délégation conduite par le colonel Babacar John, directeur des eaux et forêts, de la chasse et de la conservation des sols, a fait l'étape de Ziguinchor. Son évaluation dans ce reportage signé Amadou Siradjou Baldé de Ziguinchor.
7: Après la visite de l'esplanade du stade Aline Sud-Ejata et du boulevard de Kandialan, Babacar John a salué les réalisations et l'implication des populations dans la protection de l'environnement.
8: Nous avons vu les réalisations en termes d'action routière pour protéger le stade, mais également occuper l'espace qui était occupé antérieurement de manière anarchique par d'autres occupants. Et on a nettoyé le site et après il y a une plantation d'action routière sur près d'un kilomètre avec 40 plants de terminal et mandalis et de Raya Sénégalensis. Taux de réussite de 100%. Il y a près d'une centaine de plans qui ont été mis en terre là-bas. Et là-bas également, nous avons noté l'engagement de la communauté.
7: Dans le département du Sud, la mission a visité deux établissements scolaires, occasion saisie par le directeur des eaux et forêts pour saluer les actions de restauration et de protection des espèces menacées.
8: Le lycée Aline Sud-Ejata, il y a 200 plans qui ont été plantés autour du mur de l'école pour servir de brisement, mais de protection également. Nous avons également fait des plantations symbolique pour ce deuxième axe de la caravane au niveau de Bukutungo. Ça méritait d'être visité parce que c'est un site exemplaire. L'éducation environnementale est bien mise en œuvre ici avec la théorie, la pratique. Il y a également le fait de pouvoir restaurer les espèces qui sont menacées de disparition.
7: À travers cette caravane écologique, le ministère entend rapprocher la politique environnementale des réalités locales tout en renforçant l'implication des communautés dans la protection et la sauvegarde du patrimoine naturel. Hamadou Siradjou Baldé, Ziguinchor, Radio Sénégal.
3: Le déplacement du ministère du ministre de l'Agriculture, de la Souveraineté Alimentaire et de l'Élevage à l'intérieur du pays, il a apprécié le comportement des cultures et écouté des producteurs. Le point avec Anne-Marie Bassin.
9: Dans la région de Tambacounda, le ministre de l'Agriculture, de la Souveraineté Alimentaire, de l'Élevage, Cheikh Oumar Ba, est allé à la rencontre des producteurs pour constater de visu l'état des cultures.
10: Nous l'avons constaté que cette pause pluviométrique a eu lieu à plusieurs reprises et nous avons vu qu'il y a des espaces, il y a des zones, le comportement cultural est relativement correct. Il y a un certain nombre d'inquiétudes de la part des producteurs. Aujourd'hui, nous espérons et nous escomptons qu'ils vont avoir des récoltes relativement correctes. Nous l'avons vu aussi sur le coton, sur le mil et le sorgho. Et là, nous allons tout faire, tout mettre en œuvre.
9: Le ministre Omar Ba annonce déjà des mesures d'anticipation.
10: Pour renforcer et accélérer aussi la mise à disposition de certaines spéculations comme le niébé, comme la pastèque, pour aussi avoir des cultures alternatives. Nous avons pris les dispositions à temps, nous avons même donné des semences à la plupart des producteurs pour qu'elles puissent prendre en charge cette dimension.
9: En ce qui concerne le matériel agricole en panne,
10: nous savons que c'est un problème récurrent et le président de la République a pris la décision de créer les conditions pour que nous puissions changer notre approche pour moderniser les exploitations familiales et les accompagner. Dans ce sens, il a demandé à ce qu'on puisse accélérer la mise à disposition du matériel agricole et les équipements vont vous parvenir. Il y a une partie qui commence à venir. S'il y a des tracteurs qui sont en panne, nous sommes prêts à voir la possibilité de les réparer et ensuite nous allons avoir de nouveaux équipements pour que ces équipements puissent correspondre aussi aux attentes des populations.
9: La tournée se poursuit dans les départements de Gouriri et de Koumpentoum. Anne-Marie Bassan Tambacounda pour Radio Sénégal.
3: Le ministre a notamment visité une parcelle, un hectare donc, un champ rizicole exploité par plus de 45 femmes dans trois groupements d'intérêt économique issus de trois villages. Au cours de la visite de cette visite donc, il a annoncé la disponibilité pour Soupom de nouveaux équipements agricoles avec une commande de l'État de 500 mini-tracteurs et 500 motoculteurs pour renforcer la mécanisation et accompagner les producteurs. Écoutons donc Cheikh Omar Ba, ministre de l'Agriculture, de la Souveraineté alimentaire et de l'Élevage, au micro d'Anne-Marie Bassin.
11: Pour cette mission, nous sommes là pour deux raisons. La première, faire le constat sur la campagne agricole. La deuxième, faire le suivi des engagements du président de la République concernant le programme spécial Plan Diomaye pour le Sénégal oriental. Quand nous prenons la parole, c'est pour dire la vérité et ensuite respecter la parole donnée. Quelqu'un l'a dit tout à l'heure, surtout quand il évoquait le matériel agricole. Pour rebondir sur cette question, je peux dire d'ici les 6 mois à venir, le matériel sera disponible. L'État a déjà commandé 500 mini-tracteurs et 500 motoculteurs. Nous voulons être un gouvernement de solution. Nous allons respecter les engagements parce que le Premier ministre nous demande de maintenir le cap. Un changement de démarche pour être plus proche des populations. Nous allons relancer et appeler les projets. Le gouverneur et son équipe vont faire le suivi. Nous allons accélérer, maintenir le cap et faire le suivi pour obtenir de très bons résultats.
10: Il faut que nous disions les résultats y amna et nous continuons de cause ça et tout.
3: Voilà, le ministre Cheikh Omar Ba, ministre de l'Agriculture, de la Souveraineté alimentaire et de l'Élevage, qui était donc en déplacement dans Tambacounda et était au micro d'Anne-Marie Bassen. L'Agence nationale d'électrification rurale qui souhaite promouvoir les systèmes de pompage solaire communautaire dans le département donc de Dagana. Un atelier de concertation a réuni donc des acteurs de l'interprofession RI, une initiative qui vise à aider à réduire les coûts d'accès à l'eau et à améliorer donc la compétitivité des producteurs pour amorcer une transition énergétique. Un projet accompagné par la coopération allemande de Dagana, la correspondance de Mbeyo.
12: Face à l'augmentation des coûts de l'énergie, aux contraintes liées au système de pompage conventionnel et aux efforts du changement climatique sur les activités agricoles, le solaire offre une opportunité particulièrement intéressante. Pour le directeur général de l'ANER, l'objectif de l'atelier, c'est comment accompagner les agriculteurs pour réduire le coût de production et faciliter à l'accès à l'eau en utilisant le solaire, professeur Yuma Koba.
13: Aujourd'hui, l'ANER a décidé d'accompagner les producteurs pour essayer de réduire ce facteur-là. La technologie de production d'énergie, la moins coûteuse, c'est bien sûr le solaire photovoltaïque.
12: L'adjoint au préfet du département Dagana, qui a présidé la rencontre, a exhorté les acteurs locaux à tirer profit des opportunités offertes par ce projet pour augmenter le rendement agricole et participer au renforcement de la souveraineté alimentaire la Ningiata.
14: Parce que nous savons qu'il y a une donnée essentielle qui est importante pour les productions, également pour les activités agricoles, surtout la maîtrise de l'eau. Parce que quand on ne maîtrise pas l'eau, nous ne pourrons pas assurer de bonnes productions, également de bonnes activités. C'est pour cela que l'ANER a eu cette ingéniosité à pouvoir initier un système de pompage, mais solaire.
12: L'atelier a permis aux différentes parties prenantes d'exprimer leurs besoins, de partager leurs préoccupations et d'examiner les solutions susceptibles de garantir une utilisation durable et communautaire des équipements solaires. Diamant Mbeye pour Radio Sénégal.
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3: Éducation, c'était un souhait d'acteur du système éducatif. Le ministère de l'Éducation nationale qui vient donc de signer un arrêté créant de nouvelles inspections d'académie et inspections de l'éducation et de la formation. Parmi les 10 IEF nouvellement créés, 2 sont dans la région de Louga-Houri Diallo.
15: Elle est bien concernée, la région de Louga, par cette réforme opérée par le ministère de l'Éducation nationale. Conséquence directe, Louga région, c'est maintenant 5 IEF au lieu de 3.
16: C'est M. Papale Timar, adjoint au gouverneur de Louga, chargé du développement. Donc l'objectif de cette rencontre, c'est de sensibiliser pour l'appropriation de ces nouvelles réformes. La création de 2 nouvelles IA, mais aussi 10 nouvelles IEF qui touchent 5 régions. Nous, la région de Louga, est concernée par la création de 2 nouvelles IEF, à savoir donc l'IEF de Dara Djalof et l'IEF 2 de Louga, ce qui porte donc le nombre d'IEF ici dans la région à 5.
15: 2 IEF, inspection de l'éducation et de la formation, qui viennent s'ajouter aux 3 déjà existantes. Concertation faite depuis. Alors oui, cette décision du gouvernement s'explique finalement assez facilement, selon la directrice de cabinet du ministre de l'Éducation nationale.
17: Je m'appelle Khadija Mbouch, je suis la directrice de cabinet du ministre de l'Éducation nationale. Par exemple, l'IEF de Louga, qui avait de gros effectifs, a été découpé en 2. De même que l'IEF de Linguère, qui était très vaste. Les inspecteurs mettaient quelquefois même 3 heures de temps pour aller dans une école. Ce n'est pas normal parce que les enseignants ont besoin d'un encadrement de proximité. Donc cette IEF a été découpée et maintenant il y a la naissance de l'IEF de Dara. Dans l'approche, on a été le plus inclusif et participatif. Je pense que des instructions ont été données pour, depuis le début, demander aux régions de faire des propositions. Les propositions sont parties des régions.
15: Le déficit d'enseignants aussi rappelé, Madame la directrice de cabinet du ministre de l'Éducation nationale donne assurance.
17: Nous avons pris bonne note pour dire que le gouvernement a entrepris un recrutement spécial de 2527 et tous ces recrutés qui seront fonctionnels dès le début de l'année, on aura à faire un arbitrage pour les affecter dans les régions.
15: Radio Sénégal à Louga, Houri Diallo.
3: Voilà, Houri Diallo de Louga et puis la question de la sécurité des journalistes au cœur d'échanges dans Richard Toll, rencontre sur initiative de Reporters sans frontières, la sécurité physique, la protection numérique, les intimidations et les formes de harcèlement au cœur des discussions, des préoccupations donc soulevées par des professionnels des médias, Ndeye Djariba, le chef du projet Reporters sans frontières, que nous écoutons au micro d'Mbedjo.
18: Nous rencontrons les journalistes de Podor et de Richard Toll. Nous mettons en place actuellement un projet sur 3 ans. Nous comptons aller dans les 14 régions du Sénégal, discuter avec eux, prendre en compte les enjeux de leur métier. Mais nous allons également leur proposer des modules de renforcement de capacité. C'est dans ce cadre qu'a s'inscrit cette rencontre. Donc nous avons commencé par Richard Toll, par les professionnels sur place, de discuter avec eux. Nous sommes aussi présents à vos côtés sur le terrain. Et ce que j'attendais également, c'est d'avoir vos retours. Donc d'avoir vos retours déjà sur votre travail sur le terrain, les enjeux, les difficultés que vous rencontrez, mais aussi vos attentes pour Reporters sans frontières, comment nous pouvons vous appuyer, vos attentes par rapport aux autorités locales, aux autorités nationales, ou vos attentes de manière générale pour renforcer la liberté de la presse au Sénégal. Nous avons abordé beaucoup de sujets ce matin, des sujets très intéressants. Donc nous avons parlé de la collaboration entre les journalistes et les forces de sécurité. Donc il est essentiel de renforcer cette collaboration sur le terrain pour qu'elle se passe mieux. Nous avons parlé de journalistes juniors pour qu'ils puissent leur donner les clés du métier, pour que ces journalistes aussi, une fois sur le terrain, puissent avoir les bons comportements, les bons gestes, les bons réflexes. Nous avons également parlé du modèle économique des médias qui est aujourd'hui très important, une difficulté qui est aujourd'hui un défi très important pour les médias au niveau de la région. Donc nous avons posé tous ces sujets que les journalistes ont trouvé pertinents pour eux.
3: Nolande Djariba, chef de projet Reporters sans frontières, elle était donc au micro de Mbaye Diop. Les vols de couvercles, de regards, de raccordements préoccupent sérieusement dans Dakar. Des populations en ont ras-le-bol. Ce matériel enlevé expose donc à des chutes, perturbe l'évacuation des eaux, des caniveaux et autres égouts dépourvus de protection dans des contrées de Dakar. Un reportage signé Abdoulaye Wade.
19: Sur la route qui mène à Malika, des regards d'assainissement n'ont pas de couvercle. À la place, on aperçoit des pneus, des planches en bois ou encore des morceaux de matelas, des protections de fortune qui n'empêchent pas les mauvaises odeurs de se dégager, confie Boubacar Diouf.
20: Ces vols-là peuvent causer danger parfois aux individus et aux personnes âgées. Donc, nous évitons à la population de plus de vigilance aussi, et surtout les riverains, de bien veiller à ça.
19: Une pratique qui expose les riverains et fragilise les réseaux d'évacuation des eaux. Adama Diallo montre du doigt un outre regard ouvert, elle déplore une situation devenue dangereuse pour les piétons.
0: C'est très fréquent et je trouve que c'est un acte qui n'est pas du tout civisme. Parce que c'est pour l'assainissement, pour empêcher que l'eau stagnante vienne ici. Donc ceux qui font ça, eux-mêmes savent que ce n'est pas un acte correct ou quoi.
19: Sans couvercle, les regards se remplissent plus facilement de sable et de déchets. Ces dépôts peuvent ensuite obstruer les canalisations et compliquer l'évacuation des eaux. C'est le cas à Patdoua, explique Malang Mané, directeur des services techniques de la mairie.
21: Lors de nos sorties, on constate qu'il y a beaucoup de manque de couvercle sur les regards d'évacuation d'eau usée à travers la commune et même au niveau de l'autoroute Ségna Lima Moulay. Dès que nous avons constaté ces cas, nous l'avons signalé au maire. Et le maire a adressé un courrier au service de l'ONAS. Et depuis qu'ils ont reçu le courrier du maire, nous avions effectué une visite ensemble, les services techniques de l'ONAS et nous-mêmes. Ça a créé vraiment de l'insécurité. Ça peut même causer des accidents.
19: Des risques pour les populations, mais aussi des coûts supplémentaires pour les collectivités. Derrière ces quelques milliers de francs tirés de la revente du métal, c'est tout un système d'assainissement qui se retrouve fragilisé.
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3: Et nous accueillons Elage Tandakha Ndiaye. Tandakha, bonsoir.
23: Bonsoir à vous, Awa Diop.
3: Voilà, ce matin, le Forum national du sport a été donc ouvert par le ministère des Sports.
23: Voilà, le ministère des Sports. Ce Forum national sera clôturé d'ailleurs demain dimanche à Diop-Niadjo. Il intervient dans un contexte de l'évolution du cadre juridique et institutionnel du sport sénégalais. Ministère des Sports, Tagat 2026, le COJOS, le Comité paralympique du Sénégal, mais aussi plus de 40 fédérations nationales étaient représentées à cette ouverture officielle prononcée par le conseiller technique du ministre de la ministre de la Jeunesse et des Sports. Il s'agit de Serigne Ali Sisegen. Nous y reviendrons. Il l'a ouvert au nom de Madame la ministre de la Jeunesse et des Sports.
3: Voilà, et puis en football, sur le terrain, début demain à Saint-Louis du tournoi du Nord. Et c'est là, c'est une première édition.
23: Oui, c'est une première édition. Le coup d'envoi, justement, sera donné demain et qui est organisé par le club de la Linguère de Saint-Louis. Justement, la Linguère de Saint-Louis, ironie du sort, qui va rencontrer le Garap de Dakar. Ce sera toujours au stade Maître Abdoulaye Wad, les équipes invitées. En dehors, justement, de cette affiche, il s'agit bien sûr de Garap et de la Linguère de Saint-Louis, de Casasport, l'équipe de Essamaï et FC, l'équipe de Wakam, Tenguet FC, de Malik Daf, Union Sportive de Gorée, le King de Nouakchott. C'est une équipe mauritanienne qui donc est invitée.
3: Sédou, le maire de la commune donc, qui accompagne des ASC.
23: Oui, c'est vrai, le maire de Sédou qui a mis une enveloppe de 8 millions de francs CFA à la disposition des ASC, des clubs, mais aussi autres organisations de jeunesse de sa commune. Ces fonds ont été distribués ce vendredi à l'hôtel de ville de la capitale du Pakaou, Abdoulaye Diallo, pour plus de détails.
24: Des AIC aux clubs sportifs en passant par les mouvements de jeunesse, aucune structure n'a été laissée en rade par le conseil municipal de Sédiou. L'institution a procédé à la distribution des fonds de dotation aux acteurs sportifs et aux organisations de jeunesse. Mam Ali Diallo est le quatrième adjoint au maire de Sédiou, chargé des sports et de la jeunesse.
25: Pour cette année, on a dégagé un budget de 8 millions pour l'ensemble en tout cas, des associations de la commune de Sédiou. Associations sportives culturelles, mais également les porteurs de foulards et les clubs qui sont dans le périmètre communal de Sédiou. L'année dernière, je crois qu'on était à 7 millions. Cette année, on est à 8 millions. Espérons quand même pour l'exercice prochain atteindre les 10 millions.
24: La cérémonie a également été l'occasion d'annoncer une bonne nouvelle aux sportifs de Sédiou, Mam Ali Diallo.
25: Sadio Mané, son partenaire, la fondation Sonatel, prête à construire un terrain mini-foot flambant neuf de dernière génération à Sédiou. Nous accueillons en tout cas cette nouvelle avec beaucoup de contentement, de satisfaction. D'ici un mois, les travaux vont démarrer.
24: La question de l'éclairage du stade municipal de Sédiou a aussi été évoquée au cours de la cérémonie. La municipalité dit toujours attendre les fonds du PACASEN pour passer à l'acte. Enfin, le quatrième adjoint au maire de Sédiou a salué le bon déroulement des matchs du championnat national populaire communément appelé Navetan. Il invite les AIC à poursuivre sur cette lancée avec zéro violence dans les gradins. RT Sédiou, Abdoulaye Diallo.
23: Voilà, Abdoulaye Diallo, merci encore une fois. Et puis Sadio Mané encore qui se signale avec la construction eh bien, de ce stade nouveau. Et donc, il faut dire, en tout cas, eh bien, aux jeunes de Sédiou pour surtout eh bien, la conservation de ce stade, mais aussi attention à la violence dans les stades.
3: Voilà, et des échos de la flamme olympique, Tandara.
23: Oui, une flamme olympique, la tournée de cette flamme olympique, cette fois, c'était là-bas, du côté de Wakam. Les Wakamans ont répondu présent. C'est pour honorer l'arrivée de cette flamme olympique, cinquième rendez-vous populaire et festif des Jeux olympiques Dakar 2026. Une occasion pour les populations de mettre en avant l'histoire, la culture, les personnalités et la cohésion de leur quartier. Notre reporter Alicia Prérard a assisté à la cérémonie. Suivons son reportage.
1: Le temps d'une après-midi, l'arrivée de la flamme olympique apporte de l'ambiance sur les artères de Wakam. Folions et Aziko ouvrent le bal des réjouissances musicales dès 16 heures. Les relais se poursuivent tout au long du trajet.
2: C'est Alan Petre, j'ai 26 ans, je suis ingénieur dans le domaine spatial. J'ai eu la chance de commencer ma carrière à la NASA aux États-Unis. Donc je suis vraiment content aujourd'hui de porter la flamme pour vraiment mettre en avant les sciences au Sénégal, l'innovation et le développement du pays.
4: C'est Anton Diaye, je viens tout juste de sortir de l'INSEP de Dakar. International sénégalais de 2020. Je suis très heureuse d'être ici parmi les athlètes qu'on a sélectionnés de porter la flamme. Ça va rester gravé dans ma tête.
5: Voilà, le relais, je l'ai pris devant mon quartier. Donc, ça a dû être en tout cas une fierté pour moi, mais pour toute ma famille et toute ma communauté aussi.
1: Après le tour de Wakam, la flamme olympique atteint le sommet du monument de la Renaissance. Ici, les fanfares prennent le relais. L'international Khalidou Fadiga, dernier porteur de la flamme, en profite pour appeler à la mobilisation.
6: D'être mobilisé, de venir très nombreux, de vraiment soutenir tous les athlètes sénégalais, de venir d'abord dans un esprit sportif, de montrer aux gens nous sommes le Sénégal, le pays de la Teranga, capable d'accueillir.
1: Ces spectateurs sont impatients de voir l'allumage du chaudron devant le maire de Wakam, Abdoulatif Gueye.
8: Cette flamme est donc l'occasion de rappeler à notre jeunesse que le sport est une formidable école de discipline, de persévérance et d'excellence.
1: Du patrimoine, du spectacle et du sport, toute une palette de manifestations aux couleurs des JOJ Dakar 2026. Wakam a étalé toutes ses facettes pour vulgariser l'événement.
23: Voilà, Alicia Prera, cette flamme à Wadiop Gueye qui siffle la fin de cette page des sports. Je vous dis très très bonne nuit à vous.
3: Voilà, grand merci à Alej Tanda Khandiaye. La suite de cette édition, c'est dans un instant.
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3: Un dossier signé Alicia Prera, cette fois-ci, c'est pour parler donc de culture, la rubrique culture qui s'intéresse donc à cet instrument, la guitare. Alassane Cissé est praticien, il a accompagné de nombreux artistes et sur de belles scènes du monde. Alicia Prera est allée à sa rencontre.
1: Dans ce local, la guitare est bien à sa place. Alassane Cissé, passionné de musique orchestrale, s'amuse ici à briser les cordes jour et nuit. Quelques notes suffisent pour reconnaître la touche musicale de l'artiste. Le natif de Rufisque a commencé à gratter la guitare au lycée. Depuis, le bassiste fait dans tous les styles. Dans cet univers, expressivité et choix de notes sont ses maîtres mots.
26: Mon histoire avec la guitare, la musique, date de très longtemps. Moi, je dirais plutôt d'avant ma naissance, parce que mon père, paix à son âme, Khassoub Cissé, fut aussi un musicien. Il était psychopédagogue de profession au lycée. Paix à son âme, Camille François Ndiaye, fut aussi un éminent musicien. Il faisait partie du groupe Séné Mali, mais avant du groupe Bac de Rufisque. Il y avait aussi les frères Bouye, qui jouaient à l'époque l'harmonica.
1: Un bassiste accompli. Alassane Cissé a jadis fait ses armes à l'Orchestre National. Depuis, le sexagénaire parcourt les scènes du monde avec l'artiste Cheikh Ibrahima.
26: Je fus quand même l'un des musiciens qui déchiffrait le plus les morceaux. Et d'ailleurs, mon nom était parti. Il y a eu un musicien qui s'appelait Sédé Thiam qui est venu, qui m'a demandé de l'aider. Voilà, parce qu'il devait aller en Casamance, il avait besoin de musiciens. Donc nous sommes partis, nous les frères Bouye. À l'époque, je déchiffrais les morceaux de Beatles, je déchiffrais tout à l'oreille, je pouvais déchiffrer, je pouvais écrire les accords, etc. Donc nous sommes allés en Casamance, nous sommes allés à Monte Carlo, nous avons fait une année, etc. Après en Égypte, en France, etc. Et ça a commencé à voyager. Bon, après quand je suis revenu du Maroc, il y a eu Sabor qui m'a appelé. J'ai fait quelques années et c'est le colonel Falouad de l'Orchestre National qui a envoyé son adjoint et quelques musiciens qui sont venus parce que l'Orchestre National n'avait plus de bassiste. Ils sont venus me trouver et m'ont demandé si je pouvais vraiment aider l'Orchestre National parce qu'il y avait un problème de bassiste. À l'époque, moi à Monte Carlo déjà, je jouais au Jazz Club de Monaco. Il y avait tous les groupes, hein, les musiciens de Prince, de Stevie Wonder, donc on faisait des jams hein, tous les week-ends. Donc j'avais quand même une expérience assez épaisse du jazz, etc. La musique aussi. J'ai eu à jouer aussi avec Yande Kodosen, Jimmy Cliff, Makoma, Jocelyne Labille, de grands musiciens comme Sandy Patton, Cherlo, parce que Cherlo tout le monde le connaît, avec le prix Womex, meilleur artiste mondial. Donc je tourne toujours avec lui, j'ai fait presque le tour du monde avec lui.
1: Avec toute cette expérience accumulée au fil des années, il partage son savoir.
26: Mon souhait, ce serait de faire revivre certains instruments qui commencent à disparaître au Sénégal, pour ne pas dire qu'ils ont disparu. Je veux parler, puisque étant bassiste, je veux parler principalement de la contrebasse, qui n'existe presque plus, que les jeunes ignorent. Je veux parler de violoncelle. J'aurais aimé vraiment ouvrir une école et former ne serait-ce que quelques jeunes avant de partir, hein, pour que la génération à venir qui puisse avoir de grands contrebassistes au Sénégal.
1: Pour Alassane Cissé, la guitare rythme sa vie. Elle est son fidèle compagnon qui lui permet de dispenser des sonorités diverses.
3: Voilà, je le parcours du guitariste Alassane Cissé de Rufus. Grand merci également à Alicia Prera. Merci donc. Ainsi se referme cette édition avec la technique Papa Matarsar, Ngaine Diop de Roba, c'est Ousmane Diop. Production, montage, Marianne Diaymal, la réalisation et coordination de ce 19h. Ndeye Arambay, merci de votre fidélité à la RTS. La rédaction qui revient à 21h30 pour le journal Wolof par Abdoulaye Wade. Et je vous retrouve à 22h. Excellente soirée à tous.

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0: Mesdames, Messieurs, bonsoir et bienvenue à Intersection. Nos langues nationales sont devenues incontournables pour donner des informations, passer des messages à travers les médias, mais pour vendre des produits à travers la publicité. Même au niveau des moyens de transport, dans les lieux de commerce et de vente d'aliments, il n'est pas rare de lire des messages en langue nationale. Mais il y a un paradoxe frappant. Dès qu'on prête une petite attention à cet environnement linguistique, on est vite attiré par la légèreté avec laquelle on écrit et prononce les mots alors qu'on parle à longueur de journée de promotion des langues nationales. Nos langues maternelles n'ont-elles pas de règles à l'image de celles qui nous viennent de l'étranger? Pour répondre à cette question et à d'autres interrogations, nous avons invité le professeur Mamadou Ndiaye. Il est linguiste, enseignant-chercheur au département de linguistique de la Faculté des Lettres et Sciences Humaines de l'Université Cheikh Anta Diop de Dakar. Bonsoir, professeur.
1: Bonsoir, monsieur Diouf.
0: D'abord, est-ce que le tableau que je viens de dresser reflète la réalité de notre environnement linguistique?
1: C'est exact. Je voudrais commencer par reconnaître les efforts qui ont été faits dans le domaine de la promotion des langues nationales, d'abord par la radio mère, la RTS, qui, dès le départ, a mis dans ses programmes pratiquement toutes les langues nationales. À l'époque, c'était les 6 langues nationales du temps de Senghor. Mais il faut reconnaître que la promotion des langues nationales, j'allais dire africaines, a connu surtout un développement grâce aux radios privées. C'est avec l'avènement de ces radios-là que vraiment maintenant qu'on a connu un boom, que pratiquement toutes les autres langues, y compris les 6 qui étaient là, ont été prises en compte. Donc il faut d'abord saluer cet effort. Maintenant, il est vrai que les langues-là ont été très tôt codifiées depuis l'avènement des indépendances. Très tôt, le président Léopold Sédar Senghor, qui s'est toujours battu pour les langues à côté du français, a initié un certain nombre de décrets relatifs à l'orthographe, à la transcription, à la séparation des mots dans les langues nationales. Et c'est ainsi qu'il y a une série de décrets qui ont été pris. Il y a le décret 71-566, donc déjà en 1971. Ensuite, il y a un autre décret en 72. Il y en a eu en 75. Il y en a eu en 81, en tout cas pour ce qui concerne le Poulard. Et il y en a eu tout dernièrement en 2005. Et cela concernait un plus grand nombre de langues. Dans les années 71-80, c'était plutôt les 6 principales langues là qu'on avait retenues, à savoir le Wolof, le Poulard, le Diola, le Mandeng, le Serer, le Soninké. Voilà. Maintenant, il s'y est ajouté depuis l'avènement du président Wade que toute langue codifiée pouvait avoir un statut de langue nationale. Et ce qui porte maintenant les langues là à plus de 20, maintenant les langues qu'on pourrait dire appeler langues nationales. Mais le constat est que, malgré tous ces efforts qui ont été faits, et Dieu sait que c'est des efforts scientifiques, parce que c'est des chercheurs, des linguistes, des spécialistes qui se sont penchés sur ces questions, qui ont proposé des systèmes d'écriture de ces langues-là, des systèmes de séparation de mots, des systèmes de transcription de ces langues-là. Il y a eu d'énormes efforts scientifiques, suivis d'efforts administratifs, parce qu'il fallait faire passer par tout le circuit, par l'exécutif, même le judiciaire. Et au bout du compte, ce décret avait été signé par le président de la République. Et c'est curieux de voir que les règles qui ont été édictées pratiquement ne sont pas respectées. Et ce qui est curieux, c'est que personne ne lève le doigt.
0: C'est parce que la plupart des Sénégalais, ou beaucoup de Sénégalais en tout cas, pensent qu'il est inutile d'apprendre nos langues nationales, puisqu'on les parle déjà, ce sont nos langues maternelles. Est-ce que réellement il y a des choses à apprendre?
1: Je crois que les Sénégalais auraient dû maintenant se rendre compte qu'on ne peut pas se développer avec une langue étrangère, une autre langue que nos propres langues. Ce n'est pas possible. Tous les pays du monde, les Chinois, ils travaillent avec le Chinois. Ils se développent avec, à partir de leur langue. Les Français, c'est la même chose. Les Anglais, c'est la même chose. Les Arabes, c'est la même chose. Mais il n'y a pas de raison que nous, on pense pouvoir nous développer en utilisant la langue des autres. Ce n'est pas possible. Je crois que tous les Sénégalais sont conscients de cela. Maintenant, ce qu'il y a, c'est qu'il y ait la volonté politique. Quand le président Senghor était là, nous étions encore jeunes, John Lengus venait d'arriver, et le président Senghor au moins avait cet avantage-là de veiller à ce que lui, ce qui était arrêté, soit respecté. Et c'est ça qu'on ne voit pas. Nous avons tous suivi ici à l'époque, quand le président Senghor, dans un de ses décrets, disait qu'il n'y avait pas de gémination en Wolof, et que à côté, un professeur Cheikh Anta Diop ou un professeur ou tout simplement notre grand Sembène Ousmane avait sorti pour le premier, le professeur Cheikh Anta Diop, un journal qui s'appelait Siggi, donc, et qu'il avait écrivait avec les Géminés, et que de l'autre côté Sembène avait sorti un film qui s'appelait Tchédo. Mais comme le décret qui était là qui disait qu'il n'y avait pas de gémination en Wolof, Senghor a vite fait attirer leur attention sur le fait qu'attention, la loi elle est là. Oui. La loi elle est là, il faut la respecter. Et c'est ainsi que d'ailleurs, et comme il était prévu une sanction là-bas, personne n'a voulu quand même défier le président Senghor sur ce terrain-là. Et c'est ainsi que le professeur Cheikh Anta Diop a dû changer son sigui là en Takhaw, donc pour éviter certainement la sanction, et que Sembène n'a jamais pu sortir son film là du temps du vivant de Senghor ici au Sénégal.
2: Très bien. Donc il ne suffit pas de parler la langue, mais il faut savoir l'écrire.
1: Il faut l'écrire, absolument. Le code écrit, en réalité, c'est l'écrit qui reste. Les paroles s'envolent. C'est l'écrit que nous, c'est par l'écrit que nous transmettons tout ce que nous aurons à transmettre là aux générations futures. Et cet écrit-là a des règles. Il n'y a rien de plus simple que d'observer ces règles-là. Or, il faut voir ce qui se passe en ce moment dans l'environnement, comme vous le dites, l'environnement lettré. Que ce soit sur les transports en commun, que ce soit dans la publicité, que ce soit dans la musique, parce qu'il y a des CD, les cassettes et tout ça. Donc dans tous ces supports-là, on écrit comme on veut. On écrit n'importe comment. Et il y a des voix pourtant qui sont élevées. J'ai toujours suivi Madame Aram Fall Diop, qui en a fait un cheval de bataille, qui a toujours élevé la voix, que malheureusement, personne n'a voulu écouter.
2: Est-ce que ça veut dire que donc, nos langues nationales, contrairement à ce que beaucoup pensent, obéissent à des règles d'orthographe, de grammaire et de syntaxe?
1: Mais bien sûr, d'abord, il faut considérer nos langues nationales comme les autres langues.
2: Okay.
1: Moi, je considère le poulard, peut-être même je le mettrai au-dessus du français.
2: Ah oui?
1: Ah oui. C'est une langue comme les langues se valent. Donc, de l'autre côté, il y a toute une histoire où la langue-là a connu un système écrit, ce qui n'était pas le cas du poulard. Mais ça ne veut pas dire que le français soit plus parfait ou plus beau que le poulard. Je ferai partie des premiers à défendre le contraire. Maintenant, ce qu'il y a, c'est que là-bas, il y a eu des règles qui ont été établies, que les gens ont respectées. Regardez l'orthographe du français, c'est surchargé.
2: Oui.
1: Pourquoi écrire le son E, A-I-E-N-T, A-I-T ou E accent aigu? C'est surchargé, mais ça, c'est l'histoire de la langue. Alors, pourquoi, une fois que nous avons adapté nos règles, proposé des règles d'écriture, même pour la sous-région, hein, parce que nos langues sont transversales, et pourquoi on ne les respecterait pas? Pourquoi? Je crois que ça fait partie du non-respect que nous-mêmes ou de certains sentiments de complexe que nous avons par rapport à nos langues. Et c'est peut-être pour cela qu'on se dit que bon, si on écrit comme on veut, comme on le pense, que bon, ça ne fait rien. Au contraire, ça ne ferait que nuire à la langue.
2: Il faut dire même, on écrit, on lit, on parle comme on veut. Est-ce que ce n'est pas le fait que peut-être ces langues sont laissées à des gens, excusez-moi, mais analphabètes, qui n'ont jamais fait la formation?
1: Il faut reconnaître qu'on n'est pas toujours loin de l'oralité. Parce que la civilisation de l'écrit, bon, il y a un débat. Hein. On dit qu'il y en a qui défendent et qui ont des arguments pour cela. Que, contrairement à ce qu'on dit, nos langues ont connu l'écrit depuis très très très longtemps. Bon, mais toujours est-il que la réalité est là. Pour ce qui est des langues du Sénégal, nous, c'est dans les années 60 seulement, hein, avec la rencontre de Bamako en 1966, que le problème de l'orthographe, du choix des signes de l'alphabet de ces langues-là a été posé et que ça a été plus ou moins tranché. Maintenant, depuis lors, chaque pays, compte tenu de sa politique linguistique, a fait un effort dans ce sens-là. Mais les langues, comme encore une fois, sont, à mon avis, au même niveau, sont toutes capables de véhiculer les sciences, parce que c'est ce que on ne pense pas. Nous avons ici le professeur Sakir Thiam, le professeur Cheikhanta Diop. Pour combattre justement cette idée comme quoi nos langues-là n'étaient pas en mesure de véhiculer les concepts scientifiques, ont démontré justement, Cheikhanta pour ce qui le concerne, par la théorie la plus difficile, je crois, dans les sciences, la théorie d'Einstein, et à la mise en wolof. C'est le cas du professeur Sakir Thiam, avec les mathématiques, qui a toujours démontré que, c'est contrairement à ce que les gens pensaient, que nos langues étaient en mesure de véhiculer les sciences.
2: Mais entre linguistes, est-ce que vous êtes tombé d'accord sur la terminologie et sur les règles d'orthographe, de grammaire et de syntaxe? Y a-t-il pas également des tiraillements entre vous qui font que les locuteurs qui apprennent et qui transcrivent ne parviennent pas à se situer?
1: Alors, à mon avis, le problème ne se pose pas quand il s'agit de syntaxe ou de grammaire, parce que là, c'est scientifique. Là, je crois que tous les scientifiques peuvent tomber d'accord. Là où les gens ne peuvent peut-être ne pas tomber d'accord, c'est au niveau de la terminologie, par rapport, par exemple, au concept moderne. Maintenant, ce qu'il faut savoir aussi, c'est que les problèmes de terminologie ne sont pas seulement le problème des linguistes. C'est le problème de tout le monde. J'ai suivi à un moment donné comment ça se passait dans un pays voisin, la Mauritanie pour ne pas la nommer. C'est que quand ils ont opté pour la promotion des langues et même pour l'enseignement dans les langues africaines, ils prenaient par exemple les 3 mois de vacances des spécialistes de tous bords, des arabisans, simplement des amoureux des langues, des chercheurs, se réunissaient quelque part et prenaient un certain nombre de termes en français ou en arabe et les proposaient dans les langues nationales, aidés par les médias qui véhiculaient. C'est-à-dire que voilà comment on peut penser dire télévision, voilà comment on peut penser dire cinéma. Alors, les gens, il y avait une interaction, les gens réagissaient sur les termes qui ont été proposés et il y avait une espèce de consensus qui se réalisait. Et finalement, c'est ça qu'on retenait, et ce qui fait que quand on gardait ce terme-là, et qu'un jour on le voyait par écrit quelque part, ça passait. Voilà, c'est ça que, malheureusement, à un moment donné, ils ont dû arrêter ça, parce que si c'est une question de politique, je crois que quand un président est arrivé par là-bas, il a dû arrêter tout cela, parce qu'il se projetait tout simplement, il se tournait vers les pays arabes, disant que la Mauritanie était plus un pays arabe qu'un pays négro-africain. Donc, c'est, je crois, à mon avis, c'est cette politique-là. Le problème de terminologie, il faut le partager. Il faut le partager. Et ça, les médias peuvent jouer un grand rôle. On entend les gens dire simili pour en wolof, pour parler de minutes. Alors, maintenant, est-ce que ça vient peut-être d'une personne? Mais est-ce que le terme-là est partagé? Est-ce qu'il passe? Il faut, aux médias de le lancer ce terme-là et vous allez voir la réaction que les gens vont avoir.
2: Tout à fait, parce qu'on a cité même l'environnement, bon, l'utilisation des langues nationales au niveau des médias. C'est que là aussi, chacun se met dans son coin et il utilise ce qu'il veut. Vous entendez le mot « l'euro », dont le pluriel va donner « yoro », alors que On sait qu'en linguistique, il n'y a pas d'alternance consonantique avec les latérales.
1: Alors, maintenant, voilà, c'est ça le problème. Maintenant, par contre, les linguistes, ils ont leur mot à dire là-dedans. Ils peuvent trancher.
2: Pourquoi vous ne réagissez pas? Et pourquoi vous ne réagissez pas, justement, quand on dit l'oro, yoro, alors qu'on dit lambe, tous les mots dont le singulier commence par L en Wolof, le pluriel va donner également L.
1: Oui, d'accord. Bon, comme j'ai dit encore une fois, c'est le débat qu'il faut lancer, ce genre de débat-là qu'il faut lancer. Chacun va se prononcer là-dessus, et s'il y a finalement tiraillement, c'est en ce moment que le linguiste peut trancher en avançant des arguments scientifiques. Nous avons notre terme, nous avons des termes en poulard. Vous voyez par exemple, quand on dit net, la personne, et le pluriel ça fait yimbe. Or, quand vous étudiez le poulard, vous voyez dans le système des alternances là, on n'a pas justement alternance ne, ye. Alors, on peut s'interroger. Oui. Mais comment se fait-il que, comme ça, que le ne là alternant avec le ye, c'est pas possible. Mais d'où est-ce que ça vient que ça existe comme ça? En faisant des recherches, on se rend compte que nedo, c'est la personne, yimbe, c'est les personnes. Oui. On se rend compte que c'est dans cette partie du Sénégal là qu'on a la paire nedo yimbe. Ailleurs, on n'a pas ça.
2: Donc, c'est une variante.
1: C'est une variante. Ailleurs, on a gimdo, ge, ye. Et là, on a une alternance régulière dans le poulard.
2: Obéir à la règle.
1: Voilà, qui obéit à la règle. On dit yitere, guite.
2: Ouais.
1: Alors que ailleurs, ici, on peut pas expliquer cela. Donc, gimdo, yimbe, c'est la paire, c'est exactement ça. L'alternance va très bien, elle est régulière. Donc, de la même façon, on aurait dû expliquer avec le Wolof ou d'autres langues. Voilà. Mais à mon avis, c'est un problème, il faudrait en faire un problème national, avec l'appui maintenant des pouvoirs publics. La direction de l'alphabétisation, ça devrait être ça, son travail. L'Académie des langues, ça devrait être ça, son travail. Mais il faudrait que ce ne soit pas des structures un peu vidées, sans moins. Il faut leur donner les moyens, les doter de moyens pour que les gens puissent faire ce travail-là. Et malheureusement, c'est ça qu'on n'a pas. Moi, j'ai toujours l'impression, en pensant à nos pays-là, que c'est presque malgré nous qu'on parle des langues nationales, mais personne n'y croit. On n'y croit pas beaucoup.
2: Ah oui, vous pensez qu'il n'y a vraiment pas, jusqu'à présent, les Africains ne sont pas convaincus, ils n'aiment pas le développement de leur langue.
1: La volonté politique n'y est pas. Bon, ça se comprend, le français, c'est vrai, il est là, et puis il ne faut pas se tromper. Les Français, ils veillent sur la vitalité de leur langue, partout où ils sont.
2: Tout à fait.
1: Y compris avec tout ce qu'ils ont, comme l'Alliance française, le Centre culturel français, et tout, la francophonie, tout ce qu'ils organisent autour du français, c'est pour consolider le français. Et ils sont là, et le français, on ne travaille pas de la même manière pour la promotion de la langue, le français restera longtemps là comme langue de référence.
2: Oui, la promotion passe forcément par l'enseignement, par les médias. Alors, est-ce qu'il est plus difficile d'accéder à la formation ou bien il est plus difficile d'apprendre nos langues nationales?
1: Ah non, non, c'est très facile d'apprendre nos langues nationales. Au contraire, il y a des expériences qui ont été faites. En passant par nos langues nationales, on gagne au minimum 2 ans. Deux ans, minimum. Des expériences ont été faites ici à l'école normale, et où, à côté, il y avait le système classique, et de l'autre côté, il y avait l'introduction des enseignements par les langues nationales. On s'est rendu compte que quand ceux qui étaient dans le système de langue nationale arrivaient à peu près au niveau de la troisième, ils atteignaient le niveau de terminal de l'autre côté. Et de l'autre côté, on a eu aussi d'autres expériences, ce qu'on appelle les écoles communautaires de base,
2: oui,
1: où on commence avec la langue du milieu. Et mais au bout de 3 ans, ces gens-là pouvaient faire l'entrée en 6e, parce qu'à un moment donné, on introduisait le français oral, ensuite le français écrit. Mais au bout de 2-3 ans, ces gens-là, non seulement ils avaient une certaine maîtrise de leur langue nationale, de l'écriture et tout ça, un certain nombre de choses dans leur langue nationale, mais en même temps, ils avaient une parfaite maîtrise du français. Et moi, j'ai des documents, en tout cas pour ceux qui ont des expériences en Casamance là-bas, où ce sont ces élèves-là qui étaient dans le système des ECB, qui sont sortis les premiers du centre.
2: Ils écrivaient correctement.
1: De rédaction en français dictée, tout ça, c'était les meilleurs.
2: Et pourquoi on n'exige pas aujourd'hui?
1: Et à côté, ils maîtrisaient parfaitement le poulard, ils pouvaient faire les calculs, ils pouvaient. Donc, tout le monde reconnaît le gain qu'on pouvait avoir là, qu'on pouvait avoir avec le système des langues nationales. Mais c'est curieux que jusqu'à présent, on hésite.
2: Alors, peut-être absence de sanctions, mais parce que quand vous regardez même les bandeaux qui passent au niveau des télévisions, quand vous regardez les titres d'émissions, quand vous entendez les gens prononcer, quand vous regardez comme le mot Seddo, où on met Seddo,
1: voilà,
2: comme
1: voilà,
2: Where Guyaram, Where on écrit Where, But Gut, mais chacun invente dans son coin et tout passe comme. Qui est fautif véritablement?
1: Mais c'est ça qui est regrettable. Voilà. Regardez tout ce qui est enseigne publicitaire là pour l'alimentaire. Oui. Bon, tous ces cubes là, ça fait comment c'est écrit là?
2: L'hybridité.
1: Voilà, dans le transfert d'argent, oui. Seddo. Vous voyez comment c'est écrit? Oui. Seddo, c'est écrit n'importe comment. Mais Yonima, parce qu'il y a aussi une. Ouais, Yonima. Oui. Alors. On se retrouve plus. C'est la même chose pour Johnny. Oui. Vous voyez comment c'est écrit?
2: Oui, Johnny.
1: Bon, voilà, Johnny. Alors, maintenant.
2: Eux-mêmes, ils font des efforts parce qu'il y a des gens qui mélangent
1: les systèmes.
2: Plutôt les lettres, langue nationale, ah, plus ça, le français.
1: C'est le système français, le système de langue nationale. C'est mélangé souvent. Vous pouvez trouver DJ pour Johnny. Et puis, bon, et tout de suite, le mot qui suit. Plus transcrit, plus ou moins correctement dans les langues nationales. Donc, c'est ce mélange-là qui n'est pas sérieux. Et qu'on laisse, surtout qu'on laisse faire. Alors, moi, j'en laisse faire.
2: Alors, les linguistes, quelle est leur part de responsabilité? Les gardiens de cette langue, en principe, des règles d'écriture, d'orthographe et de grammaire.
1: Les linguistes sont prêts, déjà au niveau de la faculté de lettres, du département de linguistique. Je puis dire ici à la place de tous les collègues que on ne demandera pas un sou à quelqu'un qui viendrait nous demander comment on écrit tel ou tel autre mot. Donc je le dis, et c'est un appel que je lance en même temps à ceux qui commanditent toutes ces publicités-là, de venir de grâce vers les linguistes et de leur proposer tout simplement, gratuitement, de leur proposer tout simplement un certain nombre de choses et de demander à ce que ça soit écrit
2: correctement en langue nationale.
1: Correctement. Nous, on ne demande pas mieux. Il y a une association des linguistes du Sénégal.
2: Okay.
1: Il y a des clubs, même les jeunes étudiants là qui sont là, ils le feraient avec plaisir et gratuitement. Donc, la balle est de l'autre côté. Mais il faudrait que le gouvernement pense à sanctionner.
2: Donc, aujourd'hui, à partir du moment où on est en train de faire cette émission, tout journaliste qui a besoin d'être formé, tout n'importe quel Sénégalais, il peut s'approcher des linguistes et gratuitement il est formé.
1: Il n'a qu'à venir, je prends la garantie ici, de dire qu'on ne lui fera pas payer un rond.
2: Et c'est pas aussi compliqué?
1: Et c'est pas compliqué. Ce n'est pas compliqué. Maintenant, c'est différent des transcriptions. Si quelqu'un a des documents à transcrire, ça c'est autre chose, c'est un travail de traduction.
2: Oui, ça c'est
1: voilà. Si quelqu'un veut de l'interprétariat, ça c'est un travail d'interprète. Mais pour ces petites choses-là, comment on écrit Johnny, Seddo et tout ça, là, mais de grâce. Tout ce qui est écrit sur les taxis, oui. Les cars rapides, tous ces gens-là.
2: Devant les restaurants.
1: Voilà, ils n'ont qu'à faire recueillir un certain nombre de données, nous envoyer cela. On le ferait avec plaisir. Si nous, les enseignants, on ne peut pas le faire, on peut le faire par les étudiants. Et ce sera avec un plaisir qu'on va corriger et qu'on va leur envoyer ça gentiment. Maintenant, je disais qu'il faudrait qu'on soit accompagné par l'État, les pouvoirs publics. Parce que quand même, prendre toutes ces peines-là, des décrets, c'est des séances de travail, c'est des experts qui ont été sollicités, c'est de l'énergie. Donc, quand même, que ça ne soit pas vain, que les gens ne restent pas frustrés. Je suis persuadé qu'aujourd'hui, si vous interrogez une grande dame, je dis bonjour en passant à Madame Diop Fall, qu'elle doit être frustrée, parce qu'elle a toujours parlé de ça, elle a proposé même des choses, même pour les mandats, là, les cartons des mandats,
2: oui.
1: Que ce soit bilingue,
2: oui.
1: Au moins, ça, tout ça, ça fait partie de la promotion, ça pourrait aider les gens à même vouloir encore étudier davantage leur langue, à les apprendre. Mais c'est les pouvoirs publics qui ne font rien. Il n'y a pas de sanctions. On laisse les gens faire. Nous sommes au Sénégal. Chacun espère de quelque chose. Chacun se dit connaître tout. Donc, c'est ça qu'il faut. Il y a des règles. Il faut faire en sorte que ces règles-là soient respectées.
2: Très bien. Mais est-ce que ce n'est pas aussi parce que nous n'aimons pas, nous, nos langues? Est-ce que nous ne sommes pas nous-mêmes qui sommes en train de détruire nos langues?
1: Non. Je ne pense pas qu'on dise qu'on n'aime pas nos langues. On aime bien nos langues. La preuve, c'est que partout...
2: Par négligence, donc.
1: Voilà, partout, on utilise ces langues-là. Maintenant, d'ailleurs, dans l'administration, partout, dans les salles de classe. Donc, on aime bien nos langues. Mais on ne fait rien pour que ces langues-là soient même respectées par d'autres du dehors. Parce qu'on ne les prend pas au sérieux. Si on ne respecte pas les règles qui fixent l'orthographe de ces langues, qui fixent la séparation des mots, personne ne va nous prendre au sérieux. Donc c'est à ce niveau-là qu'il faut mener le combat.
2: Très bien. Merci beaucoup, professeur Momodou Ndiaye.
1: Merci, je vous remercie.
2: Je rappelle que vous êtes linguiste et vous êtes enseignant-chercheur au département de linguistique à la faculté des sciences humaines de l'université Cheikh Lamta Diop de Dakar. Merci à tous et à la semaine prochaine. Et tenez bien compte de ce qui a été dit. Venez vous former auprès de ces linguistes avant d'écrire n'importe quoi dans les journaux, dans les radios, au niveau du transport, au niveau des commerces et des ventes de produits, des enseignes, de la publicité. Merci à tous et à la semaine prochaine pour un autre numéro.
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1: Suma papa da doon c'était quelqu'un de très authentique. 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
0: Vous étiez combien dans la famille? 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
1: Ah non, son papa quand il est décédé, il nous a laissé il avait au moins jabar yi dañu bëri won. 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
1: Voilà. C'est-à-dire que nous, on nous apprenait à vivre en société.
0: Oh là là.
1: Et sa papa, il a eu une considération sur Aïdia Batam.
0: Waouh.
1: Parce que wow. 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
0: Est-ce que
1: ça c'était la
0: coutume. L'esprit de solidarité bëgg sa njabot. 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
1: 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C'était la solidarité. Et nous japantéon. Même dans les villages, il y avait de petites associations yo xamné nini dañ ko don def bu nawet joté mais dañu xey dem ci ben tol nit ou bien un tol ben un champ villageois bo xamné buñ ci paré c'est pour l'intérêt du village. Il y avait une solidarité agissante. 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
1: 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Je suis maîtrise, je suis fait mon stage école normale.
0: École normale. Il
1: faut que je fasse mon diplôme. Voilà. Après, je suis affecté à l'école en octobre 82.
0: Combien de temps tu as fait à l'école?
1: 2 ans. Parce que tu as fait à
0: l'école. Oui. Et puis, tu as fait à l'école aussi.
1: Pourquoi tu m'en t'en fous? 82-84.
0: Ok.
1: Gaston Berger. 84 à 92, lycée Blaise Diagne. 92. À 2006-2007, lycée Seyd Nourtal. Après, mon ex-censeur, Ben Hatt.
0: Fan.
1: Lycée Binek en face du SAT, Limodak, Sergent Malamine Kamara.
0: Ouais, ouais.
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0: Ah oui?
1: Comme censeur, ensuite comme.
0: Binek en face, les portes, c'est
1: bon. En face, Mako Oubi. Bon, vous avez vu, Garabi Nek.
0: Ah, là, c'est le bon?
1: Mané, Garabi Nek, vous avez vu, vous avez vu. Je vous ai vu, en 2007-2008, nous avons fait le lycée Bao. Fala Nebi 2015.
0: Lycée
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0: Wow, c'était une... wow, c'est un lycée d'application.
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0: donc il y a une sélection très pointue bo xamné duñ ko tiaxané quoi
1: non bo nekul gelloar mom mono tu ne peux pas montrer sur le trône du Sine. Et Gelloar, c'est une longue histoire. Mais ça va aller bien mieux que c'était un saucé. Certains disent qu'il a perdu le pouvoir, non. Mais bien mieux, voici une des séries d'un coup. Parce que de faire régler un problème, bon, comme nous tout encore réglé. Nous falco, mon équipe fut bouffe. Mais après, bien d'un mec, c'est quand même yo. Bon, fille, je vais quand même le remplacer. Mon équipe se madame, nous ne gagnons que nous allons se donner. Allons se donner. Qui l'a remplacé, moi, quoi, comme des femmes d'héritus et d'héritus et d'héritus sauce. Non, l'affaire de mes. Donc, Gelloar,
0: vous d'accord, quoi?
1: Moi, je le diarbatam, moi, je suis sérieux.
0: Est-ce que.
1: Boukad dit la faille. Après, Kokunak, mon mot du premier roi, Bounek Gelloar.
0: Nous faisons en bonne année.
1: Bon, comme dans les
0: années. Maintenant,
1: il est 12e siècle.
0: Nous faisons en bonne année, nous faisons en bonne
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0: Wow.
1: Je suis le 52e roi.
0: 52e. Machallah.
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1: Le nom c'est pas important. C'est yaay dal na nek Gelloar.
0: Alors maintenant l'organisation même de ce trône. L'organisation même de ce ni ko xé cour royale. 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
0: esclave le nom.
1: C'est le ministre des Affaires étrangères. C'est une famille bo xam nga jaxaw. 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
1: 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Mais moi, je n'ai
0: pas de cohésion sociale voilà. Au niveau de la région.
1: Je n'ai pas de Djakhaw. Si vous avez besoin d'un autre, vous allez
0: par force.
1: Ben n'y a pas de règles. Je n'ai pas besoin d'un politique. Mais si vous n'avez politique, Non. 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
0: Amis du monde, gens de bien, auditeurs de Radio Sénégal International, bonjour ou bonsoir. 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Amis du monde, gens de bien, oreilles du monde. Voilà que cette semaine, nous allons encore revenir sur la question de la méchanceté. 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Amis du monde, gens de bien, nous le savons tous que la méchanceté, la cupidité et consorts sont des défauts humains, des vices qui accompagnent l'être humain et que l'éducation essaie de corriger. 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Il s'agit donc d'appliquer un traitement de socialisation qui accompagne l'individu. Et ce traitement réussi peut le changer, mais il faut s'y prendre très tôt. 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C'est pourquoi les communautés d'initiation, les communautés d'éducation, les voyages formés la conscience de l'individu à n'être ni méchant, ni envieux, ni jaloux, ni cupide. 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Ami du monde, gens de bien. C'est pourquoi lolu motax mbokki yeen ñu bax ñu tedd ñu sell ñuy déglu ci Batu Radio Sénégal International. Lolu motax et c'est pourquoi les communautés humaines entières considèrent à l'unanimité sans s'être consultées cela comme des vices. 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Mes amis du monde, gens de bien. À quoi cela mène de souhaiter que la maison de votre voisin tombe en ruine? Mbokki, ñaan yalla kër ki nga taxalol kër, kërëm funux ba daanu anulum lay jariñ. À quoi bon souhaiter l'échec d'un élève parce que il est plus fort que toi? À quoi bon? 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

0: Alors, Lumleidjari, à quoi bon, ami du monde, souhaiter la panne de la voiture d'un chauffeur? À quoi bon? Moi, qui yor d'amarum gui du kondawal, yéne ko d'amar gui panne, alors Lumleidjari, à quoi bon souhaiter que la popularité de quelqu'un disparaisse? Moi, qui, nit ko si ou n'y a pas ham ko, lan moi yéne ko si ou gogo d'agn. À quoi bon souhaiter que quelqu'un qui a du savoir soit toujours dans l'erreur? 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pardonner les failles qu'il y a dans le comportement humain c'est aussi ne pas être méchant bokk yi xamne kenn matut xamne nit day joom warna tax kenn ku ne baña soxor wala ngay yene sa morom bu joomé 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yalla may ba nopi nak baña gis senu tar baña gis senu goyef baña gis senu biar baña gis sen wërseuk ami du monde gens de bien on ne sème pas ses graines pour récolter du bien la graine de la méchanceté ne pas reconnaître l'aura de l'autre ne pas reconnaître l'audace de l'autre ne pas reconnaître la victoire de l'autre c'est évidemment ami du monde gens de bien semer sur des braises lool 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monde gens de bien parfois on perd son temps à aller voir des charlatans pour détruire la réputation de quelqu'un, pour détruire son image ou essayer de détruire. Car les mandingues disent qu'on essaie, mais on essaie pour rien. 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Ce n'est pas par la parole qu'on détruit la réputation de quelqu'un, mais on peut détruire sa propre réputation en passant son temps à dénigrer les uns et les autres. 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C'est pourquoi quand on arrive à des situations de vie comme celles que nous vivons où chacun essaie de détruire l'image de l'autre en général, il est bien de se poser la question de pourquoi Serigne Touba nous avait fait remarquer né li Serigne bi waxone topato sa ay bop mo gën di lijeenté ay bi nit ñi occupe-toi de tes défauts il vaut mieux cela que d'essayer de voir les défauts des autres bo jappé né amo ay bit nga gor gorlu ba bañ ko am warna la doy ba do xol ay bi jamb et si tu considères que tu n'as pas de défauts te battre à ne pas en avoir doit te suffire comme combat pour oublier les défauts des autres donc un homme de bien doit plus parler de ses propres défauts que d'essayer de voir les défauts des autres. Amis du monde, gens de bien, oreilles du monde, auditeurs de Radio Sénégal International, voilà la question. La méchanceté, ça sert à quoi? 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Quand le serpent mord sa propre queue, il a conscience qu'il fait mal à quelqu'un d'autre. 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Amis du monde, gens de bien, au mandé, on dit nul ne peut contre le destin de personne. 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Et c'est pourquoi je vous inviterai à m'accompagner au Burkina Faso, où il y a un conte extraordinaire que j'ai pu rencontrer et qui raconte une belle aventure, un conte très populaire et très connu au Burkina autour de la vache et du bâton. 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Quand je dis conte donc vous me répondez raconte si vous voulez bien kon bu ma ne le bon mbokk yi ngeen jappale ma rek ne ma lepon non la ko bëgge amon na fi daan na am ba mu amé yeen ko fekke waxu tay matu te gëm. Il était une fois une femme qui vivait avec son mari mo amon nak ben soxna so xamné dafa nekkon nak dekk ak jëkkeeram. Il vivait une vie paisible. Elle n'avait pas d'enfant. 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Ami du monde gens de bien, oreille du monde, mbokk yu bax yu tedd yu sel yu ñu déglu. Ñom nak amuñu won dom waye yaqul won senu sey. Il n'avait pas d'enfant mais cela n'avait pas entaché leur couple. 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am luko war il en est ainsi dans tout mariage il y a des devoirs pour la femme et des devoirs pour l'homme mbok yi bes ñew un jour la femme marchait ndaw si di dox elle avait décidé d'aller ramasser du bois mu dox ne de dem ci all ba taxani son mari en ce moment était allé couper des épis de mil pour les ramener à manger bobu nak jeuker ji mom fek nako mu dem ne de gobi touti rek dugub ngir bu ko 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dem bimu genné di dem nak di dox di wayantou xel ma dem fu sori gisout fi mi tek tankam et un moment elle sentit une fraîcheur mu jak ba tiag mu yek nak ne ci tankam mi ngi djublu sedd guuy et elle eut des frissons yaramam daw ba melne dañ ko fas la dame mbokki ndaw sa sareta et regarda un grand piton mu gis nak ñangor ponkalum ñangor mo xamne mi ngi jakarlok mom le piton fixa la femme mu jakarlok ndaw si dal dikoy xol ci geut la dame ferma les yeux pour éviter de recevoir le venin ndaw sa dal di gem ragal mu saniko lolo nga xamne toke la di dangaram mais le serpent ne fit rien il regarda la dame tétanisée et rentra dans la forêt jangade fu dara dako xor rek dadi ne balaw balaw dugg ci bir ñax mi mais la femme sentit à un moment que le serpent l'avait frôlé ndaw si nak yek na ne bi jaan ji dem amna lenn ci yaramam lu ko laal laal ab tankam la dame rentra et ne dit rien à son mari ndaw sa dem waxut jeuker ji dara mais un mois après ñu tek ci wer elle sentit qu'elle était en état de grossesse mu yek ne wan na lor manam eumb na dom mi ngi ci bir bi elle ne dit rien à son homme qui était très heureux de voir enfin le ventre arrondi de sa femme ndaw sa waxul jeuker ji dara 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ce qui était bizarre c'est que l'enfant était né et avait dans sa main droite un œuf la femme ne dit rien mbokki ah ndaw si dal di gis na dom ji mom bimu juddo mi ngi yor ci loxo nday joram li di am nen way waxut ken dara l'homme était heureux baptisa son fils aîné waja nak mom ah am lu ko neex lol dal di jël dom ji dal di koy tuddu tuddé ko nak ilo il lui donna le nom de ilo waye ñu gis ne gonega lepp lu mëna def mi ngi yor ab nen mais on avait constaté que l'enfant ne se séparait jamais de son œuf. La femme comprit qu'elle n'était pas qu'enceinte de son mari. Elle a été aussi enceinte du serpent. Dans ce cas, elle savait que c'était elle. 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Quelque temps après, mbokk ñu tek ci ab dire la femme ne vit plus l'œuf, mais un petit piton. Dans ce cas-là, il y a un petit piton qui a été fait dans la maison. Mais le serpent aimait bien l'enfant et ne semblait pas être un danger. Il y a un petit piton qui a été fait dans la mais l'enfant décida de l'appeler Tiamaba. Il y a un petit piton qui Tiamaba. L'enfant grandit. Et un jour, le serpent dit à sa mère, à l'absence de son père, le mari, vous aurez des vaches. Vous en aurez et pour de beaucoup. 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Mais prenez un bâton et avec ce bâton touchez les vaches. Une fois que vous toucherez une vache, elle ne quittera plus la maison. 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Voilà que l'enfant partit avec le serpent et revint le soir avec un troupeau de 96 vaches. 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La famille devient très riche ta nonu nak ñu am alal judul jeex. Et il y avait quand même une vache qui donnait beaucoup de lait. 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Voilà que l'enfant Ilo avait promis à Chimaba de ne jamais épouser une femme. Mais le serpent riait car c'était de l'innocence. 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Quelques années plus tard, le père mourut et le serpent avait décidé de rester dans une chambre fermée et avait dit à son frère que personne ne me voit. Si quelqu'un me voit, ce sera le mal. 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Mu ne ko xana lu wess sama nday ami du monde gens de bien. Le temps passa. Le temps passa et la maman elle aussi mourut. 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Le serpent était toujours le python, devenu un gros python mais toujours enfermé. 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Arriva un moment où se sentant seul, il alla voir le python et lui dit je pense que je vais me marier. 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Le python rigola et lui dit je savais que ce jour viendrait mais n'oublie pas ce que ma mère t'avait dit, épouse une femme à la peau jaune. 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Voilà que finalement, tombant sous le charme de n'importe quelle femme, la première, la plus belle, Ilo se maria. 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La femme était extraordinaire. Elle était d'une beauté extraordinaire. Elle offrait du lait à tout le monde. La femme était généreuse et intelligente et cultivée. 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Personne ne demandait de la viande, elle en offrait à tout le village. Mbokk yi dekk bi kenn du jambat yap kenn du jambat dara. Mais dans ce village il y avait une autre femme qui ne pouvait pas accepter le bien qu'on disait de celle-ci, qui n'était pas sa coépouse pourtant. Waye amana ci dekk ba ndaw so xamné mom bu nu taggé ké rek dafa melni mom lañuy xass. Et pourtant on peut dire du bien de quelqu'un sans dire du mal des autres. 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Un jour elle arriva et dit à sa voisine, la femme de Ilo, bis ndaw si ñew fek de ko nom bobu di yabori Ilo neko et lui dit je veux du lait. Munako dama bëgg mew. La dame lui dit aujourd'hui nous n'avons pas de lait. Munako tay de amuñu mew. Il lui dit mais vous avez du lait. Regardez dans toutes les cases. Munako mew amna fi setal neeg yep. La dame lui dit non, mon mari m'a interdit d'aller voir dans l'autre case. Munako sama jëkkeur daf ma téré ma dugg ci neeg beulé. Et lui dit peut-être que tu as une coépouse cachée et que tu ne peux pas être intelligente pour aller voir. Munako ki de bo demé wutal na la wujju wo xamné mi ngi ci bir kër gi ta xamoko. Demal nga ubbi neeg be nga xol la ci né. Va ouvrir cette chambre et va voir ce qu'il y a. Alors la femme ouvrit la chambre. Et il vit un python tellement gros qu'elle s'évanouit. 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Elle se réveilla, la voisine était partie. Et elle avait ébruité dans tout le village qu'il y avait quelque chose, un monstre dans la maison. Dans ce cas, dans le de Kibidar, il y a un nyangour, ou dal djinné, ou le bon lune tchenegbe. Le piton n'attendit pas que les populations arrivent. 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Il dit à son frère, passe avant moi, je ne reviendrai pas. Ñu daal di and ba ci boru geej gi, boru dex gi sax la, dex gu mak. Ils arrivèrent au bord du fleuve. Le serpent lui dit, je ne peux pas vivre dans cette communauté. Je pars, mais je te laisse avec les vaches. Je te laisse aussi avec ce bâton. Il te servira de repère, pars et ne te retourne pas. 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Voilà comment les deux frères étaient séparés. Voilà comment depuis les bergers ont toujours ce bâton qui leur permet de contrôler le troupeau. 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Mes amis du monde gens de bien, Ilo était retourné et sa femme n'avait pas osé lui dire qui avait provoqué le malheur. 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Ilo fut en colère pendant une semaine. Ilo da dikay méré lu mat ab dir. Mais waye il se souvint de cette phrase que son frère Piton lui disait quand ils étaient tout petits. Mo fatelu ko li nga xamné Jan Djodji di ab xeexam danako ko wax. Ce qui est écrit doit se réaliser. Monako li yalla dogal ken munta fexé ba du am. Ainsi il garda son amour, son affection et son respect pour sa femme. La femme n'a jamais été inquiétée. Ndawsa dara mujuko dal mbokk yi car elle était généreuse. Elle n'a pas répondu à la méchanceté et à l'envie par la délation. 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Elle a été couverte de grâce, couverte de dignité. Ils eurent de beaux enfants qui portèrent tous le nom du piton. 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Ainsi ami du monde gens de bien, jusqu'à ce jour la dame n'a jamais révélé qui l'avait fait. 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Pourquoi? Lutakh. Car un jour, ndax bis, le roi avait convoqué tout le monde, bour dafa wo ñep, et dit aux femmes de se regarder les yeux dans les yeux, que celui qui n'avait rien à cacher puisse regarder tout le monde. 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Ami du monde, gens de bien. La femme regarda sa voisine, éleva la main et dit qu'elle n'avait absolument rien à reprocher à sa voisine. Mu dal di yëkëti loxom dal ne ki de ñu dëkk waye awma lenn luma ko mëna sikké. De honte, la femme se transforma en un arbre. 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Ami du monde gens de bien, c'est là que celui qui m'a raconté s'est arrêté et c'est ici que je m'arrête. Ki ma netali lebbi mbokk yi fi la yam kon nak manit fi la yam. Mon compte va se jeter dans la mer. Sama lebbi jogé fi tabbi geej bakan bu ko ñëk foon tabbi ci aljana ja. Le premier qui en respirera l'air ira au paradis. Ami du monde gens de bien, Radio Sénégal International vous a proposé ce compte réalisé présenté par docteur Massamba Gueye, accompagné de la régie technique de Curlety. Contes et légendes vous disent au revoir et la semaine prochaine sur Radio Sénégal International, nous reviendrons sur un sujet d'intérêt national et international autour des questions des valeurs et des antivaleurs. À la semaine prochaine. 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

0: Ce journal des chantiers d'envergure lancé ce jour dans Sédhiou. Il s'agit d'abord du lancement des travaux du parc agro-industrie SM10 Agro, une œuvre de l'international de football Sadio Mané. Coût de cette infrastructure, presque 12 milliards CFA. Le ministre du Commerce et des Industries, Serim Gueye Diop, le président de l'Assemblée nationale, Ousmane Sonko, ont salué ce geste de l'enfant de Bambali. Des actions pareilles, le Sénégal en redemande. Ce projet exécuté va atteindre générer 1000 emplois directs. Le ministre donc du Commerce de l'Industrie, Serim Gueye Diop, est ensuite allé procéder au lancement des travaux de l'agroport Diendé, une assiette de 12 hectares à viabiliser, une première phase pour 3 milliards CFA. Il refuse l'oubli. Le comité d'initiative pour l'élection du mémorial musée Le Diola, qui rend hommage aux victimes du naufrage du bateau Le Diola, naufrage il y a 24 ans, plus de 1500 morts. Il a organisé une randonnée pédestre et une préparation des activités qui vont marquer ce 26 septembre. L'espoir par El Hadj Tanda Khandiaye, suivi de l'invité.
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0: Amatar Sarr, la partie technique, bonsoir et bienvenue à tous. L'ensemble à Bambali, ce samedi donc, des travaux du parc agro-industriel SM10 Agro de Sadio Mané. Plusieurs autorités ont pris part à la cérémonie. Le président de l'Assemblée nationale, le ministre du Commerce, le président de la Fédération sénégalaise de football. Ce projet de plus de 11 milliards CFA va à terme générer 1000 emplois directs. Abdoulaye Diallo de Sédhiou.
2: Le projet SM10 Agro est officiellement passé du papier à la terre ce samedi à Bambali. Un investissement de plus de 11 milliards de francs CFA pour la construction d'une usine de transformation de mangue portée par le footballeur Sadio Mané.
3: Nous sommes réunis ici pour poser la première pierre de SM10 Agro. Ce projet, je ne veux pas qu'il soit seulement le mien, je veux qu'il soit celui de Bambali, celui de notre jeunesse. Avec SM10 Agro, nous voulons contribuer à créer les emplois, à développer l'agriculture, valoriser nos terres et offrir de nouvelles opportunités à notre jeunesse.
2: SM10 Agro s'inscrit dans les orientations de l'agenda de transformation Sénégal 2050. C'est ce qu'a souligné Serim Gueye Diop, ministre de l'Industrie et du Commerce.
4: Sédhiou, en produisant plus de la moitié de la production nationale de mangue, est le cœur battant de cette filière. Il était inacceptable que cette richesse continue de quitter nos terres sans être transformée, laissant échapper une valeur ajoutée cruciale pour notre économie nationale. Le projet SM10 est la réponse concrète de ce que nous attendions. Ce projet est en ligne avec la vision Sénégal 2050.
2: Le succès de ce projet passe aussi par l'engagement de l'ensemble des acteurs, une conviction partagée par Ousmane Sonko, président de l'Assemblée nationale.
5: 12 milliards, ce n'est pas un franc, c'est des années de sacrifices, de douleurs, d'échecs, suivis de relèvements. C'est des années de pression. Et l'appel que je voudrais lancer, c'est que tous ensemble, nous avons été appelés.
2: La cérémonie de lancement des travaux a également été l'occasion pour le maire de Bambali d'insister sur l'urgence de relancer les travaux de la boucle du Boudjé. Pour lui, l'industrialisation du département de Sédhiou doit nécessairement s'accompagner d'infrastructures routières de qualité. RT Sédhiou. Abdoulaye Diallo.
0: Le ministre du Commerce de l'Industrie, Serim Gueye Diop, est ensuite allé procéder au lancement des travaux de l'agropole Diendé, une assiette de 12 hectares à viabiliser, une première phase pour 3 milliards. CFA, nous l'écoutons au micro d'Abdoulaye Diallo.
6: Les agropoles sont l'un des projets phares de l'agenda de transformation Sénégal 2050. L'ambition de l'État à travers cet agenda est claire, que tous les Sénégalais consomment ce qu'ils produisent et finissent par produire tout ce qu'ils consomment. Le projet agropole sud dont Diendé fait partie est composé en fait de 9 autres zones, de 3 zones pour chaque région. Ce projet s'inscrit donc dans la logique de souveraineté alimentaire, de développement des chaînes de valeur et surtout de création d'emplois. On veut que les jeunes de Diendé et les femmes de Diendé trouvent du travail ici, au niveau de l'agropole de Diendé. C'est une nouvelle révolution donc agricole et industrielle qui va commencer pour Diendé. Dans la région de Sédhiou, ce projet prend la forme de 3 parcs industriels. Vous avez le plus grand parc à Diendé avec 15 hectares, Goudomb et Bunkeline avec 5 hectares chacun. Donc bravo à Diendé, bravo à toute la population. Les travaux de la première phase couvrent la viabilisation de 12 hectares de parcelles, un hangar de 2 400 m², comme l'a dit tout à l'heure, et des chambres froides. C'est pour cette raison que cette première phase de 2 783 000 000 va, financée par la Banque africaine de développement, va démarrer immédiatement. Et je demande à l'entreprise de démarrer immédiatement les travaux et de commencer à embaucher les tailleurs.

0: les maçons, les ouvriers, les jeunes et les femmes donc de Diende. Le hangar de stockage, comme vous le savez, servira à conserver les récoltes. Le hangar industriel va accueillir les unités de transformation.
1: Voilà, un projet donc, une assiette de 12 hectares donc à viabiliser. Une première phase pour 3 milliards CFA, le ministre du Commerce et de l'Industrie qui lançait donc les travaux de l'agloport Diende dans ces jours encore, et c'est pour parler de vacances agricoles. 150 filles des régions de Sédiou Koldan et de Ziguinchor formaient donc en entrepreneuriat agricole un projet intitulé TechFi, financé donc par l'Union européenne et déroulé dans des fermes communautaires du sud. Tirassane Contrante.
2: C'est déjà l'ambiance dans les camps de vacances agricoles organisés dans les fermes communautaires de Koussi et Bunkiling, région de Sédiou. Pendant 15 jours, les 50 jeunes filles, la plupart des élèves, seront formées en entrepreneuriat agricole dans le cadre du projet TechFi du groupe Agro-Baïdare Sénégal. Mohamedou Tidiane Diallo, son PDG.
3: Nous allons les permettre de comprendre exactement tout ce qui est itinéraire technique, le développement de la chaîne de valeur agricole, mais aussi nous allons les permettre d'acquérir des connaissances pour la citoyenneté et tout ce qui est civisme.
2: Depuis l'arrêt des activités du DAC de CFA, les jeunes de la commune de Koussi n'ont plus d'opportunités. Un projet qui vient à son heure. Maudou Traoré, président du conseil consultatif des jeunes de Koussi.
4: J'arrive à saluer parce que la jeune de Koussi a besoin de la formation. On a besoin d'être formé, on a besoin de capacité et d'accompagnement. Parce que si on parle de Koussi, on parle de l'agriculture. On a de la terre, on a de l'eau, on a tout. Donc on a besoin de cette à saluer d'abord.
2: Fatou Mataba, élève en classe de terminale, bénéficiaire.
5: On la trouve bien parce que ça peut nous servir demain. Beaucoup de choses même dans l'avenir. J'aime l'agriculture, c'est pour ça. Tu venais ici parce que depuis qu'on m'a informé, il y a une formation ici. J'ai dit que je peux venir participer parce que j'aime bien l'agriculture.
2: Au terme du projet TechFi qui va durer 4 années, les 150 jeunes filles bénéficiaires des régions de Kolda, Sédiou et Ziguinchor pourront mettre en place leur propre entreprise. Tida Sane Sédiou, Radio Sénégal.
1: Le ministre de l'Agriculture et de la Souveraineté Alimentaire et de l'Élevage, en déplacement également à l'intérieur du pays, il a rencontré des producteurs dans Tambacounda, écouté leurs préoccupations. Des machines agricoles en panne, parmi les mots soulignés, il a également constaté le comportement des cultures. Anne-Marie Bassène de Tambacounda.
6: Dans la région de Tambacounda, le ministre de l'Agriculture, de la Souveraineté Alimentaire et de l'Élevage, Cheikh Oumar Ba, est allé à la rencontre des producteurs pour constater de visu l'état des cultures.
7: Nous l'avons constaté que cette pause pluviométrique a eu lieu à plusieurs reprises et nous avons vu qu'il y a des espaces, il y a des zones, le comportement culturel est relativement correct. Il y a un certain nombre d'inquiétudes de la part des producteurs. Aujourd'hui, nous espérons et nous escomptons qu'ils vont avoir des récoltes relativement correctes. Nous l'avons vu aussi sur le coton, sur le mil et le sorgho. Et là, nous allons tout faire, tout mettre en œuvre.
6: Le ministre Cheikh Oumar Ba annonce déjà des mesures d'anticipation.
7: Pour renforcer et accélérer aussi la mise à disposition de certaines spéculations comme le niébé, comme la pastèque, pour aussi avoir des cultures alternatives. Nous avons pris les dispositions à temps, nous avons même donné des semences à la plupart des producteurs pour qu'elles puissent prendre en charge cette dimension.
6: En ce qui concerne le matériel agricole en panne,
7: nous savons que c'est un problème récurrent et le président de la République a pris la décision de créer les conditions pour que nous puissions changer notre approche pour moderniser les exploitations familiales et les accompagner. Dans ce sens, il a demandé à ce qu'on puisse accélérer la mise à disposition du matériel agricole et les équipements vont vous parvenir. Il y a une partie qui commence à venir. S'il y a des tracteurs qui sont en panne, nous sommes prêts à voir la possibilité de les réparer et ensuite nous allons avoir de nouveaux équipements pour que ces équipements puissent correspondre aussi aux attentes des populations.
6: La tournée se poursuit dans les départements de Gouriri et de Koumpentoum. Anne-Marie Bassène, Tambacounda pour Radio Sénégal.
1: Le ministre a notamment visité un champ rizicole d'un hectare exploité par plus de 45 femmes dans trois GIE, groupements d'intérêt économique issus de trois villages. Donc, au cours de cette visite, donc, il a annoncé la disponibilité pour soupe de nouveaux équipements agricoles et avec une commande de l'État de 500 mini-tracteurs, 500 motoculteurs pour aider à renforcer donc la mécanisation et accompagner les producteurs. Écoutons, Cheikh Oumar Ba. Au micro d'Anne-Marie Bassène.
8: mission bi ñaari point mo ñu indi fi.
9: Pour cette mission, nous sommes là pour deux raisons. La première, faire le constat sur la campagne agricole. La deuxième, faire le suivi des engagements du président de la République concernant le programme spécial Plan Diomaye pour le Sénégal oriental. Quand nous prenons la parole, c'est pour dire la vérité et ensuite respecter la parole donnée. Quelqu'un l'a dit tout à l'heure, surtout quand il évoquait le matériel agricole. Pour rebondir sur cette question, je peux dire d'ici les 6 mois à venir, le matériel sera disponible. L'État a déjà commandé 500 mini-tracteurs et 500 motoculteurs.
8: 500 mini-tracteurs, 500 motoculteurs.
9: Nous voulons être un gouvernement de solution. Nous allons respecter les engagements parce que le Premier ministre nous demande de maintenir le cap. Un changement de démarche pour être plus proche des populations. Nous allons relancer et appeler les projets. Le gouverneur et son équipe vont faire le suivi. Nous allons accélérer, maintenir le cap et faire le suivi pour obtenir de très bons résultats.
8: Il faut que nous disions les résultats y amna et nous continuons de cause ça et tout.
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1: Direction Djourbele, c'est pour parler de Ars, nous Berebou Fadjoukaï du ministère de la Santé et de l'Hygiène publique, exécuté donc à Djourbele. La brigade régionale d'hygiène, initiatrice d'une journée de nettoiement, de désherbage, de désinfection et de désinsectisation, a choisi donc l'hôpital Indiche Loupke pour des opérations de salubrité. Ces opérations se sont déroulées donc devant le gouverneur de la région, Oscar Tendeng de Djourbele.
11: Jamais des structures comme la Croix-Rouge, la Sonaged ont été mobilisées pour nettoyer l'hôpital Enrich Louké et encore moins le désinfecter par le service d'hygiène. Le capitaine Ismaïla Diagne, chef de la brigade régionale d'hygiène de Djourbele.
12: Le service national de l'hygiène qui, dans son plan d'action hivernal, prévoit des actions de ce genre. En tout cas, l'hôpital Enrich Louké de Djourbele est la structure la plus ancienne et la plus grande également. Et nous avons choisi de faire, en tout cas, cette journée Ar Suñu Berebou Fadjoukaï qui a été édictée par le ministère de la Santé, ici au niveau de cet hôpital.
11: La direction a donc décidé d'ouvrir les portes de l'hôpital aux structures ainsi toute la journée, le temps de désinfecter et de rendre propre le service. Bokar Sow est le directeur de l'hôpital Enrich Louké de Djourbele.
13: Une structure mal entretenue ne donne pas confiance aux utilisateurs. Ce qui a été fait aujourd'hui, c'est la mobilisation autour du nettoiement de l'environnement, mais aussi la désinfectation dans les différents bâtiments. Et ça se passe aussi dans un contexte d'hivernage où il pullule quand même beaucoup de moustiques et c'est important quand même que cette activité puisse se faire.
11: Les opérations seront élargies aux autres structures sanitaires, a fait savoir le gouverneur de la région de Djourbele, Ibrahim Afal.
14: Il y avait également de voir comment l'étendre dans d'autres structures de la région. On demande encore aux populations d'avoir une attitude encore citoyenne pour encore améliorer le cadre de vie de nos collectivités territoriales.
11: Il s'agit pour le service d'hygiène, initiateur de la journée, d'exécuter le programme dénommé Arsounou Berebou Fadjoukaï qui est en train d'être mis en œuvre par le ministère de la Santé et de l'Hygiène publique. Oscar Tenin Djourbele, Radio Sénégal.
1: Un refus total de l'oubli. Le comité d'initiative pour l'érection du mémorial Musée Le Diola a organisé donc ce samedi une activité d'hommage aux victimes du naufrage du bateau Le Diola. Le comité qui prépare donc le 24e anniversaire de cette tragédie survenue en 26 septembre. Plus de 1500 morts, une randonnée pédestre du stade Demba au cimetière des naufragés du Diola. Abdoulaye Diallo, reportage.
15: Devoir de mémoire, tirer les leçons du Diola pour sauver des vies. Peut-on lire sur des t-shirts portés par des randonneurs. À 9h, ils prennent départ du stade de Mbao, direction le cimetière des naufragés du Diola. Dans la foule, Doudou Orphelin revient sur l'importance de cette initiative.
16: Ça nous réunit, vous voyez. Donc, on ne fait pas la marche seulement avec les orphelins, mais on le fait avec d'autres personnes qui n'ont pas perdu leurs parents, mais qui ont des proches, soit des amis. Donc c'est quelque chose de bien de faire cette marche. Et ça nous unit.
15: Pour Léandre Colli, rescapé du Diola, cette randonnée est un moyen de sensibiliser davantage les populations.
17: On peut sensibiliser la population de ce que l'incivisme peut détruire et vraiment conscientiser les gens pour que la journée du 26 septembre soit vraiment commémorée à la hauteur de la dimension de l'événement.
15: À l'approche du cimetière, quelques jeunes entonnent des chants en hommage aux victimes du naufrage.
18: «
15: Dans le cimetière, les marcheurs observent un moment de recueillement. Des prières sont formulées pour le repos de l'âme des disparus.
18: Viens te reposer dans mes bras.
1: La tragédie donc survenue il y a donc 24 ans. C'était donc un reportage de Abdoulaye Diop et puis un guide pour accompagner des femmes entrepreneurs, les aider à réussir des activités génératrices de revenus, un manuel de 43 pages, outils jugés pertinents. Cédina Lundia.
19: Le Cégep de la Gaspésie et des Îles a conçu le guide de la femme entrepreneur afin de mieux accompagner les femmes dans leurs activités entrepreneuriales. Katia Diame est la co-coordinatrice du projet sur l'entrepreneuriat féminin.
20: C'est un guide établi en 6 étapes. On invite la femme entrepreneur à se poser des questions sur son activité. Il y a des outils pratiques qui vont l'aider à mieux gérer son activité. Il y a des conseils, des points de vigilance qui sont mis dans le contenu pour l'aider à mieux identifier ce sur quoi elle doit se baser. Il y a également des témoignages d'autres femmes entrepreneurs.
19: Plusieurs informations destinées à faciliter la gestion des activités des femmes sont présentées dans ce manuel de 43 pages.
20: Il faut savoir que le guide fournit de l'information générale. Donc c'est un guide qui, on l'espère, servira de base à la femme entrepreneur et puis qui l'aidera à mieux gérer son activité, à se poser les bonnes questions et puis à vérifier l'information auprès des structures qui œuvrent dans l'entrepreneuriat féminin.
19: Une version numérique en Wolof accessible via un code QR a également été intégrée afin de faciliter sa compréhension et son utilisation.
20: On a élaboré un guide donc, dans une version PDF donc avec ce document et puis une version numérisée en Wolof qui est juste disponible à travers ce code QR que vous pouvez scanner. Va mieux vous aider à comprendre les éléments qui sont dans le document.
19: Ce manuel a été conçu par le Cégep de la Gaspésie et des Îles en collaboration avec la Direction de l'orientation professionnelle et des membres du projet d'appui à l'autonomisation économique et sociale des femmes et des jeunes au Sénégal. À Guédiaway pour la RT. Cédina Lundiop.
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1: La page des sports, une présentation de l'Ajitanda Khandjaï, du football, les nouvelles de la flamme olympique encore dans Dakar, mais également l'ouverture du forum national du mouvement sportif et associatif du Sénégal.
21: Et nous allons commencer cette page des sports par le Forum national du sport qui sera clôturé ce dimanche à Djamnyadjo. Il intervient dans le cadre de contexte de l'évolution du cadre juridique mais aussi institutionnel du sport sénégalais. Le ministère des Sports, Taguette 2026, le COJOJ, le Comité paralympique mais aussi plus de 40 fédérations pour accompagner justement ce forum. L'ouverture officielle a été annoncé par le représentant de la ministre de la Jeunesse et des Sports. Il s'agit de Serigne Ali Sissédienne. Nous l'écoutons.
22: À la fin de la cérémonie d'ouverture, qui a été un moment fructueux d'échange sur les grandes orientations, il est heureux d'espérer que le forum ne sera plus, comme on peut le penser, un forum de plus, mais un forum qui va permettre de disposer de résultats pertinents, probants et qui vont impacter le devenir du sport en définissant le modèle que nous voulons pour notre sport, co-construit avec l'ensemble des acteurs de manière pertinente et adaptée aux défis et réalités du sport et de son développement durable. Les textes sont rendus obsolètes par les dynamiques à l'œuvre dans nos sociétés. Comme dans tous les secteurs, nous avons été rattrapés par cette obsolescence. On s'est rendu compte que beaucoup de dimensions du sport sont laissées en rade et que le sport n'a pas pu profiter pleinement de son potentiel et des opportunités qui se présentent. C'est la raison pour laquelle le constat a été unanime de mettre en place un corps du sport.
21: Voilà, et nous allons maintenant parler de football avec le coup d'envoi du tournoi dit du Nord qui sera organisé par la Linguère de Saint-Louis, un tournoi qui débute justement ce dimanche avec Linguère et Djarap. C'est donc la première affiche. Les équipes invitées en dehors de cette affiche, il y aura l'équipe de Essamay FC, le Casasport, l'US Wakam, Tenguet FC de Malick Dab, le football, le club de Nouakchott et puis l'Union sportive de Gorée et King de Nouakchott comme équipe invitée. Et nous parlons maintenant de financement et surtout d'appui. Le maire de Sédiou qui a mis une enveloppe de 8 millions de francs CFA à la disposition des ASC et autres organisations de jeunesse de sa commune. Ces fonds ont été distribués vendredi à l'hôtel de ville de la capitale du Pacao. Abdoulaye Diallo, reportage.
0: Des ASC aux clubs sportifs en passant par les mouvements de jeunesse, aucune structure n'a été laissée en rade par le conseil municipal de Sédiou. L'institution a procédé à la distribution des fonds de dotation aux acteurs sportifs et aux organisations de jeunesse. Mam Ali Diallo est le quatrième adjoint au maire de Sédiou, chargé des sports et de la jeunesse.
3: Pour cette année, on a dégagé un budget de 8 millions pour l'ensemble en tout cas, des associations de la commune de Sédiou. L'association sportive culturelle, mais également les porteurs de foulards et les clubs qui sont dans le périmètre communal de Sédiou. L'année dernière, je crois qu'on était à 7 millions. Cette année, on est à 8 millions. Espérons quand même pour l'exercice prochain atteindre les 10 millions.
0: La cérémonie a également été l'occasion d'annoncer une bonne nouvelle aux sportifs de Sédiou, Mam Ali Diallo.
3: Sadio Mané, son partenaire, la fondation Sonatel, prête à construire un terrain mini-foot flambant neuf de dernière génération à Sédiou. Nous accueillons en tout cas cette nouvelle avec beaucoup de contentement, de satisfaction. D'ici un mois, les travaux vont démarrer.
0: La question de l'éclairage du stade municipal de Sédiou a aussi été évoquée au cours de la cérémonie. La municipalité dit toujours attendre les fonds du PACASEN pour passer à l'acte. Enfin, le quatrième adjoint au maire de Sédiou a salué le bon déroulement des matchs du championnat national populaire communément appelé Navetan. Il invite les ASC à poursuivre sur cette lancée avec zéro violence dans les gradins. RT Sédiou, Abdoulaye Diallo.
21: Voilà Abdoulaye Diallo, nous allons terminer par la tournée de la flamme olympique. Les Wokamois ont répondu présent pour honorer l'arrivée de la flamme olympique, cinquième rendez-vous populaire et festif des Jeux olympiques Dakar 2026, une occasion pour les populations de mettre avant l'histoire, la culture, mais aussi les personnalités étaient là-bas. Il y avait la cohésion dans le quartier. Alicia Prera, reportage.
4: Le temps d'une après-midi, l'arrivée de la flamme olympique apporte de l'ambiance sur les artères de Wokam. Folions et Aziko ouvrent le bal des réjouissances musicales dès 16h. Les relais se poursuivent tout au long du trajet.
23: C'est Alan Petre, j'ai 26 ans, je suis ingénieur dans le domaine spatial. J'ai eu la chance de commencer ma carrière à la NASA aux États-Unis, donc je suis vraiment content aujourd'hui de porter la flamme pour vraiment mettre en avant les sciences au Sénégal, l'innovation et le développement du pays.
24: C'est Antonio, je viens tout juste de sortir de l'INSEP de Dakar et je suis internationale sénégalaise de en même temps. Je suis très heureuse d'être ici parmi les athlètes qu'on a sélectionnés de porter la flamme. Ça va rester gravé dans ma tête.
25: Voilà, le relais, je l'ai pris devant mon quartier, donc ça a dû être en tout cas une fierté pour moi, mais pour toute ma famille et toute ma communauté aussi.
4: Après le tour de Wokam, la flamme olympique atteint le sommet du monument de la Renaissance. Ici, les fanfares prennent le relais. L'international Khalidou Fadiga, dernier porteur de la flamme, en profite pour appeler à la mobilisation.
26: D'être mobilisé, de venir très nombreux, de vraiment soutenir tous les athlètes sénégalais, de venir d'abord dans un esprit sportif, de montrer aux gens que nous sommes le Sénégal, le pays de la Teranga, capable d'accueillir.
4: Ces spectateurs sont impatients de voir l'allumage du chaudron devant le maire de Wokam, Abdou Latif Gueye.
27: Cette flamme est donc l'occasion de rappeler à notre jeunesse que le sport est une formidable école de discipline, de persévérance et d'excellence.
4: Du patrimoine, du spectacle et du sport, toute une palette de manifestations aux couleurs des JOJ Dakar 2026. Wokam a étalé toutes ses facettes pour vulgariser l'événement.
21: Voilà, et ceci qui met un terme à cette page des sports.
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1: L'invité, le président du Conseil national des dirigeants d'entreprises du Sénégal, l'économiste Biran Yayawan, revient sur les difficultés que traverse le secteur privé national. Et cela au lendemain donc de la rencontre du Premier ministre Amadou Laminoulo avec donc le secteur privé. Entretien Biran Yayawan, Khalifa Koulibaly.
2: Monsieur Wa.
5: Oui.
2: Bonjour.
5: Bonjour, madame.
2: Le choix de soutenir les entreprises en difficulté et d'accélérer les projets peut-il contribuer à préserver l'emploi et à stimuler rapidement la croissance?
5: Nous sommes dans un environnement communautaire. Une entreprise aujourd'hui qui est en difficulté, l'État présentement, à l'instant, il ne peut pas faire grand-chose. C'est tout devant l'absence du cadre et sur le secteur privé à travers les chambres de commerce. Vous savez, aujourd'hui, tous ces dysfonctionnements, tous ces manquements aujourd'hui que traverse l'économie sénégalaise, que traverse le secteur privé, sont dus en grande partie au non-accompagnement du cadre et sur le secteur privé. Vous savez, en France, il n'y a pas de ministère de commerce. Il n'y a que des chambres de commerce qui jouent le rôle de secteur privé. Aujourd'hui, les gestions consulaires, à savoir les chambres de commerce, les chambres de métier, sont des gestions méconnues de l'autorité. Leur rôle sont méconnus. Ce qui fait aujourd'hui, nous nous réalisons dans des enseignants de difficultés alors que ça ne devrait pas être le cas. Les entreprises aujourd'hui qui sont en difficulté, elles le seront toujours et elles le resteront.
2: Et comment le secteur privé peut-il rectifier cela?
5: Il y a des filières que le Sénégal doit maîtriser. Ce sont des filières qui sont à sa portée. La première filière identifiée, c'est la filière maïs. Aujourd'hui, 65% de l'aliment de bétail est constitué de maïs. Aujourd'hui, 85% de l'aliment de volaille est constitué de maïs. Et aujourd'hui, le Sénégal importe plus de 100 milliards de francs CFA de maïs du Brésil et de l'Argentine. Alors que ici, dans notre pays, chez nous, dans le Boulombé, on peut faire mieux que ces Argentins, on peut faire mieux que les Brésiliens. Aujourd'hui, avec la Chine, avec la Chine, on a des produits dérivés. Et toi, nous intéresserait particulièrement. Si on a une maîtrise, si on y a du foin, si on a de l'aliment de bétail à travers le racal, on est autosuffisant en bétail.
2: Monsieur Wan, est-ce que ce n'est pas le secteur privé sénégalais qui est aussi frileux?
5: Ce n'est pas une question de privé. Aujourd'hui, je vous demande les manquements et dysfonctionnements d'un secteur privé inopérationnel. C'est l'État qui a l'intérêt de se substituer à ce dernier. En procédant, à la élargation des fidélités des Sénégalais, en investissant énormément dans ces filières, moi j'ai des idées par rapport à ça. Aujourd'hui, avec le concept Arménation, on pouvait prendre toutes les générations sans travail, en Dakar, à Grèce, les conduits de Jakarta, les conduits de Portugal, tout le monde, et qu'on réquisitionne toutes ces terres qui sont là-bas et qu'on fasse de telle sorte que le Sénégal soit effectivement en maïs dans les quelques années qui à venir. Donc on peut faire ça avec la filière cotonnière. Aujourd'hui, le Bénin en a tellement profité que le Bénin commence à exporter à l'échelle mondiale ses produits textiles. Mais quand vous allez au Bénin pour vous dire que la zone, par exemple, Gélivé, on vous dit que le coton sénégalais et le coton que nous cherchons. Alors qu'ici à Tamba, on a 2 millions d'hectares de terre pour cultiver du coton. On a fait absolument rien. Et au-delà de ça, il y a un gros facteur bloquant lié au coût très élevé de notre énergie.
2: Lequel?
5: Nous avons l'énergie la plus chère dans toute la sous-région africaine. Qui, ça, donc, ça se trouve être un gros étranglement par rapport à l'industrialisation de notre pays dans des filières déjà identifiées. Mais on ne fait absolument rien, peut-être avec le projet de gaz de Pau, pour les cerveaux à 60 francs le kilowattheure, peut-être que nous attendons ce pilotement pour enfin industrialiser notre pays.
2: Je vous remercie, Biran.
5: Merci, madame, c'est moi.
2: Biran Yayawan, je rappelle que vous êtes président du Conseil national des dirigeants d'entreprises du Sénégal.
6: Voilà, c'était le Mort FM cette édition avec la technique Pape Matarsar, Ngagne Diop Doroba, CDM Ousmane Diop, production montage Manian Djaïmal, la réalisation et coordination de ce 22h, Ndey Arambay et Elisabeth Agnassar. Merci de votre fidélité à la RTS. Dans un instant, donc, sur la RSI, une soirée musicale à l'animation Maxime Boissy. Bonne suite des programmes sur l'ensemble des chaînes de Radio Sénégal.

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3: Tout le monde se retrouve, amis du monde, gens de bien. Merci beaucoup de nous recevoir sur cette antenne de la radio de tous les Sénégalais. Merci à Matar Sarr qui est en face de moi et qui gère la technique, DJ Maxime. Justement, jusqu'à 1h du matin, comme nous le faisons tous les samedis, le meilleur de la musique, le meilleur de l'ambiance. Et tout de suite, on monte le tempo, on monte la pression. Voici de la version coupée-décalée musicale. C'est pour vous.

0: 7 minutes sur Radio Sénégal International. On voulait savourer beaucoup de bonne musique. Justement, moins de paroles pour vous accompagner en ce samedi d'exception. Alors, c'est la discothèque internationale, la plus internationale de Dakar et du Sénégal que nous vous envoyons à l'instant T. On s'assoit, passe à porte-malheur, coupé, décalé dans la place.
1: J'ai. 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

du coupé décalé. Justement, j'ai une pensée extraordinaire à mon frère, à mon ami DJ Hamza de la Côte d'Ivoire. Parce que oui, aujourd'hui, il habite à Côte d'Ivoire, Hamza. Yeah, yeah. J'en profite aussi pour souhaiter un happy birthday à Mama Ba. Mama Ba qui fête son anniversaire aujourd'hui. Joyeux anniversaire à toi, ma soeur Mama Ba. Happy birthday, happy birthday. On va en parler dans quelques instants. On va te célébrer dans quelques instants. En attendant, savourez le coupé.

0: Tous les gars.
1: On fait pas de gestes.
0: Vos pieds décalés toujours magique. Ambiance vitale, enjaillement total.
1: Coupez, décalé, mouvement magique.
0: Mouvement magique. Alors si vous nous rejoignez, vous êtes toujours sur Radio Sénégal International, le meilleur de l'ambiance. Coupez, décalé avec tous les pouvoirs. Amis chers auditeurs.

sur Radio Sénégal International, coup du bonheur et de la joie. Et puisqu'on parle de bonheur et de joie, on en profite pour souhaiter un happy birthday, un joyeux anniversaire. Matar, laisse passer, laisse monter. Happy birthday, joyeux anniversaire justement à Mamaba, notre Mamaba préférée. Toujours dans l'enjaillement, toujours avec son sourire. Toujours, tu es big, tu es fort. Nekinit Kouba, on t'aime comme tu es, Mamaba. Happy birthday. Joyeux anniversaire à toi. Je sais que toute la RTS, d'une manière générale, te souhaite tout le bonheur du monde.

Mamaba, joyeux anniversaire à toi, notre chère Mamaba. On te souhaite tout le bonheur du monde, que de bonnes choses, justement. Alors, on va changer de contrée musicale. On rappelle que, justement, pour l'actualité de Djeba, il sera, parce qu'il est déjà de retour au Sénégal, il était en Gambie hier, il sera de retour d'une façon musicale très fracassante. Ça, je vous le dis en vérité. Djeba va nous sortir, parce que là, je partage cette nouvelle avec vous, un nouvel album, et c'est prévu pour très très très bientôt. Il y aura beaucoup de featuring, et ça va vraiment vous faire du bien. On va changer de contrée musicale juste après Djeba. Si vous aimez le zouk, le Kablof, nous vous souhaitons la bienvenue. Augmentez le volume de votre radio, on invite tout le monde sur la piste de danse, le bal est ouvert, tout le monde, on s'assoit pas, tout le monde sur la

Vous êtes toujours sur Radio Sénégal International, 23h57, toujours en compagnie de l'animateur le plus wané du Sénégal, Matar Sarr, qui vous accompagne au cœur de la technique. Et nous vous partageons ces moments de bonheur et de joie. Beaucoup de musique, moins de paroles, c'est ce genre de tempo que nous partageons ensemble à l'instant T. Yo, yo, yo, yo. Ladies and gentlemen, welcome to the radio.

Mesdames et messieurs, après le Zouk Love et les versions mix et les remix, place à l'Afrobeat qui aura tous les pouvoirs. Afrobeat, si vous aimez, restez avec nous. La destination est à 1h du matin, moins de paroles, beaucoup de musique et nous vous offrons beaucoup de bonnes choses. C'est la discothèque la plus internationale du Sénégal. Là, le bal est ouvert, comme je l'ai dit auparavant. Au sommaire de cette émission aussi, on vous parlait justement de l'enjaillement, d'ambiance et beaucoup de ferveur. Alors, c'est une soirée de magie. On va continuer à la partager, cette magie. On voulait savourer justement Afrobeat, Africa Tempo, qui a tous les pouvoirs, comme tous les samedis soirs sur Radio Sénégal International, 22h30, 1h du matin. C'est ça qui est la vérité.